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6: Les gens à la Camerounaise, franchement, je pense pas. Parce que vu le contexte où laquelle on vit maintenant là, on ne peut pas atteindre. Et puis on a des grands chantiers. On n'est pas sûr de finaliser. Aujourd'hui, je suis là. Le Cameroun est devenu très bizarre. La vie devient dure, de plus en plus dure. On ne peut pas atteindre. Les gens qui disent que les méchants, moi je. Quand ils font les définitions, moi ça ne me dit à rien.
7: Je suis Atiba, François. Je suis dans le métier, ça fait presque 40 ans. Tout ce que vous voyez là, il y a l'aluminium. Donc, c'est-à-dire, il peut arriver que donc, vous me demandez à vous fabriquer une porte en alu, comme vous voyez là. Donc, je vous fabrique une porte en alu. Si vous voulez une porte en matériel métallique, je vous en fais. Dans ce domaine-là, je suis formé. Et si il vous faut fabriquer une porte en gris, c'est-à-dire en gris en fer forgé, je le fais également. Comme vous voyez, les fers sont bien forgés. Le métier paye, le métier de la technique paye. N'importe comment ça paye. Pour apprendre avec les colons, j'ai fait presque 10 ans. Hein. J'ai fait 10 ans avec les colons.
8: Je m'appelle Bidia Patrick Rivelli. Bon, je suis un coiffeur. Je ne dégrade pas ce que je fais. Parce que je sais que c'est l'esthétique. C'est juste un problème de financement. En fait, si c'est parlant de la rentabilité au quotidien, le jour où le bon Dieu permet, on se trouve dans les 1500, 2000. Le jour où c'est plus fructueux, on se trouve dans les 3000, 4000. Bon, on se bat.
9: Mon nom, c'est Edginambi Longo, Charles Fabrice. Non, mais clandestin, c'est tout dit. Je vous ai dit que ici en ville, il y a des gens qui ont des structures, par exemple, qui ont des boutiques de téléphone. J'ai un fonds. Hein? Je paye un comptoir, mais j'ai un fonds auquel je paye. Hein? Moi, généralement, on m'appelle le capitaliste parce que j'ai toujours de l'argent chez moi. Quand peut-être que les gars, il y a des gens qui sont dans le besoin d'argent, il y a des voyageurs, des gens peut-être qui ont des difficultés, peut-être que tu as payé peut-être une chaîne. Peut-être qu'en or, qui va à une valeur estimable, peut-être que plusieurs sommes. Il y a des chaînes qui vont à 2 millions, 500 000, 100 000, 50 000, ça dépend. Si moi j'ai des liquidités chez moi et que je trouve que c'est une bonne chaîne en or qui peut me rapporter, si tu me demandes peut-être que par exemple 200 000, 300 000, je peux te donner, sachant que je peux la revendre peut-être à 700 000.
10: Je m'appelle Mbala Etienne. Donc, le métier que j'ai débrouillé pour faire, je suis un gardien de nuit, mais j'ai laissé le gardien de nuit, je reviens sur les chaussures. Et c'est les chaussures là que j'ai débrouillé comme ça pour manger avec mes enfants à la maison. Oui, j'ai tous enfants, 5 enfants. C'est un travail sale aussi. Et je ramasse les chaussures avec la boue, il vient, te donne, tu mets sur ton corps, tu salues ton corps toujours. Donc, c'est, on peut faire comment? On va supporter toujours. C'est l'argent qu'on veut, non? Toujours.
11: Je m'appelle Madame Guifo Thérèse. J'ai 48 ans dans les poulets. C'est difficile, très difficile. L'élevage, quand tu prends le poussin d'un jour, il faut surveiller, il faut entretenir. Ah, quand ça réussit, c'est bon. Quand ça meurt, on se décourage, mais on est là. J'ai beaucoup. J'ai 7 enfants, les petits-fils. Je gère. Ah, encore avec quoi? Avec les poulets. Encore avec quoi? Quand je sors le matin, je suis ici. C'est le soir que je rentre. Tu vois à l'heure que je suis là.
12: Je m'appelle Madjou Kamla Emilienne. Je fais dans la couture, je suis styliste. Et mon travail consiste à confectionner les habits à peu près comme la boutique. Au fait, moi-même, je produis et je propose aux dames qui vendent malgré le marché. Pour les gens disent qu'il n'y a pas le marché, on attend, c'est ça le. Si oui, j'aurais moi-même, si j'avais des moyens, moi-même personnellement, je faisais le mien. Moi, je,

0: j'accouche. Parce qu'il y a des gens qui viennent, ils demandent s'il y en a ce que tu vends. Et puis, ce que j'ai déjà fait, je l'aide. Il y a des filles qui sont dans une famille aisée, ils n'aiment pas travailler, ils se contentent des biens de leurs parents. Oh, ce n'est pas ça. Ils doivent d'abord connaître ce que c'est que la vie quoi, en technique ou bien aller à l'école. Si tu ne parviens pas à l'école, tu gagnes ta vie en d'autres manières, d'une manière ou d'une autre, en apprenant le travail.
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1: Je vais rendre gloire au Seigneur, parce qu'il m'a sauvé, il m'a libéré, il m'a donné la joie de vivre.

appelé l'autre l'or, le diamant, bronze, tout. C'est l'homme qui donne ses noms. Dieu a juste créé parce que ce que l'homme avait en a besoin. Il n'en a pas, ce n'est pas parce que l'or est l'or que toute ta vie, tu dois laisser tout pour chercher que l'or. Ce n'est pas ça. Dieu a besoin, Dieu veut que l'homme soit dans un équilibre. Dans un équilibre, pas dans une exagération. Alors, et c'est en ce temps-là que le somme-ci va travailler dans ta vie, va faire du bien dans ta vie. Et tu pourras aussi faire des témoignages. Il dit, l'Éternel exauce mes supplications. L'Éternel accueille ma prière. Si peut-être tu t'es couché mal cette nuit-ci là, cette nuit a été une nuit de problème pour toi. Il faut d'abord, avant de prier, pose-toi des questions à toi-même. Pose des questions à toi-même. Avant que je me couche, qu'est-ce qui s'est passé? Ma journée d'hier, qu'est-ce qui s'est passé? Avant que je dors là, qu'est-ce qui s'est passé? Si tu étais en colère contre quelqu'un et tu as passé une nuit troublée, ne commence pas à prier Dieu pour dire, Seigneur, viens à mon aide, j'ai passé une nuit troublée. Il faut d'abord pardonner celui en qui tu étais en colère là. Posons-nous des questions d'abord à nous-mêmes. Quand on a fini nous-mêmes, on parle maintenant à Dieu. Parfois, quand je me mets à genoux pour prier, je regarde d'abord moi-même. Je commence à faire l'auto-examination de ma conscience, de ma conduite. Même si cela vient dans ma tête, dans mon service quotidien, le travail que je fais dans le quotidien, s'il y a un problème là-bas, je dois d'abord aller penser, réfléchir à ça, jusqu'à résoudre tout ça pour laisser ma mémoire libre. Et quand j'ai fini à ça, je commence maintenant à adorer mon Dieu. Je commence à prier. Je sais que l'Éternel exauce mes prières. Je ne partage pas mon cœur. Je ne partage pas mon cœur. Je finis d'abord avec, si je me mets à genoux, le cœur là, il veut me pousser dans certaines choses. Ok, tu laisses alors la prière. Étant à genoux, tu résous d'abord ce problème-là dans ta conscience, jusqu'à ce que ta conscience est libre. Maintenant, tu commences alors à louer et puis à parler à Dieu. Alors, il exauce ta prière, il reçoit ta prière, il exauce tes supplications et il recueille ta prière. Parce que ça va d'un cœur sincère. Mais pendant que tu es en train de prier, tu penses encore au beignet, tu penses encore à ce que hier là, c'était trop dur, tu n'as même pas... Un petit sommeil passe là, tu es plutôt en train de raconter les charabias. Tu n'es même plus dans la prière parce que tu n'es pas concentré. Parce qu'il y a des choses que tu devais d'abord faire, tu devais d'abord traiter. Avant de commencer à prier, tu n'as pas traité. Et tu es tombé, tu t'enfonces dans la prière comme un taureau. Tu penses que les choses là vont te laisser. Ça va te suivre dans la prière. Ça va te suivre. Tu vas plutôt raconter, bavarder inutilement. Et puis tu vas quitter de là. Tu vas dire qu'il a exaucé mes prières. Tu sais que tu manges même les choses qui ne sont pas bien. Et c'est ça, c'est pour ça que ta santé ne donne pas. Il faut d'abord donner un ordre. Donne d'abord un ordre dans ta conduite alimentaire. Après que tu as fait cela, va devant Dieu maintenant et prie pour qu'il te vienne en aide maintenant. Mais tu avales n'importe quoi. Tu avales n'importe quoi. L'alcool aussi, toi, tu es sourd. Tu te mets à genoux. Tu sors même dans l'impudicité. Tu te mets à genoux et tout. Mets d'abord de l'ordre dans ta propre vie. Après avoir mis l'ordre dans ta vie, viens devant Dieu maintenant et prie. Il va exaucer ta prière. C'est vraiment insultant, insulter Dieu quand une femme qui s'amène devant un serviteur de Dieu, qu'elle s'amène devant un serviteur de Dieu pour dire que je trompe mon mari,
mais je ne trouve, je suis incapable.

0: capable de ne plus le tromper. Je dois toujours et je veux la prière. Tu insultes Dieu. Il y a des femmes pareilles. Tu insultes Dieu. Tu ne sais pas que les problèmes que tu as là viennent de la mauvaise vie que tu as. C'est pourquoi tu veux qu'on prie pour toi là. Des maladies que tu portes, ça vient de la mauvaise vie que tu mènes dehors. Mais tu veux plutôt qu'on prie pour que tu sois guéri, pour que Dieu te soutienne, te fortifie. Parce que vous prenez les serviteurs de Dieu comme des marabouts. Le marabout a juste besoin de son argent. Oui, je sais, il y a certains qui sont là. Ce sont des vrais marabouts. Il va te dire de donner ton pot. Il va dire qu'il faut un porte-monnaie qui pèse. Et il va prier. Tu vas être délivré de ça. Mais il ne te dira pas de te débarrasser de la source de ton problème. Oui. Alors nous allons prier. Et si pendant ce moment, tu avais certaines choses d'abord à faire. Ou bien tu avais des trucs que tu n'as pas bien fait. Et tu te reproches de ça. J'aimerais que tu commences à réfléchir à ça. Pour d'abord faire la part des choses. Pour d'abord mettre ça de côté et puis tu vas prier. Si c'est ton commerce qui ne donne pas. Quand tu es à genoux. Pense d'abord à ce commerce-là. Va d'abord dedans. Pose-toi des questions. Comment je reçois même mes clients quand ils viennent vers moi? Si ce sont ton travail qui ne donne pas, comment je reçois les gens qui viennent vers moi? Comment je reçois les patients? Si tu travailles à l'hôpital, si tu es enseignante, comment est-ce que, quelle est ma relation avec mes élèves? Avec mes étudiants, tu es professeur, avec mes étudiants. Pose-toi des questions là-dedans. Ne dis pas seulement qu'on ne me paye pas bien, je n'ai pas les avantages de service, je ne les ai pas, et tout. Dieu permet qu'on me paye bien. Non, depuis dans la société, là, ça fait 2 ans, 3 ans, on ne me donne pas mon salaire. On ne me donne pas mon salaire, et je suis toujours là. Je veux qu'on prie pour que j'aie mon salaire. Mais entre-temps, tu vis comment? Tu n'as pas ton salaire. Ça veut dire que quelque part, tu triches. Tu corromps. Demande d'abord pardon à cette corruption que tu fais. Tu n'as pas de salaire et tu vis là-bas comment? Et tu es toujours là, tu travailles. Ça veut dire que quelque part, tu n'es pas vrai. Quelque part, tu n'es pas vrai. Parce que si tu passes une journée sans manger, 2 jours également sans manger, même si tu marchais avec le président de la République, tu vas l'abandonner. Parce que tu as faim. Il faut manger. Même s'il faut trouver quelque chose à mettre sous la dent dans le ghetto, tu vas préférer rentrer dans le ghetto pourvu que tu mets quelque chose sous la dent. Tu ne dois pas rester au palais pour mourir là-bas. Parce que tu n'as rien à manger. Mais si tu es toujours là, ça veut dire que tu as créé certaines portes qui ne sont pas normales. Et ce sont ces portes-là qui te nourrissent. Et entre-temps, tu cries qu'on prie pour toi parce que tu n'as pas de salaire. Ça fait 1 an, ça fait 2 ans. Tu peux faire une autre chose si tu n'avais pas des mauvaises portes que tu as créées. Faisons l'autoconscience, l'examen de notre conscience. Et on va aller devant Dieu. Et vous verrez comment Dieu va exaucer vos supplications. Il va recueillir vos prières. Père éternel, Dieu tout-puissant, tu es le Dieu vrai, tu es le Dieu véritable. Tes oreilles ne sont pas dures pour nous écouter, ni ta main éloignée pour nous sauver. Mais souvent, nous mettons une confusion entre toi et des choses de ce monde. Quand nous mélangeons, Seigneur oh Dieu, c'est là où nous sommes éloignés de toi et nous crions tous les jours et tu ne reçois pas parce que nous-mêmes nous mettons des barrières. Nous prions ce matin, Seigneur, afin que ces barrières, comme ça a commencé à être renversées, que ces barrières soient déracinées au nom puissant de Jésus-Christ. Éternel Dieu Tout-Puissant, tu n'abandonnes pas ceux qui te cherchent.
1: Oui, et tu dis, même en tâtonnant, tu vas te laisser découvrir. Quelqu'un t'a cherché aussi longtemps en tâtonnant. Parce qu'il a mélangé et tout et tout. Mais aujourd'hui, Père, il a compris que le mélange détruit sa propre vie. Et je prie ce matin afin que ce mélange soit ôté, enlevé dans sa vie au nom puissant de Jésus-Christ. Comme le dit Ecclésiaste dans son chapitre 3, il y a un temps pour toutes choses. Seigneur, certains ont eu à mélanger sans toutefois savoir qu'il y a un temps pour toutes choses. Je prie ce matin afin que tu nous donnes la sagesse. Donne-nous la sagesse, Seigneur, de comprendre qu'il y a un temps pour toutes choses. Qu'on ne mélange pas. Et ce sera bien, un, pour notre santé, deux également, pour notre vie dans la société, et trois, pour le royaume, pour ton royaume, afin d'être des vrais ouvriers pour le royaume. À toi l'honneur, la gloire, la majesté, au nom puissant de Jésus-Christ. Amen.

0: dis merci pour cette courte transition. Que le Seigneur soit davantage loué dans vos vies, dans vos cœurs, dans votre prière également. Qu'il soit loué dans vos vies, dans vos cœurs, dans vos prières également. Bien-aimé, il n'y a personne qui peut chercher Dieu sans le trouver. Quand tu cherches Dieu, tu le trouves toujours. Et la preuve que tu cherches Dieu, c'est que tu es fidèle à ce que Dieu te dit de faire. Ce pourquoi ton cœur est porté et surtout qui est pour le bien. La prière est également pour le bien. La prière est pour ton bien. La prière est pour ton bien. Si un enfant est couché, il ne se sent pas bien et il ne part pas vers son père pour dire « Papa, ça ne va pas. » Il va mourir de cette maladie. Quand un enfant est parti, peut-être il a joué, il jouait. Le père a dit de ne plus jouer n'importe comment. Il a eu une blessure, il arrive à la maison, il cache. Quand on cache souvent ses transgressions devant le Seigneur, c'est parce qu'on se reproche de quelque chose. Mais va devant ton père, dis-lui d'abord, « Papa, je viens te demander pardon. Tu m'as dit de ne plus jouer n'importe comment et je me suis mis à jouer n'importe comment. » Et le père va demander, « Mon fils, qu'est-ce qui t'est arrivé ?» Parce qu'il sait que quelque chose de mal peut toujours t'arriver. Tu lui dis, « Voici la blessure, j'ai porté une blessure. » Même si le père te gronde, après il va soigner cette blessure. Les gens ont honte de venir devant Dieu. On pense qu'on est caché dans la chambre et on veut camoufler Dieu. On veut tromper Dieu. Parce qu'on est seul. Oh Dieu, tu vois que je peine de ces choses. Je peine, oh Dieu, viens à mon aide. Et pourtant, tu connais là où tu te caches souvent. Là où la provenance de ça. Pourquoi ne pas laisser la provenance de ça? Oui, tu préfères mourir à petit feu. Honte maintenant devant Dieu tout le temps. Tu penses que Dieu est fou, que Dieu voit quand tu montes, tu tends le doigt sur le mal. Tu penses que Dieu voit seulement le mal là où tu tends le doigt. Dieu connaît les profondeurs de ça. Il connaît que tu es un homme désobéissant, que tu es une femme désobéissante. Il connaît que tu n'es pas organisé. Dieu également est organisé. Dieu, pour créer le monde, il a commencé le premier jour. Le deuxième jour, il y avait affaire au deuxième jour. Le troisième jour, il y avait affaire au troisième jour. Vous pensez que Dieu ne savait pas qu'il devait créer l'homme, qu'il devait former l'homme? Il le savait, mais il y avait d'abord des choses à faire. Après avoir fini, il a compris que bon, maintenant j'ai fini, vient le tour de l'homme maintenant. Mais toi, tu n'es pas organisé. Tu es désordonné. Une femme peut-être veut prier, elle veut prier. Son lit, c'est comme si ce sont les poulets qui dorment sur ce lit. Ton lit est d'abord même, n'est pas dressé, cafouillé partout. La chambre est sale partout. Mais tu penses que tu peux être ordonné même toi-même dans ta prière. Sur le lit même auquel tu dors, tu n'es pas ordonné. La maison est sale partout. Et tu veux prier. Tu n'es même pas organisé toi-même. Tu n'es pas organisé. Un homme dit, je prie. Non, je connais beaucoup prier. Mais tu ne rationnes même pas chez toi. Tu as l'argent dans les poches. Tu es plutôt poussé pour aller boire tes bières dehors. Mais tu veux prier. Mettre tes genoux par terre. Tu es d'abord irresponsable dans ton service à la maison. Et tu veux prier quel Dieu? Tu veux prier quel Dieu? Tu veux prier quel Dieu? Mets d'abord de l'ordre dans ta propre vie. Toi, femme, mets d'abord de l'ordre dans ta propre vie. Quand on entre chez toi, même s'il n'y a pas à manger, que quelqu'un soit à l'aise d'entrer chez toi, de voir vraiment que c'est une maison qui a une femme dedans. Qu'il y a une femme dedans. Et toi, l'homme, avant de te plaindre, il faut que tu aies d'abord tes responsabilités. Que tu jouis d'abord de tes propres responsabilités en tant que chef. Avant de te plaindre. Alors, que le Seigneur Dieu Tout-Puissant nous vient véritablement en aide. Parce que l'ignorance également pousse beaucoup. L'ignorance est un péché. L'ignorance est un péché. Jésus n'est pas venu seulement pour opérer des miracles, il est venu aussi pour nous enseigner. Jésus n'est pas venu également seulement pour nous délivrer de la puissance des ténèbres, du péché adamique. Il est venu également pour nous donner le modèle de vie. C'est pourquoi un jour, quand les gens l'ont suivi et après ils avaient faim, il a dit aux disciples de ne leur à manger. Il a donné, Jésus a béni le pain et les poissons, il a donné à manger à ces gens. Il a donné. Il n'était pas avare, ordonné. Soyons ordonnés. On n'est pas né de nouveau pour être un esprit. C'est pour être des hommes et des femmes spirituels. C'est l'esprit qui ne vit plus sur la terre. On n'est pas né de nouveau pour traiter tout le monde de démons partout. On passe démons, démons, démons. Tu vois les démons même dans sur ton lit. Tu vois les démons partout. Il faut mourir. Si tu ne veux plus voir les démons, il faut mourir. On est né de nouveau pour être un homme, une femme spirituelle. Ce n'est pas pour quitter sur cette terre. Ce n'est pas pour vivre en extraterrestre. C'est pour vivre sur la même terre. Mais il y a quelque chose qui a changé. Et c'est pourquoi nous sommes dans ce thème, le péché. Nous sommes dans ce thème, le péché. Le péché qui éloigne l'homme de Dieu. Oui, nous sommes dans ce thème, le péché. Et c'est ça, c'est l'œuvre spirituelle. Ce péché qui est la désobéissance envers la loi de Dieu. Pourquoi je vous dis, nous sommes dans une œuvre spirituelle. Tu peux également être dans un péché qui n'a pas trait à la désobéissance à la loi de Dieu. On peut être dans une maison et puis le père dit d'entrer à la maison au trop tard à 20h. Et toi, tu entres à la maison à plus de 20h. C'est un péché là-bas, mais c'est la loi de la maison. Ça n'a pas à voir avec Dieu. Peut-être tu étais occupé quelque part et que le père va te comprendre. Et il va te dire, il va même t'encourager pour ce que tu as fait. Même comme tu es venu entrer à la maison en retard. Mais ce qui est donné par Dieu, ça n'a pas d'exception. Ça n'a pas d'exception de règle. Ce n'est pas une règle avec exception. Ce n'est pas une règle avec exception. Et c'est pourquoi, nous on a vu d'abord, nous sommes toujours dans le péché comme racine. Et puis nous allons en sortir par le péché comme acte. Et le premier péché comme racine a été la désobéissance de l'homme dans le jardin d'Éden. Certains regardent, ils disent que c'était le sexe. Quand Dieu a créé l'homme et la femme, ils étaient nus, il a dit que allez et procréer, remplissez la terre. C'est avec la bouche. Donc, la désobéissance dans le jardin d'Éden, c'est une alliance verbale. Nous, on a vu ça. Une alliance verbale. Dieu a dit, pour que tu obéis à ce que Dieu a dit. Maintenant, Satan vient dire, et tu obéis à ce que Satan a dit. Tu obéis en la parole de Satan. Et pourtant, c'est pour désobéir en la parole de Dieu. C'est pourquoi Jésus un jour a dit, vous êtes les fils du diable parce que vous faites les œuvres du diable. Celui qui est de Dieu. Nous allons d'ailleurs toucher ce point. Allons un peu. Parce qu'il a fallu d'abord toucher là, le péché adamique, la désobéissance. Et cette désobéissance, dans le jardin d'Éden, il y avait au milieu du jardin deux arbres. Donc vous voulez dire que, quand il dit deux arbres, et il a dit de manger. Si l'arbre est le sexe, ça veut dire que Jésus-Christ était aussi le sexe. Jésus était également aussi au milieu du jardin d'Éden, qui était l'arbre de la l'arbre de vie. Ça, c'était Jésus. Maintenant, l'arbre de la connaissance du bien et du mal, ça, c'était Satan. Dans le jardin d'Éden, Jésus régnait. Pardon. Et Satan aussi était là-dedans. Mais la communion avec l'homme et Dieu, c'est quand, quand l'homme était en désaccord avec Satan, il était en accord avec Dieu. Jusqu'au moment où il est allé en accord avec Satan pour être en désaccord avec Dieu. C'est tout. C'est tout, comme, simplement comme ça. C'est pourquoi Dieu était obligé d'égorger un animal pour leur donner la peau de cet animal pour couvrir leur nudité. Dieu a versé le sang pour couvrir leur nudité. Parce qu'il vient de faire une alliance. C'était une alliance verbale. Il fallait que Dieu commence à remonter la pente en allant maintenant sur un rapprochement qui est une alliance de sang. Et c'est comme ça dans l'Ancien Testament également. Pour que le péché de l'homme soit couvert, il fallait également égorger un animal. Et ça, c'était pour préparer Jésus-Christ qui devait venir. Qui devait venir pour payer le prix. Jésus a payé le prix. Tu dis à quelqu'un que tu l'aimes. C'est pourquoi les amitiés, il faut faire souvent très attention. Quand on parle des amis, que ça c'est mon ami, ça dit on partage l'âme. On parle de l'âme. Les profondeurs. Tu vas voir un sorcier, tu dis que c'est ton ami. Et demain, maintenant, là, tu commences à te retrouver. Quand tu dors, tu te retrouves dans des choses que tu ne comprends pas. Et puis tu dis non, n'est-ce pas? J'ai seulement dit que c'est mon ami. Tu lui as dit que c'est ton ami. C'était déjà, vous êtes déjà en train de signer certaines alliances verbales. C'est ça. Alors, allons un peu dans ce livre de... Dans ce livre de Jean, parce que si Jésus est venu pour quelque chose. Dans le livre de 1 Jean, nous allons aller dans ce livre de 1 Jean, dans le Nouveau Testament. 1 Jean dans son chapitre 3. 1 Jean chapitre 3. Allons même à partir du verset 8. Il est écrit, 1 Jean chapitre 3 à partir du verset 8. Il dit que celui qui pêche est du diable. Car le diable pêche dès le commencement. Celui qui pêche est du diable. Car le diable pêche dès le commencement. À quel moment il a eu le nom du diable? Il était l'ange. Cet ange. Lucifer. Il était cet ange qui filtrait les sons. Parce que Dieu aime la louange, l'adoration. Alors, il a porté le nom de diable à partir du moment où il s'est opposé. Et il a formé son groupe. Il a réussi à prendre 2/3 d'anges pour s'opposer à Dieu. C'est là où le nom de diable est venu. Et quand le nom du diable est venu, à partir de ce moment, il s'oppose à Dieu jusqu'aujourd'hui. C'est pourquoi il dit, celui qui pêche est du diable, car il pêche dès le commencement. Il dit, celui qui pêche est du diable, car le diable pêche dès le commencement. Le Fils de Dieu a paru afin de détruire les œuvres du diable. Donc, comme nous on a vu sans effusion de sang, il n'y aurait pas pardon de péché. Oui. S'il n'y avait pas le sang versé, le péché ne nous serait pas pardonné. Dans le livre de Hébreux, chapitre 9, versets 21 à 22, si le sang n'était pas versé, il n'y aurait pas pardon de péché parce que ce péché adamique, il fallait que le sang soit versé. Quand tu dis que tu vois Dieu par l'arbre qui est derrière ta maison ou bien par le cours d'eau de ta famille, que vous allez entrer là-bas une fois l'an, tout ça là, l'arbre a versé un sang pour toi, le cours de l'eau a versé le sang pour toi. Ce que Dieu a donné à l'homme de dominer dessus, cette chose-là finit par dominer sur toi. Les statuettes que vous fabriquez, vous mettez dans des maisons. Oui, l'architecte, il est content parce qu'il en fabrique autant pour se faire de l'argent. Il fabrique vos dieux, il vous donne. Si c'était le Dieu vrai, il ne devait pas, il devait fabriquer et garder chez lui. Il sait que vous êtes dans l'ignorance. Il fabrique ces choses, il vous vend. Vous mettez dans les maisons, vous adorez ces choses. Il dit que celui qui pêche est du diable parce que le diable pêche dès le commencement. Le Fils de Dieu apparu afin de détruire les œuvres du diable. Jésus est venu détruire ces œuvres-là. La racine pécheresse, c'est Jésus qui est venu détruire. Quiconque est né de Dieu, voilà, ça va commencer à être sérieux maintenant. Nous allons voir ça. Le verset 9, ça commence. Quiconque est né de Dieu ne pratique pas le péché. Parce que la semence de Dieu demeure en lui. Cette semence de Dieu demeure en lui comment? Elle demeure par la foi. On a cru en Jésus-Christ. Et nous allons voir, après avoir cru en Jésus-Christ, on s'est dépouillé du vieil homme. Ce n'est pas Dieu qui vient te dépouiller. Il te dépouille quand tu te présentes, quand tu es conscient. Quand tu exposes le vieil homme, il dépouille. Mais si tu gardes ton vieil homme, il ne peut pas te dépouiller ça. Si tu gardes ta chose, mets ta chose dans le coffre-fort et tu penses que tu vas finir de prier et que Dieu t'a délivré, tu rentres, tu ouvres le coffre-fort, tu es encore avec ça. Ouvre ton coffre-fort, détruis ton coffre-fort et Dieu va venir te dépouiller de ce vieil homme. Mais si tu gardes, il va te dépouiller de ce vieil homme comment? Il dit, quiconque est né de Dieu ne pratique pas le péché. Parce que la semence de Dieu demeure en lui. Et il ne peut pécher parce qu'il est né de Dieu. Il ne peut pécher parce qu'il est né de Dieu. Et le verset 10, il dit, c'est par là que se font reconnaître les enfants de Dieu et les enfants du diable. C'est par là que se fait reconnaître les enfants de Dieu et les enfants du diable. Même si quelqu'un te dit que il dort le matin avec Dieu, il marche tout ça avec Dieu et il pratique le péché, il faut fuir cette personne. C'est un piège qui te tend. Un piège qui te tend. Il n'est pas de Dieu. Jésus a dit, vous êtes les fils du diable parce que vos œuvres sont les œuvres du diable. Du diable. Il dit, le verset 10, il dit, c'est par là, que se font reconnaître, que se font reconnaître. Tu n'as pas besoin de prier pour connaître. Tu n'as pas besoin. C'est comme dans le livre de Timothée, dans son chapitre 3, que l'apôtre Paul est en train de dire, il y aura les faux docteurs, il y aura les faux pasteurs, il y aura les faux. Parce que quoi? Et on les reconnaît par leurs œuvres. Par leurs œuvres. On les reconnaît par leurs œuvres. Vous voulez prier avant de les reconnaître? Vous voulez un discernement? Le discernement vient faire quoi? Tu ne vois pas les œuvres? Il dit, c'est par là que se font reconnaître les enfants de Dieu et les enfants du diable. Quiconque ne pratique pas la justice, n'est pas de Dieu. Donc, si tu ne pratiques pas la justice, tu n'es pas de Dieu. Si tu es encore corrompu, tu n'es pas de Dieu. Si tu es encore tricheur, tu n'es pas de Dieu. Si tu frelates encore, tu n'es pas de Dieu. Si tes pensées ne te poussent que à tromper, tu n'es pas de Dieu. À tricher, tu n'es pas de Dieu. À tromper, tout ça, tu n'es pas de Dieu. Si tu ne regardes les choses que pour chercher à verser le sable dans les yeux des gens. Pendant qu'ils ferment les yeux, tu détournes, tu les ravages. Tu n'es pas de Dieu. Si tu ne regardes les êtres humains ou bien les brebis du Seigneur devant toi, que des personnes que tu vas les induire en erreur parce que tu veux les dépouiller de leurs biens. Et puis tu dis que tu n'es pas de Dieu. Tu n'es pas de Dieu. La cupidité est remplie dans ton cœur. C'est du diable. C'est du diable. Ce sont les œuvres du diable. Et c'est pourquoi celui qui est encore de Satan, il fait ça. Ce sont ces choses. Il fait ça. Il pratique ça normalement. Il sait qu'il ne peut pas. Il ne peut pas bien réussir sans être un corrompu, un tricheur. Parce que c'est sa chose. Il est de Satan. Il est du diable. Il sait que c'est sa chose. Mais toi, si tu es né de nouveau, on ne doit pas voir les pratiques de ces choses-là dans ta vie. Ça ne doit pas. Et s'il y a encore ces pratiques dans ta vie, il faut poser des questions à ta nouvelle naissance que tu parles là. Va voir celui qui t'a dit que tu es né de nouveau. Tu lui dis que l'affaire là, ce n'est pas vrai. Que je ne ressens rien. Soyez vrai. Allez dire, je ne ressens rien. Ils vont dire, non, crois seulement, crois seulement, crois seulement. Parce que lui-même, il est faux. Si tu ne ressens rien, ça veut dire qu'il n'y a rien. Si tu n'es que poussé vers le mal, tu n'as pas la capacité de faire le bien, tu n'arrives pas à pardonner, ça veut dire qu'il y a un problème. Si tu n'as que le pouvoir du mal, le pouvoir du bien n'est pas en toi, ça veut dire qu'il y a un problème. Il a dit, Jésus a paru afin de détruire les œuvres du diable. Ça veut dire qu'il a détruit le pouvoir du mal en toi. Maintenant, tu as le pouvoir du bien. Si tu veux faire le mal maintenant, tu vas te forcer, tu vas forcer, parce qu'en toi, il n'y a plus le pouvoir du mal. Mais celui qui est du diable, en lui, il y a le pouvoir du mal. C'est le pouvoir du mal qui règne en lui. Pour faire le bien, il va d'abord trop réfléchir, il va calculer. S'il pose un acte, c'est parce qu'il calcule quelque chose derrière. S'il n'y a rien qui calcule derrière, non, on laisse ça. On laisse. Il ne lance pas ses dés n'importe comment. Quand il lance, avant de lancer ses dés, non, il a d'abord bien calculé. Il sait que même si ça tourne comment, il y a le bénéfice qu'il aura derrière. Mais celui qui est de Dieu, il n'est pas comme ça. Que le Seigneur vous bénisse abondamment. Que sa grâce vous accompagne, comme cela a été toujours. Ce matin, nous allons pour sortir dans ce point. Il faut que tu te présentes devant Dieu. Si tu n'es pas né de nouveau, ou bien on te disait que tu es né de nouveau, tu constates que ça ne va pas toujours, que la puissance du diable, de Satan est toujours sur toi, ça veut dire qu'il y a un problème. Il faut que toi, tu ouvres aussi ta bouche, tu dis que non, il y a un problème, je ne ressens pas l'affaire là, je ne suis pas né de nouveau. Et là, ce sera le commencement. Demain, nous allons toucher un peu sur le point du dépouillement. Que le Seigneur vous bénisse abondamment dans le nom puissant de Jésus-Christ. Amen. Monsieur Ngué Jean-Claude, bonjour.
1: Bonjour, pasteur. Bonjour aussi à tous nos auditeurs. La question de ce matin concerne nos affaires de société. Eh bien, nous parlons du 4e recensement général de la population et de l'habitat au Cameroun, couplé au recensement général de l'agriculture et de l'élevage. On le sait, le Premier ministre a accordé une rallonge de 45 jours, donc désormais on va jusqu'au 15 septembre pour que ceux qui n'ont pas encore été recensés le soient. Et la question justement ce matin, avez-vous déjà été recensé? Sinon, pourquoi? Vous avez déjà été recensé?
0: Pas encore, voilà. Parce que personne n'est arrivé soit chez moi ou bien dans mon lieu de service. Je ne sais pas où il faut aller plutôt, il faut se déplacer pour les chercher là où ils sont.
1: Ils sont
0: Souvent, ben, je vois...
1: Ils ont un bureau où on peut aller se faire recenser.
0: C'est là que je me pose des questions. Je vois que, bon, peut-être c'était... C'est quelque chose, parce que si derrière, il y a un jour dans la Bible, il y a ce serviteur David, il a fait le dénombrement du peuple et Dieu ne voulait pas. Ça lui a créé des problèmes parce qu'il avait des choses cachées derrière qui n'étaient pas bien. Mmh. Bon, et pourtant, le Seigneur veut véritablement qu'on fasse le dénombrement du peuple. Mmh. C'est les pensées qu'il avait qui n'étaient pas... Quand quelque chose est bien, elle est organisée. Mmh. Mais, monsieur Ngué, dans les quartiers, il y a des chefs de quartier, il y a également les chefs du village. Mmh. Ils connaissent les populations de leur village. Mmh. Mais vous cherchez les enfants qui, peut-être, qui d'un endroit à un autre, qui ne connaissent même pas qui habite ici, qui est tout. Ça ne doit pas donner. J'ai dit, j'en ai besoin. Mmh. Même dans mon lieu de service, personne n'est passé. Dans ma maison, personne n'est passé. Mmh. Je dois alors faire comment? S'ils ont un bureau, qu'on nous dit le bureau. Je dois amener ma famille là-bas pour être recensé. Non, c'est un problème. C'est un problème. Seigneur Dieu Tout-Puissant, merci. Tu es glorieux, tu es merveilleux. Que ton nom soit davantage loué. Béni sois-tu, Seigneur, pour ce peuple et pour toute personne, Seigneur, qui se soumet à toi. À toi l'honneur, la gloire, la majesté, au nom puissant de Jésus-Christ. Amen.

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16: Il est 6h.
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0: L'important, c'est la diversité de la population offre à la fois des opportunités et des challenges à relever. L'important, c'est la diversité de la population offre à la fois des opportunités et des challenges à relever. Mesdames et messieurs, bien le bonjour, bienvenue à toutes et à tous. C'est la matinale royale, nous sommes mercredi, c'est le troisième rendez-vous de la semaine. Avez-vous déjà été recensé dans le cadre du 4e recensement général de la population qui est en cours depuis quelques mois? C'est la question que nous allons vous poser ce matin dès 6h25, heure à laquelle le téléphone sera ouvert. Avez-vous déjà été recensé? Sinon, pourquoi? Avis et contre-avis tout à l'heure dès 6h25 également au menu de cette troisième livraison de la semaine de la matinale royale en ce mercredi, 5e jour du mois d'août de l'an de grâce 2026. Mesdames et messieurs, nous aurons nos arrêts habituels tout à l'heure à 6h35, le premier qui va nous conduire au cœur d'un fait de société, passer au scanner à travers la chronique de Mr. Ebel Bella Samari, éditorialiste sociopolitique de Royal FM. À 7h, on fera le round-up de l'actualité sportive nationale et internationale dans le couloir. Royal Sport Bilingue, une affaire qui, comme tout le matin, est amenée par l'éditorialiste chef d'ex-sport Eric Christian comme et toute sa team. Et puis à 7h40, le dernier arrêt qui va nous conduire dans l'actualité économique nationale et internationale. Le journal éponyme portera la signature, comme tous les matins, de l'éditorialiste économie de Royal FM, Mr. Yann Ngelewi. L'équipe aux commandes ce matin, c'est avec Romuald Ekoumé sur la console centrale. Pour la mise en onde, Alain Osé Kwekam gère tranquillement les caméras côté régie vidéo. La coordination centrale est assurée par Roger Kiex, le directeur général du Royal FM, sous la supervision générale du PDG, le révérend pasteur Bissai Emmanuel Noël. La voix tous les matins qui vous accompagne entre 6h et 8h, qui certainement fait de votre matinée le meilleur moment de votre journée, est celle de votre humble serviteur JCN. Trois lettres en or sur la fréquence royale. Appelez-moi Jean-Claude Ngué. Et avant de parler dans quelques minutes seulement des très bonnes nouvelles concernant la mutuelle d'assistance et de solidarité, la Masso désormais rendue à l'acte 7, commençons comme tous les matins, mesdames et messieurs, à rendre grâce à Dieu Tout-Puissant, l'Éternel.
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Le retour encore dans la sphère musicale en termes de sortie, elle, c'est le docteur Indira Babokin avec le titre Merci. Là, il y a la collaboration de Kim Michel Kig, une voix que certainement vous avez reconnue, lui qu'on a découvert à travers les différents concours de chansons organisés sur le continent africain. Vous écoutez la matinale royale, nous sommes mercredi 5 août 2026, mesdames et messieurs. Bienvenue à vous si jamais vous arrivez à l'instant. Allez, juste derrière, nous parlons de solidarité avec la Masso.

Quelle très bonne nouvelle encore ce matin avec la mutuelle, l'assistance et la solidarité, la MASSO, désormais rendue à l'acte 7 après la clôture de l'acte 6 qui avait donc été célébré hein, en 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Quand on est ensemble, on est plus fort. Bâtir ensemble, c'est essentiel dans la vie. Et l'autre bonne nouvelle, c'est que avec votre cotisation de 26 000 francs CFA, là où la solidarité se manifeste encore, c'est que vous permettez aussi à 9 autres personnes qui ne cotisent pas, qui 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Encore comme avantage, lorsque vous cotisez 26 000 francs CFA, vous avez l'assistance sur le plan juridique. 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Il en est de même pour tout le monde.

0: 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Après 20 années de cotisation consécutive et régulière, vous allez bénéficier d'une prime d'accompagnement de 5 millions de francs CFA. Ça n'a rien à voir avec le tirage au sort, ça, il faut vous le dire. D'ailleurs, le tirage au sort n'est qu'une infime partie de tout le bonheur que la Masuka peut vous offrir. Le tirage au sort, c'est un moment où l'on décide d'investir certains membres de la famille d'une certaine responsabilité. Par exemple, quand vous êtes tiré au sort dans le cadre des offres portant sur les financements pour activités génératrices de revenus, c'est de l'argent comme à votre disposition pour que vous allez bosser, vous allez vous mouvoir afin que ça puisse également profiter à tous les membres de la grande famille, parce que il ne s'agit pas d'un fonds qu'on vous donne pour aller vous balader dans les belles plages à Kribi. Non, c'est un fonds comme à votre disposition afin que vous puissiez donc fructifier cela à travers votre activité commerciale. Donc si vous n'en avez pas encore, ça vous permet de vous lancer. Si vous en avez déjà, ça vous permet de l'agrandir, et que l'année qui va suivre, vous aussi vous reveniez avec les fruits donc de cet accompagnement là pour que ça puisse profiter à tout le monde au sein de la grande famille. Donc si vous n'êtes pas tiré au sort, il n'y a pas de souci. 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C'est pour ça que je dis, personne ne perd à la Masso, tout le monde gagne. En termes d'avantages également, au niveau de la Masso, mutuelle de l'assistance et de solidarité, quand vous cotisez 26 000 francs CFA, mesdames et messieurs, eh bien, sachez que la Masso procède à l'implantation des forages dans les secteurs où on a des problèmes d'approvisionnement en eau potable. Il s'agit là de l'affirmation du caractère citoyen de la Masso et même social, car voyez-vous, la Masso renvoie à l'ascenseur au niveau des pouvoirs publics et l'accompagne et l'encadre dans son déploiement sur le terrain, et c'est également important pour que la Masso aussi puisse donc naturellement se tenir aux côtés de ses pouvoirs publics afin d'accompagner l'État dans une de ses missions régaliennes, celle d'IA, d'approvisionner les populations en eau potable en tout lieu, partout besoin de se faire, parce que l'État ne peut pas tout faire au même moment pour tout le monde. C'est la raison pour laquelle la Masso y a pensé en procédant donc à l'implantation des forages. Cela s'est fait depuis 2020 et on retrouve les forages Masso un peu partout, et pour cela on a besoin qu'il y ait là-bas, là où on a besoin de cet accompagnement sur le plan social, l'implantation d'un forage, eh bien on voudrait qu'il y ait là-bas 20 mutualistes qui ont cotisé 26 000 francs CFA, parce que ce sont eux qui seront appelés à s'occuper naturellement du contrôle de la bonne utilisation de ce forage qui doit profiter à tout le monde, parce que le forage qui est implanté là-bas n'est pas seulement utilisé par les mutualistes qui ont cotisé 26 000 francs CFA, mais par toute la communauté. C'est pour ça que je dis encore que c'est la solidarité qui se manifeste, c'est-à-dire se sacrifier les uns pour les autres. Ça, c'est très important pour qu'on finisse tout le monde en sorte bénéficiaire. Alors, à côté de ces avantages Masso, j'allais oublier l'autre avantage qui porte sur l'assistance en cas d'événement heureux ou malheureux. Bah oui, parce que nous sommes en famille. 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Eh bien, vous déclarez, par exemple, votre mariage. 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Voilà comment ça se passe au sein de la mutuelle d'assistance et de solidarité. La Masso vous permet également, donc, en termes d'offres maintenant, de bénéficier des financements pour activités génératrices de revenus, c'est-à-dire un fonds qu'on vous donne, ça part de 100 000 jusqu'à 2 millions de francs CFA. 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Et puis, il y a également, donc, les maisons pour habitation. Oui, chaque année, la Masso permet à des familles qui n'ont pas de maison, qui n'ont pas de terrain, de pouvoir en bénéficier. Ça a été le cas le 4 juillet dernier, lors de la grande cérémonie de tirage au sort de l'acte 6 de la Masso qui est rentré en gare. On a permis donc à 3 familles de se retrouver désormais sous un toit avec les maisons Masso. C'est à partir seulement d'une cotisation de 26 000 francs CFA. 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Et puis l'autre bonne nouvelle ce matin, je l'ai dit, c'est que désormais, c'est 26 000 francs CFA pour Masso Bourse Académique, c'est-à-dire que l'équipe managériale de la Masso a pensé à ces familles qui n'ont pas assez de moyens, mais qui ont des petits génies, qui ne demandent qu'à être accompagnés financièrement pour être scolarisés dans l'enseignement supérieur et obtenir un emploi. 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Et l'autre bonne nouvelle, c'est que le bénéficiaire ou la bénéficiaire de la bourse d'études Masso ou encore de l'offre Masso Bourse Académique, une fois sa formation terminée à l'Institut Universitaire Bissaï, eh bien, la personne est automatiquement recrutée dans une des entreprises du consortium Knapro Finance SA. 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Parce que déjà, il faut savoir que à l'Institut J'arrive, Université Bissaï, toutes les offres de formation sont tournées uniquement vers les besoins réels du marché de l'emploi actuellement. C'est-à-dire que quand on forme l'enfant là-bas, c'est pour qu'il aille travailler. Ce n'est pas pour qu'il aille se balader avec son diplôme au quartier, non. C'est pour qu'il aille travailler. La preuve, c'est que tous les étudiants arrivés en fin de formation à l'Institut Université Bissaï depuis sa création, eh bien, sont directement happés par le travail. Donc, ces enfants ne cherchent pas le travail. C'est le travail qui les cherche. 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
4: Parce que la maçon n'avait pas existé, il fallait la créer. Merci Papa Bissau pour la maçon. Merci.

0: Quatrième recensement général de la population et de l'habitat au Cameroun, couplé au recensement général de l'agriculture et de l'élevage. Naturellement, eh bien, le Premier ministre Joseph John Goodin accorde une rallonge de 45 jours à partir du 1er août 2026 pour parachever la couverture des ménages. On parle de plus de 355 000 agents recenseurs, contrôleurs et superviseurs qui sont engagés sur l'ensemble du territoire national. Alors, la question de ce matin, avez-vous déjà été recensé? Sinon, pourquoi? Appelez-nous au 640-61-38-42, 640-61-38-42 ou alors 671-15-73-21. Nous partons au téléphone sur la une. Allô, bonjour.
1: Bonjour, Paul et Tanon.
0: Oui, comment est-ce que je vous appelle?
1: Douze Morceaux, ça va?
0: Douze Morceaux, comment ça va ce matin?
1: Je pense bien, mon père.
0: Alors, avez-vous déjà été recensé?
1: Je ne sais pas exactement le recensement là, comment ça se passe.
0: Ils ne sont
1: de toutes les façons, je pense qu'ils écrivent sur les murs des maisons là-bas. Peut-être qu'ils arrivent, ils posent des questions, le nombre de personnes qui sont là-bas. Comme nous, on ne reste pas à la maison, peut-être c'est comme ça qu'ils font le recensement.
0: D'accord, c'est entendu. On vous permet de dire bonjour rapidement à quatre personnes avant de partir.
1: D'abord, à notre patria, le révérend pasteur, lui souhaite beaucoup de courage. Mm-hmm. Et à son épouse.
0: Ouais.
1: Au président Guillaume.
0: Ouais.
1: À Gabi.
0: Ouais, et enfin?
1: Tous les auditeurs de notre chaîne Royal FM.
0: Merci beaucoup. Merci beaucoup d'être passé ce matin. On va sur la deux auditeurs au bout du fil. Allô, bonjour.
2: Allô?
0: Oui, le patriarche maréchal de tous les grades du monde entier, de toutes les planètes, sur la montagne sacrée, Thomas Massot, bonjour.
2: Bonjour et un mercredi merveilleux à tout le monde dans la grande maison royale aux couleurs célestes.
0: Merci beaucoup.
2: N'oublie pas, auditeurs et téléauditeurs par milliards.
0: Mm-hmm.
2: Je suis posé sur la montagne sacrée, souffrant d'une grippe.
0: Prompt rétablissement patriarche.
2: C'est la question de savoir si j'ai été recensé.
0: Mm-hmm.
2: Bon, mais au mois d'avril, j'ai vu 5 personnes, 2 hommes et 3 jeunes femmes entrer dans ma résidence.
0: Ouais.
2: Ils m'ont posé quelques questions et m'ont dit qu'ils revenaient jusqu'à ce jour sur le plan du numérique ou bien le plan manuel. Je n'ai pas été recensé. Donc, quand ils vont encore aller sur mes terrains, pour que la fiscalité vienne encore tomber sur moi comme un brasier ardent, moi, je n'ai pas de crocodile comme certains. J'ai quand même des poulets. Mm. Et je ne dis pas le nombre.
0: Le nombre de poulets.
2: Pourquoi voudrais-tu que j'épuise le nombre? C'est pour le four de maman aimée.
0: Ouais.
2: Bon, Claudio.
0: Oui, patriarche.
2: Je salue Mister Bella Samari qui est déjà sûrement à tes côtés.
0: Ouais.
2: Et beaucoup de courage au révérend pasteur Emmanuel Bissat et à sa tendre compagne. De même que la grande famille André. Merci.
0: Merci beaucoup d'être passé ce matin. Alors pour les autres, on vous retrouvera dans 5 minutes le temps pour nous de marquer le premier arrêt de la matinale royale qui va nous conduire au cœur d'un fait de société Passos Canel à travers la chronique matinale de l'éditorialiste sociopolitique de Royal FM, Mister Emmanuel Bissat. 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
5: Mr. Abel Bella Samari.
3: Jean-Claude.
5: You have said
3: how do they call mirror in French?
5: Le miroir.
3: If I give you le miroir, where you don't have eyes to see it, are you going to appreciate it?
5: No.
3: Okay.
5: The future cannot be bright.
3: Where we have that type of a mirror, where we don't have eyes to appreciate them.
5: Taking it that way, the future
3: cannot
5: be bright.
3: Give me sight and give me a mirror so that I can tell you that. Thank you.
5: You are right.
3: That's not Jean Klonge.
5: Yes.
3: Good morning to you.
5: Thank
3: you. Know where to find me, eh?
5: I know. I will be there as usual.
3: Just meet me there. I'm waiting for you, eh?
5: I will be there, Mr. Abel Bella Samari. Allez, le téléphone pour notre question de ce matin. Quatrième recensement général de la population et de l'habitat au Cameroun. Avez-vous déjà été recensé? Sinon, pourquoi? Dites-nous ça ce matin pour qu'ils soient au courant. Vous nous appelez au 640-61-38-42, 640-61-38-42, 611-15-73-21. Le téléphone va exploser ce matin. Sur la une, allô, bonjour.
6: Bonjour, monsieur Jean-Claude.
5: Oui, Christian Mimbouman, ça va?
6: Je me porte bien, monsieur Jean-Claude.
5: Mm-hmm. Avez-vous déjà été recensé?
6: Monsieur Jean-Claude.
5: Oui.
6: Même l'ombre d'un agent recensé, je ne l'ai même pas vu.
5: Ils sont,
6: Donc, ils
5: sont 355 000, hein? Agents recenseurs. Ils sont 355 000 agents recenseurs.
6: Je n'ai vu personne à Nimoman.
5: Et pourquoi?
6: Je n'ai vu personne. Je ne sais pas, M. Jean-Claude. peut-être on a décidé que ceux de mes mamans ne seront jamais recensés.
5: D'accord.
6: Comme moi.
5: D'accord. On dit bonjour à quatre personnes avant de partir.
6: Oui, j'ai dit bonjour d'abord à M. Jean-Claude Gué et toute la grande famille Royal FM.
5: Merci.
6: J'ai dit bonjour à mes parents, mon papa et ma maman.
5: Ouais.
6: J'ai dit bonjour à mon épouse qui est encore couchée.
5: Et enfin,
6: j'ai dit bonjour à toute personne qui reconnaîtra ma voix.
5: Merci beaucoup d'être passé ce matin sur la 2. Allô, bonjour.
7: Bonjour, Jean-Claude Gué.
5: Oui, comment ça va, Gabriel?
7: Ça va, Athénée et toi, mon frère.
5: Ça va bien ce matin. Alors, est-ce qu'on t'a déjà recensé?
7: J'ai fait attendre, Jean-Claude, personne n'est encore arrivé.
5: Ah bon?
7: Mais c'est comme si dans l'affaire, ils sont perdus, Jean-Claude.
5: Ah bon?
7: Parce que quel est fait actuellement qu'on fait déjà, on a envoyé, ça a été fait une fois, on a envoyé encore une fois, on a encore envoyé une fois, donc ça fait trois fois.
5: Il y a un collègue, Gabriel, qui m'a dit qu'il voit seulement les agents recenseurs à la télé.
7: Oh,
5: donc, donc si tu veux qu'on te recense, entre dans ta télé, on va te recenser là-bas.
7: C'est que ça devient compliqué.
5: D'accord.
7: Mon père Jean-Claude.
5: Oui, oui.
7: Les choses de ce pays sont très compliquées, Jean-Claude.
5: Oui, oui. Si on t'explique, tu dis que tu as compris, c'est qu'on ne t'a pas bien expliqué comme il fallait.
7: Vraiment.
5: Donc, si tu veux qu'on te recense, mon collègue dit qu'il les voit seulement à la télé.
7: Voilà.
5: Ok. On dit bonjour. Oui, on dit bonjour à quatre personnes avant de partir.
7: À toi-même, Jean-Claude Ngué.
5: Merci.
7: À nous, que je vous remercie, pasteur Emmanuel Niel. Beaucoup de courage à lui.
5: Ouais.
7: Bonjour à moi-même. Bonjour à Cristiano de Leveur. Bonjour à Bébé de Régis et bonjour au président Kilo et au vice-président Guy Alain.
5: Merci beaucoup, Gabriel.
7: Et Jean-Claude.
5: Oui.
7: Et bonjour aussi à Blacky de Luc.
5: Merci beaucoup Gabriel d'être passé ce matin sur Royal FM. Très bonne journée à vous ainsi qu'à toute la famille. 640 61 38 42 671 15 73 21. Avez-vous déjà été recensé? Sinon pourquoi? Appelez-nous au 640 61 38 42 ou alors 671 15 73 21.
8: On de code. Le vérificateur universel.
9: C'est même qui?
8: Jean-Claude.
5: Au téléphone sur la 2, allô, bonjour.
10: Bonjour, monsieur Ngué.
5: Oui, papa François, ça va?
10: Ça va un peu bien.
5: Oui, vous avez déjà été recensé?
10: On recense aussi les vieux.
5: Oui, tout le monde, comment? Même les cabris, même les moutons. On a dit qu'on recense les poulets, les hommes, tout le monde, même les chèvres.
10: Ok, monsieur Jean-Claude Ngué.
5: Oui.
10: Ce recensement ressemble... numéro 66 de la Constitution.
5: C'est-à-dire?
10: La déclaration des droits. C'est ça qui devait se passer. C'est pas le recensement qui peut être renvoyé trois fois. Ça veut dire quoi? Ça veut dire que quand on dit recensement, vous, votre maison, votre champ, votre élevage, que vous déclarez.
5: Mais ici, on recense tout sauf votre agent, on ne recense pas votre agent. On a dit recensement des personnes de l'élevage. On ne recense pas votre agent.
10: Oui, l'agent, non.
5: D'accord.
10: Mais l'agent, on le tient comment? Comment pourrez-vous aller à, comment va-t-on demander à faire des déclarations des...
5: D'accord, papa François,
10: on c'était... Bonjour à tous les Camerounais.
5: Merci beaucoup. Merci beaucoup, papa François. Sur la une, allô, bonjour. On l'a perdu. 640 61 38 42 671 15 73 21. Avez-vous déjà été recensé? Sinon, pourquoi? Sur la une, allô, bonjour.
11: Bonjour.
5: Oui, je vous appelle comment?
11: L'ambassadeur de Radio Rawel, Ligoufoumou.
5: Monsieur Fegawana, est-ce qu'on vous a déjà recensé là-bas?
11: Oui, il faut dire qu'au village, à Niga, précisément dans mon village,
5: ouais.
11: Oui, j'ai constaté depuis un certain temps que. Des équipes qui sont chargées de recenser les populations passent et repassent tous les jours.
5: Alors, vous, personnellement, vous avez recensé?
11: Bien sûr, vous savez que moi-même, je les accompagne souvent dans leur activité.
5: Ah,
11: hein,
5: d'accord, ça c'est très bien.
11: Ils sont souvent butés, ouais. Ils sont souvent butés à certaines difficultés.
5: Mm-hmm.
11: Et parfois, ils sont repoussés par des populations qui ne les acceptent pas, qui ne les accueillent pas.
5: Mm.
11: Alors, nous, en tant qu'enseignants du coin, en tant que... personnalité qui avons commencé à passer l'ignorance,
5: ouais.
11: Nous les accompagnons une autre façon de travailler pour notre pays. D'accord. Même si ils sont bénévoles, même si on ne nous a pas appelés.
9: Mm-hmm.
11: Donc nous les accompagnons.
9: D'accord.
11: Moi que je suis là dans leur activité.
9: D'accord. Ça, c'est une bonne nouvelle qui nous plaît ce matin. On vous permet de dire bonjour à quatre personnes.
11: Je voudrais dire un énorme bonjour à Jean-Claude Ngué.
9: Merci.
11: À Bill Zorof.
9: Ouais.
11: Et ensuite, belle Bella Samari qui va faire son entrée tout à l'heure.
9: Il est à passer enfin.
11: Et enfin, sous le camp, tu m'engonnes Roger de mon village. Tu m'engonnes Roger sous le camp.
9: Merci beaucoup, monsieur Fegawana. Bonne journée à vous du côté donc de la localité, du secteur. Allez, quatrième recensement général de la population et de l'habitat au Cameroun. Mesdames, messieurs, avez-vous déjà été recensé? Sinon, pourquoi? Appelez-nous au 640 61 38 42, 640 61 38 42 ou alors au 671. 15-73-21. On va sur la une. Allô, bonjour.
12: Bonjour, Jean Kongé.
9: Oui, je vous appelle. Ah, c'est notre ami Aline de Vogada. Ça va?
12: Ça va très bien.
9: D'accord. Est-ce qu'on vous a déjà recensé?
12: Oui, on m'a déjà recensé.
9: Ah, ça s'est bien passé.
12: Ça s'est très bien passé. On m'a interrogé. Je répondais à toutes les questions.
9: On a aussi recensé Aline Junior.
12: Mais il est en vacances.
9: Ah, on va le recenser là-bas, hein.
12: On m'a posé la question, c'est mon chat qui est à la maison.
9: Ah bon? On voulait amener le chat, là?
12: On cherche à voir si j'élève quelque chose pour moi.
9: Ah, et on va aussi donner à manger au chat, là.
12: Pardon?
9: On va aussi donner à manger à ce chat.
12: Non.
9: Aline, on dit bonjour à quatre personnes avant de partir.
12: Je dis bonjour au réveil, parce qu'on coupe le détail.
9: Oui.
12: Bonjour à Jean Kondé.
9: Merci.
12: Bonjour à tous nos présidents des auditeurs.
9: Uh-huh.
12: À tous nos frères de la Royal FM.
9: Merci beaucoup. Merci beaucoup, Aline Novogada. Encore, mesdames et messieurs, 3 minutes pour intervenir ce matin. La question de ce mercredi, avez-vous déjà été recensé? Sinon, pourquoi? Appelez-nous au 640 61 38 42 671 15 73 21.
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9: Bon, téléphone sur la une. Allô, bonjour.
14: Bonjour, monsieur.
9: Oui, bonjour. Comment est-ce que je vous appelle?
14: Awilo de Mitaba.
9: Awilo de Mitaba, comment ça va?
14: Ça va bien, monsieur. Merci, et vous?
9: On se porte comme Dieu le veut ce matin. On est en forme. Alors, avez-vous déjà été recensé?
14: Non, monsieur. Moi, je n'ai pas été recensé.
9: Pourquoi?
14: Il y avait un groupe de 3 jeunes filles et un garçon qui disait que ma maison n'est pas à l'écart. Je suis à 300 mètres de la rue principale. Elle n'entre pas dans le couloir.
9: Pourquoi elle n'entre pas là-bas? Ils ont quel problème?
14: J'ai dit, moi-même, je leur ai demandé, est-ce qu'on ne vous a pas payé pour faire tout ça? Et quand vous allez faire les effectifs, ils m'ont dit qu'ils vont faire un ratio de plus ou de moins. Peut-être je serai dedans, mais je n'ai pas été compté.
9: Et est-ce que c'est de votre faute si la route n'arrive pas bien là-bas chez vous? C'est de votre faute?
14: Non, la route arrive juste à 300 mètres de la route principale, donc ma voiture arrive devant la maison. Je leur ai montré le pas et ils m'ont appuyé. J'ai dit, ben voilà, les enfants qui parlent là-bas sont mes enfants, vous ne pouvez pas perdre le temps à arriver là-bas, ils ont refusé carrément.
9: Ah, d'accord, c'est entendu. On vous permet de dire bonjour à quatre personnes.
14: D'accord, je dis bonjour à ma petite, à Jolie qui est à Biémassé, à ma mère aussi, à mon vieux qui est au village actuellement et à mes enfants.
9: Merci beaucoup d'être passé ce matin. Bonne journée à vous et à toute la famille. Hein.
14: Merci, monsieur. Bonne journée à vous aussi.
9: Merci.
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9: Au téléphone sur la une. Allô, bonjour. Sur la une, allô, bonjour. Auditeur au bout du fil, allô, bonjour. Oui, bonjour.
15: Oui, c'est un Fegawana qui revient.
9: Oui.
15: Il y a une difficulté que nous avons, que j'ai découvert, ou alors une plainte qui m'a été soumise par ces agents recenseurs. J'ai oublié le matin tout à l'heure. Alors, il se trouve que parmi ces agents recenseurs, ils ont une ration de 3 500 par jour. Maintenant, ceux qui avaient été recensés par les personnalités ressources sont recrutés après d'autres personnes aussi qui vont travailler à leur place. C'est-à-dire, en français, parce qu'ils ont été retenus pour faire parmi l'équipe des recenseurs. À cause de ce que je ne suis pas disponible, je vais encore chercher moi-même pour recruter d'autres personnes qui vont travailler en lieu et place de moi-même. Alors, ce qui se passe maintenant, c'est que ce que je gagne, je dois le diviser en deux ou en trois pour maintenant donner aux personnes que moi-même je recrute après. Ce qui rend donc le travail difficile sur le terrain avec les pâcheries, c'est-à-dire les gars que vous recrutez après là, ils font semblant de travailler. Ils ne vont pas dans les coins et les recoins, dans les coins et les plaies du village, par exemple. Et maintenant, le travail est mal fait. Voilà la difficulté qui n'est pas relevée ici, et que moi j'ai découvert sur le terrain.
9: D'accord. Merci beaucoup. Merci beaucoup. C'est très important. Et ce que vous avez dit, c'est très, très pertinent. Votre remarque. Très bonne journée à vous du côté. Délégué Mpama, Eric Christian Kouam, bonjour.
16: Bonjour, le vérificateur universel.
9: Vous avez déjà été recensé?
16: Oui.
9: Ah, d'accord. Ils sont passés chez vous.
16: Ils sont passés. Est-ce qu'on a ont compté le nombre de personnes et puis ils ont écrit. Ils ont dit qu'ils reviendraient donc.
9: Ben, moi, je n'ai jamais été recensé. Je ne sais pas comment ça se passe. Hein.
16: Non, donc, ils sont passés.
9: D'accord. Alors, nous aurons du sport ce matin, comme d'habitude.
16: Oui, on va parler de la Coupe d'Afrique des Nations de football féminin, notamment avec les trois pays qui vont disputer les deux tickets qualificatifs ce soir, à savoir le Malawi, la Zambie et le Nigeria. Et c'est donc à l'issue des matchs de ce soir que le Cameroun connaîtra également son adversaire pour les quarts de finale, puisque l'Égypte étant déjà éliminée dans cette soupoule. Voilà donc les quatre qui rentrent dans l'arène ce soir. Mais déjà hier, on note que la Côte d'Ivoire et l'Afrique du Sud sont qualifiés. Et en quart de finale, on aura Côte d'Ivoire contre Algérie et Afrique du Sud qui jouera également le Maroc, pays organisateur. Et le Cameroun joue son match de poule demain. C'est son dernier match, même déjà étant qualifié. Le Cameroun sera face au Cabo Verde qui est dernier du groupe. D'ailleurs, on fait le point tout à l'heure dans la page spéciale du secteur bilingue. On va également évoquer les Jeux universitaires. Les COPS ont rendez-vous ce jour du côté des Bolova. On parle de 24 institutions privées et publiques qui doivent rivaliser d'entrée dans plus de 10 disciplines sportives, notamment au complexe sportif des Bolova, un nouveau complexe prêt à accueillir la cérémonie d'ouverture qui est prévue pour tout à l'heure à 12h. Mais déjà, il y avait un géant carnaval dans la ville de Nkovos, des Bolova, et on en parle tout à l'heure dans le secteur, tout comme on parlera de journée portes ouvertes de l'UNIES, c'est la Golden Olembe Week qui est prévue dès le 7 jusqu'au dimanche 9 prochain avec une cinquantaine de fédérations qui doit également se mobiliser de ce côté-là à travers des activités sportives et même des coupes du Cameroun. On en parle tout à l'heure dans le secteur. On parlera de la Coupe du Cameroun de football avec tous les qualifiés pour les quarts de finale qui sont donc connus. Et il y a également le football féminin qui démarre demain avec également les quarts de finale dames. On va aussi parler de ce qui se passe dans les autres fédérations, notamment parler de ce mercato avec Franck Magré qui quitte directement la France pour désormais jouer au Qatar. On a également Mohamed Salah qui va à Trabzonspor, lui qui était libre depuis son départ de Liverpool, tout comme on évoquera Olivier Ntiam qui revient à l'Olympique de Marseille. On va voir ce qui se passe ici avec Sacha Boué qui a été chassé de la Bundesliga mais qui va jouer avec le Paris FC. On va voir tout cela dans la page spéciale du journal.
9: Avec vous, Biwa Brian, good morning.
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0: Madame, Monsieur, Amis Sportifs, bonjour. Royal Sport Bilingue, troisième sortie de la semaine. D'abord, les titres buts du 7h. Jeux universitaires, les finales nationales débutent ce jour à Ebolova pour s'achever dimanche prochain. Plus d'une vingtaine d'institutions privées et publiques sont déjà dans le sud qui a abrité hier un géant carnaval. Les préparatifs dans un instant. Championnat de handball jeune, Abidjan va accueillir la 33e édition chez les juniors et la 22e édition chez les cadets. Le tirage au sort a été effectué hier et chez les U17, le Cameroun est dans le groupe A avec l'Égypte, le Congo et bien entendu dans le groupe C, ce sont les juniors. Le Cameroun jouera contre l'Égypte, le Congo et la RD Congo. Analyse des forces en présence dans cette édition. Cannes de football féminin Maroc 2026, les premiers quarts de finale sont connus. La Côte d'Ivoire, qui s'est qualifiée hier, jouera l'Algérie et le Maroc, pays organisateur, sera face à l'Afrique du Sud. Le Cameroun connaîtra son adversaire à l'issue des matchs de ce soir entre Malawi, Zambie et Égypte-Nigeria. Le point dans la page spéciale du journal. Voilà pour le sommaire.
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0: Et parlons d'abord des COPS qui ont rendez-vous donc à Ebolova dès ce mercredi jusqu'à dimanche prochain. C'est pour les finales nationales des Jeux universitaires. Ebolova qui a offert hier un spectacle grandiose à l'occasion du carnaval d'ouverture des finales nationales des Jeux universitaires. Pendant plusieurs heures, la capitale régionale du Sud s'est transformée en une immense scène à ciel ouvert où culture, sport et patriotisme se sont harmonieusement mêlés dans une ambiance de fête populaire. L'ouverture de ces finales est prévue pour tout à l'heure à 12h30. On annonce l'arrivée de la flamme olympique à 9h du côté de Nkovos. Et on parle des infrastructures qui ont été innovées de ce côté-là. Donnons la parole au recteur de l'Université d'Ebolova qui a son nouveau complexe sportif. Il s'agit du recteur et du professeur Jean Bosco Etoua.
2: Que nous sommes prêts à les accueillir. D'autant plus que nous avons travaillé très dur à travers un comité interne d'organisation qui comprenait 17 commissions. Chacune des commissions s'est appropriée ses missions. Missions qui nous ont été dictées par le cahier de charges que nous avons signé avec la Fédération nationale des sports universitaires. Alors, nous avons mis à la disposition de chacune de ces commissions des ressources et toutes ces commissions sont à pied d'œuvre en finalisant l'ensemble des préparatifs. Au niveau du comité local présidé par le gouverneur, là encore, tout est fin prêt. La réunion finale pour mettre la dernière pelle s'est tenue vendredi dernier et bien, je crois que tout le monde s'est approprié ses missions. Importance, voyez-vous pourquoi nous organisons les finales nationales des Jeux universitaires. Cette fois-ci, la tradition voudrait que l'institution ou bien la localité qui les habite hérite d'infrastructures sportives. Et là, de ce point de vue, je pense que nous avons fait de notre mieux avec l'accompagnement des pouvoirs publics à travers le ministère de l'Enseignement supérieur, construction d'un stade olympique. Ceux qui vont le découvrir, ils seront très surpris. Très surpris parce qu'avec très peu de ressources, nous avons pu réaliser un bijou. Nous avons aussi procédé à la réhabilitation des infrastructures sportives existantes dans la ville. Au lycée classique, au centre régional d'agriculture, il y a des gymnases qui ont été réhabilités. Maintenant, pour l'hébergement de nos étudiants au lycée classique, nous avons réhabilité la plupart des salles de classe en énergie électrique, en adduction d'eau. Donc, véritablement, je pense que les retombées de ces jeux pour la ville d'Ebolova sont assez importantes. Certes, le contexte a été assez compliqué pour nous en raison du manque de ressources, mais je pense que nous sommes...
0: On va rappeler que le professeur Jean Bosco Etoua était au micro de nos confrères de la Radio Nationale. Parlons du cricket avec le championnat couplé à la Coupe du Cameroun de cricket qui se déroule depuis quelques jours. En messieurs, on a eu 6 journées et en dames, 5 journées. Voici donc les différents classements après les matchs qui sont disputés au lycée Général Leclerc. Chez les messieurs, le premier c'est Stallion Cricket Club de Mfou avec 18 points. Deuxième, New Star Cricket Club de Garoua. 18 points pour 370 runs. Troisième, Spartiate Cricket Club de Touguébé. 18 points pour 360 runs. Quatrième, Academy Cricket Club de Douala. 12 points pour 504 runs. Cinquième, Dou avec 12 points pour 344 runs. Et sixième, c'est Success Cricket Club de Déa. 12 points pour 242 runs. Septième, Cheta Cricket Club de Bamenda. 6 points pour 612 runs. Huitième, Traiza Blazer de Cricket Club de Yaoundé. 6 points pour 344 runs. Neuvième, c'est Panfield Cricket Club de Yaoundé. 6 points pour 314 runs. Dixième, Royal Cricket Club de Boya. 0 points pour 428 runs. Chez les dames, on a première équipe COP Pioneers Ladies Cricket Club de Yaoundé. 12 points pour 446 runs. Deuxième, c'est Emergence Ladies Cricket Club de Mvogada. 12 points pour 440 runs. Troisième, Academy Ladies Cricket Club de Douala avec 9 points pour 448 runs. Quatrième, Western Ladies Cricket Club de Tchang. 9 points pour 360 runs. Cinquième, Spartiate Ladies Cricket Club de Touguébé. 6 points pour 385 runs. Sixième, Queen Eleven Cricket Club de Mendon avec 6 points pour 394 runs. Septième, Baronissis Cricket Club de Mendon avec 3 points pour 349 runs. Huitième, Warriors Ladies Cricket Club de Yaoundé, 3 points pour 327 runs. Neuvième, Falcon Cricket Club de Yaoundé, 0 points pour 353 runs. Et enfin, dixième, Dynamic Ladies Cricket Club de Mendon, 0 points pour 168 runs. Après donc la première phase liée au championnat, s'en est donc suivie celle de la coupe, débutée directement avec les quarts de finale. Ceci

0: Runs contre 91. Trailblazer Cricket Club de Yaoundé a brisé le rêve de Stallion, vainqueur du championnat par 89 runs à 87. Tcheta Cricket Club de Bamenda a battu New Star Cricket Club de Garoua par 107 runs contre 103 runs. Spartian Cricket Club de Tourbé a donc battu Success Cricket Club de Tourbé par 94 runs contre 87. Ces différents résultats obtenus lors des quarts de finale donnent donc les tickets à ces différentes équipes pour les demi-finales de la Coupe du Cameroun du cricket qui se joueront le vendredi 7 août au stade d'Olembe dans le cadre de la deuxième édition des Olembe Golden Week. Suivant le programme ci-après, vendredi on aura pour la première demi-finale chez les dames au stade principal à 8h-9h30. Kiopion jouera Ladies Cricket Club, jouera contre Academy Ladies Cricket Club à 9h30. 10h50, on aura Emergence Lady Cricket Club qui jouera contre Western Lady Cricket Club, demi-finale monsieur au stade annexe A. On aura à 14h dans l'après-midi, toujours vendredi, Cheetah Cricket Club contre Trailblazer Cricket Club à 14h40, 17h10. Academy Cricket Club jouera contre Spartiate et Cricket Club. À l'issue de cette demi-finale, les finales se joueront au stade principal d'Olembe le dimanche 9 août prochain. Nous y reviendrons. Le temps pour nous de parler de basketball avec l'Afro Basket U18, c'est à Abidjan. La compétition débute ce 5 août. On aura à Abidjan, Madagascar, Gabon tout à l'heure à 10h. Et à 11h30, on aura le Maroc contre le Mali et l'Égypte jouera contre le Nigeria. Rappelons également que la Côte d'Ivoire joue à 18h30 contre le Tchad. Concernant le Cameroun, la team Cameroun entre en scène demain et ce sera à partir de 13h30 contre la Tunisie. Pour cet Afro Basket, il est bon de préciser que 12 équipes sont en lice pour ce tournoi. Pour ce qui est de la sélection masculine du Cameroun, elle est logée dans le groupe C avec la Tunisie, le Rwanda et le Sénégal. Du côté de la sélection féminine, elle constitue également le groupe C avec cette fois-ci le Nigeria, le Sénégal et la Tunisie. Alors que chez les U18 garçons, l'équipe entre en scène demain face à la Tunisie. Sur les forces en présence de cette sélection, je vous propose d'écouter l'expert FIBA, Yves Tiala, au micro de notre stagiaire Lionel Bindi.
1: Le Cameroun doit jouer avec son impact physique, déjà son intensité défensive pour dissuader les entrées dans la raquette et mettre l'intensité en défense pour amener les Tunisiens à déjouer et puis imposer un autre physique en attaque avec des joueurs d'une grande intensité physique que nous avons, à l'instar de Baya Ohono. Il y a Aliou Bayero qui a une puissante dissuasion au contre et qui prend les rebonds en dessous. On ajoute Ronnie Ewanke qui a toutes ses qualités physiques et de taille. En plus, il est capable de jouer à l'extérieur et puis il est aussi puissant, donc avec beaucoup d'expérience. Ça fait que le Cameroun a la matière pour pouvoir s'imposer dans ce duel-là avec les atouts athlétiques et physiques.
0: Restons en basketball pour parler de cette internationale camerounaise, Monique Akua Makani, qui s'est officiellement engagée avec les Los Angeles Sparks. C'est en WNBA aux États-Unis d'Amérique. C'est à l'issue d'un échange majeur impliquant plusieurs franchises, dont le transfert de la superstar américaine Kesley Plum vers les Phoenix Mercury. C'est donc un transfert majeur pour la Camerounaise. Alors qu'on parle du volleyball avec les équipes qui doivent prendre part à la qualification prévue au collège bilingue Johnson Sport étudié Yaoundé dès 13h ce jour en prélude au tournoi de beach volley de 100 mm. Chez les juniors garçons, on aura le King 1, King 2, BV1, BV2, Tonga Beach. Chez les juniors filles, on a Queen 1, Queen 2, Baganté Beach Volleyball, BVE2, Bafia Volleyball 3, Camtel. Chez les seniors monsieur, on a BVE2 et chez les seniors dames, on a Eagles et BVE2. Et on rappelle que la direction technique de la Fédération Camerounaise de volleyball annonce que ce tournoi est donc préparatoire au tournoi beach volley de 100 mm. On va parler cette fois-ci des journées portes ouvertes d'Olembe. Ça commence vendredi pour s'achever le 9 prochain. On annonce une cinquantaine de fédérations pour organiser les activités de ce côté-là. Notamment, on parle de la Fédération Camerounaise de Kabaddi. C'est donc dans le cadre de cette Olembe Golden Week que la Fédération de Kabaddi organise une grande session de formation formation destinée aux officiels et aux coachs de Kabaddi. Cette formation constitue une grande opportunité pour toutes celles et ceux qui souhaitent se former, renforcer leurs compétences et participer au développement du Kabaddi au Cameroun.

0: Toujours lors de cette journée, il y aura le floorball qui organisera des séances d'exhibition et d'animation pour la 6e journée du championnat national et les éliminatoires de la Coupe du Cameroun pendant ces 3 journées. On annonce également la Ligue régionale du karaté du centre qui va organiser la Coupe régionale en masculine, en kata et en kumité. Ce sera au complexe sportif d'Olembe et c'est prévu pour le 8 prochain, tout comme on a annonce aussi la Fédération camerounaise de savates qui va donc organiser sa Coupe du Cameroun couplée au championnat national. Mais avant déjà, il faut noter que vendredi prochain, à la FECA Savate, une assemblée générale extraordinaire est prévue ici à Yaoundé avec pour ordre du jour le renouvellement de l'organe exécutif de la Fédération. Allons donc donner la parole à l'administrateur directeur général de l'ONIES, Félix Ewanet, qui nous parle de cette journée portes ouvertes.
1: Olembe Golden Week, c'est un concept que nous voulons pérenniser. Nous avons déjà fait une édition l'année dernière. C'est une grande foire sportive, économique et culturelle qui vise à montrer ce qu'on peut faire d'une infrastructure sportive. Au-delà des activités de sport, on a des espaces les plus importants pour faire des foires, des salons. On donne l'occasion gratuitement à toutes les fédérations et les associations culturelles et sportives de venir se déployer sur ce site. L'idée, c'est de promouvoir ce site comme un véritable espace de vie qui permet à tous les citoyens de ce pays, tous les Camerounais, de venir profiter de cet espace-là. On aura plus d'une cinquantaine de fédérations sportives, beaucoup d'associations, beaucoup d'opérateurs économiques et même d'institutionnels qui viendront faire de marche. Ça montre l'étendue et la complexité du complexe. Disons ça comme ça. L'étendue du complexe est sur plus de 100 hectares. Il y a certes un stade de football, 2 stades d'entraînement, mais il y a beaucoup d'autres espaces qui permettent de faire du beach volley, du beach soccer, d'un ballon, du volley, du basket. Bref, nous montrons que le complexe traduit bien l'idée de ce qu'il n'y a pas un sport majeur et un sport mineur, ou des sports réservés. Tous les sports se valent et méritent d'être mis en valeur. Donc c'est un moment de grand brassage entre les sportifs, la culture et le monde économique qui peut permettre de créer des synergies positives.
0: Il y aura aussi le Grand Prix moto du Cameroun pour la 7e édition avec 237 racines. Écoutons son président Vincent Kouayou.
2: 237 porte deux produits pour la journée porte ouverte organisée par l'ONIES, donc à savoir le Touring moto qui se tient le samedi et le Grand Prix moto qui se tient le dimanche. Donc, nous sommes en plein dans la cuisine pour préparer ces deux grands événements. Et nous pensons que nous mettrons la barre un peu plus haute encore. Ça veut dire que pendant que l'ONIES apprête les organisations sportives, les associations sportives et autres fédérations, nous, en interne, nous apprêtons à prester. Et donc, la direction technique est à l'œuvre présentement.
0: Parlons cette fois-ci de la Petite Reine avec la course internationale VTT Chantal Biya prévue dès vendredi jusqu'à samedi. C'est du côté de Bagofi. L'opérateur de la photo finish, le français Nicolas Philippon, est arrivé déjà à Yaoundé hier. On annonce également dans les différents points d'arrivée ce mercredi la délégation du Rwanda par Douala à 11h30, les Pays-Bas à 13h50 à Yaoundé, la Côte d'Ivoire à 18h45 et le Maroc à 20h55, toujours à Yaoundé. Allons parler de la saison sportive 2026 qui se poursuit à la Fédération Camerounaise des Jeux électroniques. La fin, l'on n'y songe pas encore. À l'instar de plusieurs autres disciplines, au Cameroun, des échéances et rendez-vous importants attendent la nation à l'international et au sein du pays. Le point avec vous, Olivier Ndemaepo.
3: Le gros du programme de la saison sportive 2026 reste certainement à dérouler à la Fédération Camerounaise des Jeux électroniques. Marius Raoul Mbwembwe, le président fédéral, évoque la question.
4: Notre saison se termine le 29 novembre parce qu'on a d'abord la Coupe du Cameroun qui est en octobre. Après, maintenant, on a la Coupe du Monde qui est du 2 au 29 novembre. Donc, c'est après ça qu'on dit que notre saison est terminée. Là, actuellement, là, nous sommes en train de préparer l'équipe qui est en train d'aller au Maroc pour les régionales. Ils doivent partir jeudi cette semaine. Il y a la Coupe du Cameroun qui est en octobre. Je pense que c'est le 2 au 28 octobre. Et après ça, maintenant, l'équipe nationale va à la Coupe du Monde.
3: Les régionales sont à l'ordre du jour. Il s'agit d'une compétition continentale, un prélude au championnat du monde.
4: Les joueurs ont été détectés. déjà pas des tests. Bon, faut déjà savoir qu'il y a un classement national chaque année selon les statistiques, parce que là, ils font en ligne et c'est à partir de leurs statistiques en ligne qu'on les draft. Les régionaux débutent depuis le 16 juin et ça s'achève le 16 août. Actuellement, là, nous sommes en train de nos bases pour financer les billets d'avion, les versements et tout. On a au Last Qualifier. Et ce sont les Last Qualifier qui permettent à ce moment à la Coupe du Monde. On est déjà qualifié sur deux disciplines parce qu'il y a 16 disciplines.
3: Le président fédéral croit dur comme fer au potentiel national. Il n'y aurait aucun doute sur le niveau de préparation, d'évolution et d'organisation du Cameroun en matière de jeux électroniques.
4: Nous avons organisé un événement qui était l'année dernière, la BI Sport, qui a été classé 6e événement mondial du numéro 1 en Afrique. Parce que nous avons fait 10 disciplines en 5 jours, ce qu'aucun pays au monde n'avait jamais fait. Par contre, l'eSport World Cup, le tournoi mondial se joue en 2 mois sur 16 disciplines. On a une très bonne qualité de joueurs. Tout ce qui aujourd'hui peut nous faire défaut, ce n'est que la connexion Internet. Ça, c'est notre plus grand défi.
3: Les adeptes des jeux électroniques ne se comptent pas que par dizaines au Cameroun.
4: Je ne peux pas vous dire en termes officiels sur les jeux de combat comme Street Fighter. Vous avez presque 2 à 3 000 joueurs. Ça, c'est ceux que nous connaissons, hein, qui sont déjà dans nos listes. Et cette année-ci, on a mis les licences presque gratuites parce qu'on voulait d'abord recenser les joueurs. On a par exemple les jeux en collectif où vous pouvez atteindre les 6 000 joueurs. Un chiffre global comme ça, je ne peux pas vous donner un chiffre parce qu'il faudrait que je rentre dans la machine.
3: Pour la prochaine étape internationale, les régionales, le Cameroun va aligner 12 hommes.
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0: Florent Goyan, bonjour.
6: Bonjour, Eric Christian.
0: Troisième journée des matchs de poule. Deux rencontres sont prévues ce mercredi dans le groupe C.
6: Le Malawi, première équipe débutante qui a remporté ses deux premiers matchs en CAN féminine, risque l'élimination si la Zambie l'emporte par 2 buts d'écart et que le Nigeria bat l'Égypte. La Zambie, malgré une large victoire initiale, 6-0 contre l'Égypte, a déçu face au Nigeria avec une performance critiquée malgré une supériorité numérique prolongée. C'est donc un derby décisif de l'Afrique australe qui se dessine à l'horizon. Dans la deuxième rencontre qui va opposer l'Égypte au Nigeria, l'on relève plusieurs enjeux. D'abord, la qualification pour les quarts de finale. Ensuite, l'obligation de s'imposer ou de sécuriser un résultat positif après un derby ou un début de parcours compliqué face aux autres favoris de la poule, à savoir la Zambie et le Malawi. Enfin, la conservation du statut de géant, à l'occurrence pour le Nigeria, nation la plus titrée de la compétition. De son côté, l'Égypte cherche à marquer les esprits pour sa troisième participation.
0: Et dans le groupe B, les rencontres d'hier ont livré leur copie.
6: La Côte d'Ivoire a battu la Tanzanie 2-1, tandis que le Burkina Faso s'est incliné face à l'Afrique du Sud 0-1. Les éléphantes avec 7 points et les Bayana Bayana qui enregistrent 4 points se qualifient pour les quarts de finale. Sur la débâcle du Burkina Faso, écoutons cette réaction d'après-match de Balkissa Sawadago, joueuse burkinabé.
7: Je pense que nous avons respecté l'adversaire, c'est la règle également du jeu du football, c'est toujours respecter l'adversaire et faire ce qu'il y a à faire pour que l'adversaire te moyenne, pour que tu moyennes l'adversaire, c'est toujours le respect, parce que nous avons fait ce que nous avons à faire. Et comme ce que je l'ai dit, ça n'a pas marché, la chance n'était pas de notre côté et nous félicitons la Côte pour sa victoire.
6: Pour l'instant, deux affiches sont disponibles pour les quarts de finale, à savoir Côte d'Ivoire, Algérie et Maroc-Afrique du Sud. Le tableau complet sera dressé après les résultats des matchs de troisième journée des poules dans les groupes C et D.
0: Du côté des Lions indomptables, les regards sont tournés vers leur dernier adversaire du premier tour, notamment le Cabo Verde.
6: Les dames de Valentine Nguele n'ont pas perdu de temps depuis leur qualification en quart de finale. Elles ont repris le chemin de l'entraînement depuis lundi à l'annexe du complexe Mohamed V de Casablanca. Le programme des séances est adapté à la charge du travail de chacune. Concentrées et déterminées, les Lions ont déjà les yeux rivés sur le prochain défi, notamment le match contre le Cap Vert prévu ce jeudi à 21h au stade Larbizoli de Casablanca.
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0: Parlons de la Coupe du Cameroun de football féminin avec les matchs des quarts de finale qui débutent demain. On aura Lomimprov qui jouera contre Cyclone FC. L'Équier jouera contre AS Dibamba. Et chez les garçons, hier, les derniers matchs des huitièmes de finale sont disputés. PWD de Bamenda s'est qualifié devant Épervier 4-2. Unisport du Honkam a battu Mankon United et s'est qualifié pour les quarts de finale. 2-0 à Zego. Aigle Royal de la Ménois battu Rizière du Noun 3-1. Crimi FC de Marois a dominé Union de Douala 3-1. Parlons des compétitions interclub de football. Colombe du Dia et Loboy et Panthère de Bagantine vont connaître les adversaires de Mat de Poule. Ce sera demain à l'issue du tirage au sort pour la Champions League africaine. C'est Colombe du Dia et Loboy qui représente le Cameroun. Et pour la Coupe de la CAF, ce sera Panthère de Bagantine.
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0: Et justement, parlons du football. Pendant que l'Algérie se sépare de son entraîneur, la Turquie a un nouveau coach et la Côte d'Ivoire rappelle Hervé Renard. Dites-vous, Bertrand Bois, bonjour.
9: Bonjour, Eric Christian Kouam. Effectivement, 11 ans après un sacre en Coupe d'Afrique des Nations, Hervé Renard, 57 ans, succède à Aimé Sefaye à la tête de la sélection nationale ivoirienne. La Fédération ivoirienne de football a officialisé hier mardi sur ses réseaux sociaux l'arrivée du technicien français, saluant au passage son expérience de haut niveau et sa connaissance du football africain. Avant de retrouver la sélection ivoirienne, Hervé Renard avait brièvement dirigé la Tunisie pendant la dernière Coupe du Monde et prend les commandes de la Côte d'Ivoire après Aimé Sefaye, vainqueur de la Coupe d'Afrique des Nations 2024. Et donc, le technicien français a la lourde mission d'héréditer l'espoir de 2015 en remportant la future Coupe d'Afrique des Nations. En Tunisie, la Fédération de football a annoncé avoir désigné Moïne Chabani à la tête de la sélection nationale, ouvrant ainsi un nouveau cycle après un mondial 2026 conclu par 3 défaites en autant de rencontres. Le Tunisien de 45 ans succède à Hervé Renard, dont la mission à la tête de la sélection avait été limitée à la fin du mondial 2026. Ancien coach de l'Espérance de Tunis, Moïne Chabani a remporté 2 ligues des champions de la CAF en 2018 et 2019 avant de poursuivre sa carrière en Égypte, puis au Maroc où il a dirigé avec succès la Renaissance sportive de Berkane. Moïne Chabani a signé un contrat de 4 ans avec la Fédération tunisienne de football. Et puis en Algérie, Vladimir Petkovic quitte son poste de sélectionneur des Fenech à la suite d'un commun accord avec la Fédération algérienne de football. Jusqu'ici, son remplaçant n'est pas encore connu.
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0: Good morning, Brian Biwa.
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11: Evans Williams, Jobati, good morning.
14: Good morning to you, Viva Brian.
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15: The more we go into the tournament, the harder it gets. 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
11: 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Heglof Mongo beat Razier of Noon by 3-1. 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
0: A retenir que dans le mercato, les Camerounais Olivier Ntiam est très proche d'un retour à l'Olympique de Marseille, alors que Sacha Boye a été ciblé par le Paris FC, lui qui a été mis à la porte par le Bayern de Munich. Franck Magri, quant à lui, a signé à Al Gharafa. Il a d'ailleurs réussi sa visite médicale pour l'attaquant camerounais. Il y a David Mimba qui rejoindra pas également l'AS Saint-Étienne, tout comme Mohamed Salah a donc signé jusqu'en 2028 avec Trabzonspor depuis sa libération à Liverpool, alors que Dina Ebimbe se rapproche de Chelsea. 0-4 au fur et à mesure. Il y a également ce Camerounais Darlene Yangwa qui rejoint Norwich City. C'est un club de deuxième division en Angleterre. À 25 ans, il va donc laisser la France où il a joué plusieurs saisons sportives. Voilà, Sport Bilingue. Prochain rendez-vous demain 7h. Brian Biwa, Eric Christian Kwam, nous vous disons merci. Après nous, c'est Jean-Claude Nguet pour la suite de la matinale Royale.
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0: Votez pour moi avec Dinas le Tigre, l'autre candidat recalé à l'élection présidentielle d'octobre 2025 au Cameroun, musicalement parlant. Mais là, naturellement, il présentait sa candidature avec son projet de société. Hein. Bon, on espère que même dans les jours à venir, ça pourra véritablement se faire. Allez, avec lui ce matin, nous accueillons Anne-Elisette Ambassa pour le journal de l'économie, puisque nous sommes rendus à 7h, passé de 40 minutes. Bonjour Anne-Elisette.
1: Jean-Claude Nguet, bonjour.
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1: Bonjour, bienvenue à votre journal du 5 août 2026. D'abord, cette information, le pont de Malombo sur le fleuve Nyon est mis en service ce mercredi. Long de 160 mètres, ce pont dans le département du Nyon-Ékélé vient favoriser les échanges économiques entre les populations voisines de Makak. La cérémonie officielle d'inauguration de cet ouvrage sera présidée par le ministre des Travaux publics, Emmanuel Nganou Djoumessi. Recettes du commerce, le paiement électronique via Trésor Pay devient obligatoire. C'est dans un communiqué signé le 3 juillet dernier que le ministre du Commerce, Luc Magloamba-Gatangana, informe les opérateurs économiques du paiement exclusivement via cette plateforme gouvernementale. C'est en application d'un arrêté du Premier ministre du 28 mai 2026. En zone CEMAC, le Gabon lance un audit général dans les recettes fiscales. Le pays s'apprête à passer au crible les années d'exonération fiscale et douanière dont le coût réel pour le trésor demeure inconnu. Prévu dès septembre 2026, cet audit, sous la pression du FMI, le Fonds monétaire international, devra chiffrer le manque à gagner pour les finances publiques et vérifier que les entreprises bénéficiaires ont bien respecté leurs engagements d'investissement. Bourse des valeurs mobilières d'Afrique centrale. C'est un début de mois d'août sans élan, avec 78 000 francs CFA échangés. Une seule transaction, le lundi 3 août, portant sur deux actions, la régionale, a été enregistrée pour un montant total de 78 000 francs CFA. L'indice BVMAC All Share est resté inchangé à 1132,95 points. Une faible activité qui intervient après un mois de juillet marqué par des échanges irréguliers et une liquidité toujours limitée malgré l'introduction en bourse de BGFI Holding Corporation. Voici du reste les mouvements. Société des eaux minérales du Cameroun. Cours précédent, 53 000. Volume demandé, 25. Volume offert, 0. Cours du jour, ouverture et clôture 53 000, seuil haut 58 300, seuil bas 47 700. Société africaine forestière et agricole du Cameroun, cours précédent 32 850, volume demandé 1162, volume offert 0. Cours du jour, ouverture et clôture 32 850, seuil haut 36 135, seuil bas 29 565. Société camerounaise de palmeraies Soka Palme, cours précédent 50 000, volume demandé 0, volume offert 5 705. Cours du jour, ouverture et clôture 50 000, seuil haut 55 000, seuil bas 45 000. La régionale épargne crédit, cours précédent 39 000, volume demandé 2, volume offert 232. Cours du jour, ouverture et clôture 39 000, seuil haut 42 900, seuil bas 35 100. Banque, cours précédent 229 255, volume demandé 0, volume offert 0. Cours du jour, Ouverture 223 255, idem pour la clôture. Seuil haut 245 581, seuil bas 200 930. Société commerciale gabonaise de réassurance SCGR. Coût précédent 20 000, volume demandé 0, volume offert 507. BGFI Holding Corporation. Coût précédent 90 000, volume demandé 2681, volume offert 0. Cours du jour, ouverture et clôture 90 000, seuil haut 99 000, seuil bas 81 000.
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1: Le dollar américain vaut 567,50 francs CFA. 1 euro équivaut à 655 096 francs CFA. Le naira nigérien vaut 0,42 francs CFA. Un dirham marocain est égal à 61,09 francs CFA. Le dinar algérien est égal à 4,27 francs CFA. Celui de Tunisie, quant à lui, est égal à 193,65 francs CFA. Le dinar koweïtien vaut 1840,68 francs CFA. Le Ghana Cedi ou Cedi ghanéen est égal à 48,63 francs CFA. Un rouble suisse donne 7,04 francs CFA et un livre sterling vaut 765,73 francs CFA.
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1: Les prix des principales matières premières au Cameroun varient selon les produits. D'abord, les produits agricoles d'exportation. Le cacao se négocie entre 2700 et 2750 francs CFA le kilogramme en fin de campagne après un pic à 2850 francs CFA en juillet dernier. Concernant le café, les prix se sont repliés de 1400 à 1500 francs CFA le kilogramme au cours des derniers mois. Les hydroénergies et métaux. Le pétrole brut se négocie autour de 103,7 dollars le baril, en hausse de 42,8% sur un an. Parlant de l'or, les cours sont orientés à la hausse au premier trimestre, soutenant les indices de la zone CEMAC. Les produits vivriers locaux. Le prix du maïs est stable et s'acquiert autour de 5 000 à 6 000 francs CFA le seau de 15 litres selon les bassins de production. L'huile raffinée proche de 1 400 à 1 500 francs CFA le litre. Le prix du sac de 100 kg d'arachide séché, notamment la variété Garoua, se situe généralement entre 50 000 et 60 000 francs CFA sur les marchés de Yaoundé. Les prix au détail oscille selon le format d'achat et la région. Toutefois, la tasse coûte entre 100 et 125 francs CFA. Le seau de 5 litres s'échange en moyenne entre 2500 et 3000 francs CFA sur les marchés urbains. Pour les arachides décortiqués de qualité supérieure, le kilogramme évolue globalement autour de 8800 à 3000 francs le kilogramme. Des facteurs influencent cependant le marché actuel des arachides. De fait, les variétés en provenance du Grand Nord, Garoua, Ngong, dictent la tendance nationale des prix. L'impact des crises constitue aussi un souci. Les perturbations logistiques et sécuritaires dans l'extrême nord maintiennent les coûts de transport élevés vers le sud, créant des disparités. D'autre part, les stocks de fin de saison sèche et l'attente des grandes récoltes de certaines zones influent sur la stabilité de la hausse légère dans les étals. Voilà pour cette édition du 5 août 2026.
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0: Je suis en tournée avec Bertie M. C'est vrai qu'on ne connaît véritablement où elle se trouve en ce moment. On a complètement perdu cette trace sur le plan musical. Même la chanson nous fait vivre encore ce matin, nous fait énormément plaisir avec elle. On va accueillir l'équipe du Victor Bilingue, les deux Amazones qui vont donc à la conquête de l'information pour vous la distiller sur RFM dans le cadre de la première entrée journal de la journée, le Victor Bilingue avec Dorine Bimi et Garnadej. Good morning, Garnadej.
1: Good morning, JCN.
0: What do you have this morning?
1: Well, the Republic of Chad has announced that they're going to ban the export of live cattle as from January 2028. How would this affect the Cameroonian people? We are going to be seeing that in today's 8 a.m. news.
0: Dorine Bimi, bien le bonjour.
2: Merci JCN, bonjour à toi.
0: Autre titre de l'actualité ce matin.
2: À quelques mois du début de la rentrée, hein, les parents se préparent, s'activent déjà et d'autres, c'est un peu craquant pour eux, ils ne savent pas quels sont ceux voués. On verra cela dans le reportage que signera Banquet.
0: Et ce sera exactement dans 8 minutes pour la première intro journal de la journée, le 8h bilingue, une signature comme tous les matins de Dorine Bimi. Et bien sûr, un grand Nadej, quant à moi, mesdames et messieurs, c'est ici que je mets un terme à notre voyage radiophonique matinal de ce mercredi. Cinquième jour du sixième mois de la 2026e année lumière, tout en vous disant infiniment merci d'avoir été des nôtres dans notre cargaison matinale. Merci également à toute la team qui a bossé, notre ami Romuald Découmé sur la console centrale pour la mise en onde, Alain Osekwekam derrière les caméras côté régie vidéo. La coordination centrale était assurée par Roger Kiex, le directeur général de Royal FM, sous la supervision générale du PDG, le révérend pasteur Bissaï Emmanuel Noël. Jean-Claude Ngué, c'est mon nom, juste après le 8h bilingue, Bill Zero sera là pour le programme Ecoba Royal jusqu'à 12h. Ne l'oubliez jamais, le chien qui a vu la panthère et celui qui ne l'a pas vu n'ont pas la même façon de courir.

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6: Time now, now 8 o'clock for morning.
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8: Mesdames, Messieurs, bonjour. Le 8h bilingue Nadège Ngom, good morning.
9: Bonjour Dorine Bimi, good morning Delhi, c'est Nadi Main Point.
8: À quelques mois du début de la rentrée scolaire, la fièvre des préparatifs déborde chez certains parents et d'autres cherchent encore le tunnel du comment gérer la rentrée sans craquer. Vous écouterez dans le 8h bilingue quelques parents dans ce reportage que signera Claude Bauquin.
9: The Republic of Chad has announced plans to ban the export of live cattle from 2028. 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Those were our top stories. 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
8: Mesdames, Messieurs, une fois de plus, bonjour. Ouvrons cet agenda en politique. Le Rassemblement démocratique du peuple camerounais se mobilise déjà en vue des prochaines élections municipales et législatives. Plusieurs activités sont annoncées. Réunion du parti dès 15h. Une séance que préside le ministre Laurent Serge Etoundingwa, chef de la délégation permanente pour le Fundi. Je vous l'annonçais en titre, parlant de la rentrée scolaire qui approche déjà à grands pas. À quelques mois de la prochaine reprise des cours au Cameroun, les parents, eux aussi, sont en plein dans la fièvre des préparatifs. Un devoir qui se heurte à plusieurs difficultés. Claude Bauking.
10: La rentrée scolaire est une séquence l'année calendaire connue d'avance par tous les parents ayant les enfants dans les lycées, collèges, écoles primaires et maternelles. À un mois de la première trace sur le tableau noir, les séquences sont orientées vers les caisses scolaires.
11: Au milieu du mois d'août, presque toutes les réunions cassent les caisses scolaires. Moi, j'ai l'argent dans mes caisses scolaires. Et puis, ce n'est pas une surprise, c'est pas un deuil. Moi, je vais puiser là-bas. Je ne travaille plus. Si j'étais encore en fonction, je devais aller prendre un crédit scolaire. C'est pour donner à l'école des enfants. Moi, mon dernier fils est dans un institut universitaire qui me faut environ 200 000 francs pour la première tranche de l'inscription.
10: Outre les caisses scolaires, la notion du crédit scolaire est d'actualité entre planification et projection. Certains parents en activité, retraités ou entrepreneurs sont conscients de l'importance de s'acquitter des exigences scolaires. Tout a été planifié en amont.
12: J'ai commencé depuis longtemps à se préparer. Dès que j'ai mon argent, je mets de côté la rentrée de mon fils. Moi, je n'attends pas. C'est pour le bien de mon enfant, pour qu'il soit en règle. Tout payé depuis le mois passé. J'attends encore quoi. Il ne manquait rien. Il reste seulement d'aller entrer à l'école. Le livre est tout payé. Il y a la liste des livres. Donc on donne aux parents de payer.
10: La préparation du retour au départ des élèves en classe pour la première fois varie d'un foyer à un autre. Si la question est d'actualité dans certains ménages, chez d'autres, elle est lointaine.
13: Non, moi, je n'y pense pas encore. Hein. Surtout que la présence que j'envoie à l'école à la maternelle, bon, pour moi, c'est pas urgent pour le moment. Je n'y pense même pas. Et puis, il va devoir partir. Le jour que j'aurai l'argent, il va donner. Dès que vous nous tirez à la maternelle, ils vont donner ça là-bas. Si ce n'est pas l'argent, ils vont devoir donner après. Après, tu l'enchanges là-bas, c'est pas là. Non, dans tous les cas, on est obligé de payer. Donc, je ne sais pas comment je vais payer, mais je vais payer. Je vais faire grâce. Honnêtement, je n'en passe encore à la maternelle. Ils sont encore en vacances.
10: La rentrée scolaire 2026-2027, c'est dans moins de 40 jours.
8: Rappelons après vous, Claude Baoking, le calendrier officiel de l'année scolaire prévoit la reprise progressive des activités dès le 31 août 2026, après le retour des personnels administratifs, celui des enseignants le 2 septembre 2026 et celui des élèves. Ils rentreront en classe le lundi 7 septembre. Atelier de renforcement des capacités est prévu ce jour à Douala sur le système panafricain du paiement et règlement. La session de formation est destinée aux petites et moyennes entreprises et aux opérateurs économiques. Elle permettra de faciliter les paiements transfrontaliers et accélérer le commerce intra-africain. L'événement a lieu dès 9h au siège du Conseil national à Bonondio. La commune d'arrondissement de Ngomédiap organise un cadre de concertation autour du thème urbe agro-logistique. Un corridor Kribi Yaoundé construire ensemble l'avenir de Ngomédiap. Cette rencontre est prévue sur le parking de l'hôtel de ville vise à définir une vision commune du développement de Ngomédiap à l'horizon 2035.
14: La page internationale.
8: Le successeur d'Antonio Guterres pour le poste de secrétaire général sera connu en octobre. D'ici là, des votes indicatifs vont s'enchaîner. Ils permettent d'affiner autant pour moi les pronostics. Et pour le moment, les deux candidats du continent africain, le Sénégal chez Macky Sall et l'Ougandais Olara Otumwa, n'ont pas encore convaincu. En football, sans transition, il y a un nouveau sélectionneur en Côte d'Ivoire. Hervé Renard retrouve la tête de l'équipe nationale de Côte d'Ivoire 11 ans après avoir conduit l'équipe à son deuxième sacre continental en 2015. La nomination a été officialisée hier par la Fédération ivoirienne de football.
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ça va déménager ce matin. Ça va complètement déménager ce matin. Ha! Ça va partir en vrille ce matin. Non, non, non. Ceci dans la discipline, s'il vous plaît. Oh, ben dis donc. Parce que ce matin, chers auditeurs, et bien dans le cadre de notre émission de ce matin, nous allons effectuer un voyage dans le temps et dans l'espace. Ah, ça, je ne vous le fais pas dire, parce que ce matin, j'ai prévu pour vous de nous faire voyager. Nous allons tout simplement parcourir le Cameroun, un Cameroun profond, un Cameroun dans les années 80, 90, 2000. Oh, ben dis donc. Et là, nous allons découvrir des choses extraordinaires dans le cadre de ce programme et Combat Royal en ce mercredi, troisième livraison de la semaine. Attention, il s'appelle Romy Alekoumé. Il est là sur la mise en onde et la régie d'antenne ce matin. Alekoumé, et ouais, il est bel et bien présent avec juste derrière, juste à côté de lui, Alain Kouekam, coordination centrale, le duc Roger Kiek de Kiki avec à la conception et supervision générale de cette émission, le révérend pasteur Bissa Emmanuel Noël avec vous jusqu'à 11h55, je suis bel et bien présent. Et comme vous êtes là, chers auditeurs, je crois que nous allons évidemment, n'est-ce pas, commencer par... Et le message du jour... Attends, le message l'a dit que... Bon. Écoutons. Le message.

0: La première manière, celle que l'immense majorité des gens utilisent.
1: Comment on devient riche ?
0: Il y a trois manières de devenir riche. La première manière, celle que l'immense majorité des gens utilisent, c'est de dépenser moins que ce qu'on gagne. Ça, c'est la première chose. La deuxième manière, c'est en investissant. 5% par an, en moyenne, depuis 120 ans, c'est un truc qui peut vraiment te rendre riche à long terme, grâce aux intérêts composés. La force la plus puissante de l'univers, d'après Albert Einstein, c'est les intérêts composés. Et l'autre manière, qui est celle qui a le plus le vent en poupe actuellement dans la société en Europe,
1: pour devenir riche,
0: c'est l'entrepreneuriat. Tiens, c'est créer une entreprise et essayer un jour de la revendre. Donc, mais il se trouve que l'épargne est au cœur de tout ça, puisque si tu veux dépenser moins que ce que tu gagnes, ça veut dire que tu veux épargner. Pour pouvoir investir, il faut avoir épargné un peu d'argent que tu peux ensuite investir. Et pour pouvoir entreprendre, c'est quand même plus facile si tu as d'abord investi et que tu t'es constitué un petit capital.
1: Comment ?

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0: 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Pasteur Minsan, Richard Mathias, son épouse et leurs enfants, Monsieur Bebga, Pierre et ses enfants, Madame Ngobebga, Sophie Irène et ses enfants, Madame Ngobebga, Marie et ses enfants, Monsieur 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

0: sur les 88.4, chers auditeurs. Vous faites bien, n'est-ce pas, d'être en notre compagnie ce matin. C'est Ecomba Royal, troisième livraison de la semaine. Transport à la une. Eh bien, vous le savez, tous les matins, on essaie de mettre, évidemment, n'est-ce pas, à l'ordre du jour, une thématique qui nous permettra tout simplement d'avancer. Et pour avancer ce matin, j'ai eu un échange avec un monsieur qui fait la route. Et dans notre discussion de fil en aiguille, eh bien, nous en sommes arrivés, n'est-ce pas, à quelque chose de terrible. Alors moi, je me suis dit, je vous en parle ce matin, chacun me donne sa posture sur la question. Chers auditeurs, que vous soyez passager ou chauffeur taxi ou alors tout simplement chauffeur, conducteur, je vous pose la question ce matin. Est-ce que il devient urgent dans la ville de Yaoundé d'aménager les arrêts taxis? Voilà. Est-ce qu'il devient urgent dans la ville de Yaoundé d'aménager les arrêts taxis? Je pose la question tout simplement parce que vous allez regarder dans tous les carrefours de la ville de Yaoundé, je dis bien dans tous les carrefours de la ville de Yaoundé, il y a embouteillage. Il y a toujours embouteillage. Pourquoi? Parce que les passagers s'amassent dans les carrefours et comme chacun veut prendre le taxi en premier, bon, les taximens aussi, dans leur esprit, ils ont simplement, n'est-ce pas, envie de faire le plein. Et donc, par conséquent, ils se garent n'importe où, n'importe comment, ce qui crée un embouteillage terrible dans la ville de Yaoundé. C'est parfois insupportable. Alors, moi, je pose la question. Est-ce qu'il devient urgent, je répète, urgent, d'aménager des espaces pour arrêt taxi dans la ville de Yaoundé? Est-ce qu'il devient urgent d'aménager des arrêts taxis dans la ville de Yaoundé? Mais ne répondez pas seulement par oui, hein, ou par non. Parce que j'ai envie de savoir, est-ce que quand ces arrêts taxis-là seront aménagés, il y aura un peu plus de discipline à pouvoir se positionner et emprunter le taxi? Parce que ces désordres, d'abord, commencent par les passagers, les taximens ensuite. Alors que ceux qui peuvent apporter de l'ordre et de la discipline dans la circulation dans la ville de Yaoundé, les grands axes, les grands carrefours, ce sont d'abord les chauffeurs taxis. Mais alors, de 671 1573 21 640 61 38 42. Bonjour.
1: Bonjour, Grandi.
0: Oui, très grand. C'est de la part de...
1: C'est le taximan Mignon.
0: Le taximan Mignon, je t'écoute, mon frère.
1: Grandi.
0: Oui, très grand.
1: Bonjour déjà à toute l'équipe qui t'accompagne.
0: Merci, très cher.
1: Grandi.
0: Oui, mon frère.
1: Il y a les arrêts taxis chez Yaoundé.
0: Est-ce que c'est respecté?
1: Je te dis qu'il y a les arrêts taxis chez Yaoundé.
0: Et puis, il y a les arrêts taxis même où à Yaoundé? Dans quel espace? De quel
1: regarde,
0: côté?
1: Regarde, je te prends un cas, par exemple. Regarde à l'éducation.
0: Oui.
1: En allant vers l'hôpital central.
0: Oui.
1: Regarde le grand arrêt taxi qui est là-bas.
0: Oui, mais est-ce que les gars respectent ça?
1: Voilà. Ne dis pas qu'il n'y a pas. C'est pour te dire qu'il y a les arrêts taxis, mais que les gens ne s'arrêtent pas aux arrêts taxis.
0: Frangin, il n'y a pas d'arrêt taxi à Yaoundé. Moi, je vois qu'il y a deux... Attends, je t'explique. Attends, s'il te plaît. Tu ne peux pas prendre le petit machin qu'il y a là-bas, devant le ministère de l'Enseignement, je ne sais pas trop combien, et puis le petit machin qu'on a ici, là, du côté de la sonnette centrale, et puis ce qu'on a ici, là, à la caméra, les commerçants ont envahi l'espace. Donc, il y a quel arrêt taxi à Yaoundé? Il est parti. Allons-y. Allô, bonjour.
2: Bonjour, Gambi.
0: Oui, très grand. C'est le Guilou.
2: Oui, c'est Guilou.
0: Oh, mais Guilou, merci beaucoup. Tu es un grand garçon. Merci infiniment. Je t'écoute, mon frère.
2: Bill.
0: Oui, très grand.
2: Vous m'avez jamais rien refusé. Permettez-moi de déclarer un peu la situation que nous vivons dans notre quartier en ce moment.
0: Ah, allons-y.
2: Bill.
0: Oui.
2: Au niveau de Maison Blanche, là,
0: oui.
2: Il y a une poubelle qui complètement a pris tout un côté de la route. On peut même penser que c'est tellement grave. Vous descendez vers Tamtam Weekend, la poubelle a complètement pris les deux côtés. Puis j'ai fait une heure de temps du rond-point express pour arriver à Tam Tam. J'ai dit les deux côtés. Vous descendez toujours à Victor Hugo là. Ça a complètement pris un côté. On ne peut dire que c'est impratique. Vraiment, nous prions le maire de voir cette situation parce que c'est très grave. Regardez aux maisons blanches là, vous, là où vous conseillez. Je dis que c'est un pont, on ne peut pas traverser la porte. Et ça ruisselle. Les eaux comme ça, il y a les asticots où les enfants, c'est gênant, grand Bénin. C'est gênant. Nous vivons une situation. Qu'est-ce qu'on a pu faire aux gens déjà quand pour qu'ils nous punissent comme ça? Vraiment, qu'ils viennent dégager ça rapide. Vraiment, c'est compliqué, Bill. Je vais remettre pour la thématique, c'est très grave.
0: D'accord, mon frère. Je crois que bon, ben là, c'est un coup de gueule ce matin. Merci beaucoup à l'endroit, évidemment, n'est-ce pas, du maire du côté de TKC. Les poubelles. Les poubelles, monsieur le maire. Allons-y. Allô? Oui, d'abord, s'il te plaît, une seconde. Allô?
3: Monsieur Bizot.
0: Oui. Oh, le frangin.
3: Bonjour.
0: Merci, très cher. Merci beaucoup, Guy Alain. Merci d'être
3: là. Bonjour à nous, sommes 15 millions d'auditeurs.
0: Je vous en prie. Merci beaucoup.
3: Bonjour, bonjour, c'est un effet qui vous accompagne ce matin.
0: Merci, très cher.
3: Le problème n'est pas de faire les arrêts tardifs. Le problème est de sensibiliser la population. Est-ce qu'ils vont respecter? Parce qu'ici, il ne s'agit pas des taximans seuls. Il s'agit des gens qui prennent aussi le taxi. Le comportement des deux personnes. Vous avez les taximans qui convoitent le passager en plein carrefour. Donc le taximan lui-même ne respecte même pas les petits arrêts taxis qui se retrouvent dans la ville. Vous avez le citoyen qui ne sait pas là où se placer pour prendre le taxi. Les gens se placent même au carrefour pour prendre le taxi. Les gens se placent même dans leur boutique pour prendre le taxi. Ici, maintenant, qu'est-ce qu'il faut faire? Dernièrement, les gens parlaient, il faut mettre les toilettes publiques partout. On va mettre les toilettes publiques dans toute la ville de Yaoundé. Les gens vont toujours pisser en bordure de route. Non! Ici, c'est un Camerounais vivre déjà comme les Pygmées en brousse.
0: C'est pas vrai.
3: Non! C'est un Camerounais vivre comme des villageois au village. Et pourtant, ils se retrouvent à la capitale politique. Ils se retrouvent en pleine ville. Qu'est-ce qu'il faut faire ici? Vous avez la capacité de sensibiliser les Camerounais et de sanctionner même certains Camerounais qui veulent vivre comme des villageois.
0: Je vous en prie.
3: Vous savez, quand vous arrivez au niveau de la poste centrale, il y a l'arrêt taxi quelque part en haut.
0: Oui, oui.
3: Mais les gens remplissent au carrefour de la poste centrale pour prendre le taxi. Chaque matin, il va falloir que le policier, deux policiers ou six policiers soient là pour les faire monter vers la SNI.
0: Je te jure.
3: S'il n'y a pas la police, il n'y aura pas de l'ordre. Vous verrez qu'à tout moment, la porte centrale est bouchée parce que certains citoyens ne savent même pas là où se placer pour prendre le taxi.
0: S'il te plaît, on te revient dans une seconde.
4: 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Il est 9h.
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0: Allô, bonjour. Oui, très grand. C'est de la part de... Oh, Samy Lebi qui est avec nous ce matin. Merci d'être là, Samy.
6: Je dis bonjour aux deux présidents qui sont passés.
0: Je vous en prie.
6: Les nombreux auditeurs de...
7: Là où il s'agit de faire,
0: je vous en prie. Il y a quelqu'un qui parle en fond, là, donc ça fait qu'on se confond un tout petit peu. Dis-lui de... Hein? Merci. Allons-y.
6: Oui, c'est l'un de mes clients.
0: Allons-y, je t'écoute, mon frère.
6: Ok. C'est un peu bon maintenant.
0: Allons-y, je t'écoute très bien.
6: Merci beaucoup pour ce que vous faites pour nous.
0: Merci, mon frère.
6: Au transport. Je pense que ça doit changer.
0: Il faut que ça change.
6: Vous avez dit la fois dernière qu'il faut que les chauffeurs taxi, que nous comprenions que quand nous transportons les gens, c'est nous qui sommes responsables.
0: Oui.
6: Et beaucoup ne comprennent pas comme ça.
0: Voilà.
6: Le président Guy Alain a dit quelque chose qui est vivant. Parce que il y a des clients qui t'obligent à faire ce qui n'est pas bien. Si tu n'es pas fort, tu n'es pas bien formé, malgré qu'on fait dans le temps, ou bien éduqué, tu vas te comporter mal.
0: Je te jure.
6: Parce que même à l'éducation, là, vous avez cité, et moi, j'ai porté un monsieur bien vêtu. Bon, on dit que la vie ne fait pas en moine, mais c'est bien responsable.
0: Oui.
6: Mais c'est les femmes qui l'ont reproché. Puisque nous sommes à zéro pas de l'arrêt taxi. Il me dit, je sors ici. Je dis, monsieur, non. Voilà, l'arrêt taxi là devant, je vais vous déposer là. Il dit, non, on me laisse voir ici. Il dit, bon, ceux qui vous laissent là-bas vont continuer à vous laisser loin. Je vais vous laisser. Il faut que je vous protège parce que la sécurité
0: du client
6: entre les mains.
0: Exactement.
6: S'il y a incident, c'est moi le premier responsable.
0: Exactement.
6: Vraiment, il est sorti, il a laissé. Il m'a lancé les bons, comment on lance là. Bon, c'est pas mon problème, hein. Moi, j'ai eu conscience, j'ai dit que j'ai bien fait mon travail.
0: Exactement, mon frère.
6: Également, maintenant, je transporte une dame. J'arrive à l'arrêt taxi, à zéro pas l'arrêt taxi. Elle dit carrément qu'on la laisse soit ici. On la laisse, j'ai dit, madame, c'est pas bien. C'est comme ça, donc elle sort, elle me jette de l'argent, et puis elle ne ferme pas la portière, elle part, parce qu'elle est fatiguée.
0: Ouais.
6: Elle me dit que tu veux montrer que tu travailles trop,
0: exactement.
6: Tu travailles trop bien. Donc c'est dans la mentalité des Camerounais. Donc pour dire, même le peu de petits arrêts taxi que nous avons fait, on remercie le gouvernement par rapport à ça. Beaucoup n'en respectent pas, j'ai dit les chauffeurs taxi.
0: Du tout.
6: C'est nous qui allons ramener le client à l'arrêt taxi, c'est
0: exactement,
6: nous.
0: Exactement.
6: Ce n'est pas le client qui me commande, c'est moi qui commande le client.
0: Exactement.
6: Même comme on dit que le client est roi, jamais. Tu ne peux pas me dire de faire quelque chose, je vois que ce n'est pas bien, je le fais.
0: Merci.
6: Ils savent.
0: Merci.
6: Ils le savent. Ceux qui me connaissent déjà, quand ils entrent mon taxi, ils savent que je fais beaucoup d'efforts pour être ordonné.
0: Merci, mon grand. Merci.
6: Ce qui est bien dans la vie. Donc, nous demandons au chauffeur taxi, même le feu qui est à respectant,
0: merci.
6: On en a encore besoin.
0: Pour le moment. Merci beaucoup. Merci Samy. On se dit qu'on ne s'est pas vu. Une très très bonne journée. Bonjour.
7: Bonjour Bill Zoro.
0: Oui.
7: Jean-Christophe.
0: Jean-Christophe.
7: Je dis bonjour à tous les auditeurs du Zoro.
0: Merci d'être là, Jean-Christophe.
7: C'est la première fois d'appeler dans votre émission.
0: Ça fait
7: que j'ai l'habitude de vous écouter.
0: Merci beaucoup. Merci.
7: Merci pour tout ce que tu fais pour nous, Bizarro.
0: Merci, frère Jo. Merci vraiment. Merci infiniment, mon frère.
7: Et je partage la vie de l'auditeur qui vient de passer.
0: Oui.
7: Ah, il a dit que c'est le conducteur qui doit amener les clients à se discriminer.
0: Absolument.
7: Parce que si vous allez écouter le passager Bizarro, le passager va vous mettre dans des situations compliquées.
0: Je vous assure, hein.
7: Et il a dit encore, il dit, vous portez le passager, le passager ne veut même pas que vous le laissez à l'arrêt du taxi, ou à la fille où on ne peut pas le laisser et qu'une autre voiture sort derrière le cogner.
0: Vraiment.
7: C'est un problème de mentalité, Bill Zoro. C'est un problème de mentalité. Mm-hmm. Parce que je ne sais pas, quand vous arrivez à Limbé, je ne comprends pas pourquoi à Yaoundé c'est comme ça. Oh, à Yaoundé, il devait même avoir beaucoup de respect beaucoup de respect à ce qui concerne la position pour prendre le taxi. Mais quand tu arrives au sud-ouest, par exemple, tu ne peux pas voir ça.
0: D'accord.
7: Les gens sont tellement disciplinés.
0: Vraiment.
7: Même les ordures que nous voyons, on jette partout.
0: Merci beaucoup.
7: On se place partout, on urine.
0: Merci, Jean.
7: Ça ne se fait pas là-bas. Vous-même, vous avez peur de jeter même les ordures au sol.
0: Merci, Jean-Christophe. Merci pour cette première intervention sur notre radio. Revenez quand vous voulez. Merci. Allô, bonjour.
8: Bonjour, attendez.
0: Il s'appelle Martial. Merci d'être là, le frangin.
8: Merci beaucoup, mon frère.
0: Je vous en prie.
8: Je sais peut-être que tu parles des arrêts taxi.
0: Oui, en fait, je propose ce matin, est-ce qu'il faut des arrêts taxi pour que, nous soyons tous disciplinés sur la route. Martial, est-ce que tu as observé dans tous les grands carrefours de la ville de Yaoundé, il y a embouteillage? Pourquoi? Parce que les usagers, les passagers encombrent complètement, n'est-ce pas, le carrefour. Les taximans qui veulent absolument faire le plein s'arrête n'importe où, n'importe comment, ce qui crée un bouchon terrible. Alors, je me pose la question, est-ce que les arrêts taxis feraient l'affaire? Est-ce que les arrêts taxis permettraient donc à tous les passagers d'aller se mettre aux arrêts taxis, amener les chauffeurs taxis à bien s'aligner, à se conformer, et ainsi avoir un peu moins d'embouteillage dans la ville de Yaoundé?
8: Je vais commencer par saluer tous ceux qui sont passés. Oui. En l'occurrence, Samy le beat que j'ai écouté là, parce que je vous ai pris quand il passait.
0: Mm-hmm.
8: Je ne vais pas oublier ceux qui sont à l'écoute. Je salue l'équipe technique qui vous accompagne.
0: Je vous en prie.
8: Bill, je vais d'abord commencer par vous dire que si le plan de l'urbanisation de nos villes n'est pas dépassé, il a été mal conçu, en fait. Parce que vous savez, quand vous regardez un l'agglomération, comment elle se présente.
0: Oui.
8: vous posez la question,

0: dernier qui peut récupérer.
1: Sans te couper, Martial, est-ce que tu sais qu'à l'époque, il y avait les arrêts bus?
0: Mais bien sûr.
1: Bien aménagé. Hein? Des bus. Bien vous aménagé.
0: Parlez, vous parlez là des bus.
1: Ah ouais.
0: Les bus constituent ici un transport en commun, mais en zone urbaine. Donc c'est normal parce que les gens se déportaient vers là où le bus devait s'arrêter.
1: D'arrêter.
0: Parce que le bus ne peut pas faire le système de ramassage comme le taxi.
1: Du tout. Il avait un point d'arrêt bien précis.
0: Bien précis.
1: Ah, dis donc, c'était
0: donc,
1: très
0: beau. Donc c'est deux choses différentes.
1: C'était trop beau.
0: Maintenant, Bill.
1: Ouais, frérot.
0: Honnêtement, par rapport à votre préoccupation,
1: oui.
0: Moi je pense que il y a aussi un problème d'éducation. Parce que figurez-vous qu'à l'époque, avec l'instruction civique qu'on avait, j'aime mon pays, le Cameroun,
1: je te dis qu'un
0: on jour. Essayait un peu de civiliser la population et de leur montrer le bien fondé quand on est sur la voie publique,
1: absolument,
0: d'aller vers là où c'est indiqué pour véritablement emprunter le taxi. Et je pense donc maintenant que pour que cela revienne à la normale, il faudrait véritablement qu'on passe par la répression.
1: D'accord.
0: Parce que, non, ça c'est clair, Bill. Qu'on passe par la répression. Et pour qu'on passe par la répression, il faudrait qu'on mette ce qu'on appelle la police de proximité, qui est là généralement pour voir un peu les mœurs et les mentalités.
1: Exactement.
0: Les comportements aussi sur la voie publique.
1: Exactement,
0: ça veut dire que quoi? Ça veut dire qu'avant la répression, on vient d'abord au niveau de la prévention. On vient, on te dit, monsieur, là où vous attendez le taxi, là n'est pas indiqué.
1: Exactement.
0: Il faudra donc combien de policiers pour combien de clients?
1: Je vous en prie.
0: Voilà pourquoi je vous disais que vraiment ce qui se passe là, c'est le plan d'urbanisation qui souffre au système de ramassage que les taxis obéissent. C'est pour ça que vous voyez que partout où les gens peuvent se trouver, ils peuvent emprunter le taxi. Maintenant, sur les carrefours, est-ce que vous savez que même les policiers sont souvent dépassés?
1: Ah oui, bien sûr.
0: Parce qu'à l'heure de pointe.
1: Je n'en parle
0: vraiment,
1: pas pour rien.
0: Il y a une population énorme.
1: Terrible.
0: Parfois, c'est eux qui demandent aux policiers que c'est toi qui vas conduire tout ce monde ici à la maison. Donc, vraiment, il faut nous laisser. Parfois, le gars lui-même est dépassé.
1: Ah oui,
0: il ne sait pas
1: perdu.
0: Quoi faire.
1: Il est perdu.
0: Et comme Samy l'a dit, vous voyez donc aussi que ce désordre-là aide les chauffeurs de taxi.
1: Or,
0: c'est eux qui pouvaient dire aux clients, vraiment, allons plutôt
1: de l'autre côté. Merci,
0: mais lui, il s'est dit en le disant, celui qui est derrière lui,
1: voilà,
0: lui va profiter pour transporter.
1: Merci, mon
0: et
1: frère.
0: Et comme les clients riment donc aussi à la mentalité du chauffeur,
1: allez,
0: voilà pourquoi vous allez vous rendre compte que le client et le chauffeur s'entendent mieux.
1: Voilà, merci.
0: C'est un peu ça. Merci beaucoup.
1: Que Dieu te garde, mon frère. Merci d'être passé par là ce matin. Allô, prendre cet auditeur. Bonjour.
2: Bonjour, Bigero.
1: Le patriarche Mani Onana est avec nous ce matin et ça fait plaisir.
2: Bigero.
1: Oui, très grand.
2: Ne dérangez pas. Ne nous dérangeons pas. Ce n'est pas Bizero qui enlève l'éducation dans les écoles primaires. Nous, à l'époque, on avait l'éducation morale. Et dans l'éducation morale, on nous apprenait le code de la route.
1: Ouais.
2: Et si nous avons le feu signalétique là, dans notre cahier de morale, et on nous apprenait ça normalement, mais je n'ai pas fait l'école de Yaoundé en tant que tel. J'ai fait les écoles de Kola, par exemple, où on n'avait pas de goudron, on n'avait même pas de feu signalétique en route. Mais on nous appelait déjà ça. Il ne faut pas arrêter le système au milieu.
1: D'accord.
2: Parce que ça commence par l'éducation dans les écoles.
1: Bien sûr.
2: Et même dans nos maisons.
1: Merci.
2: Disons, quand tu es dans une boutique, tu ne vois pas qu'un jeune homme de 20 ans vient te bousculer parce qu'il veut déjà prendre quelque chose dans la boutique avant, après toi.
1: Voilà.
2: Tu es bousculé.
1: Merci.
2: Parce que tu es le premier.
1: Merci
2: c'est
1: beaucoup.
2: Parce que lui, il va aller.
1: D'accord.
2: Il faut comprendre un problème d'éthique morale à partir de nos familles, dans les écoles, qui ont perdu la trace de l'éducation morale.
1: Merci, mon grand. Merci pour cette...
2: Non, il n'y a pas de 4G. Quand Marcel parlait là, il n'y avait pas de 4G.
1: Merci. On continue, non, mon grand. Merci beaucoup. Allons-y. Allô, bonjour.
3: C'est déjà monté ce matin.
1: Ouais. Il sait que le patriarche, lui.
3: Grand mais,
1: oui, très grand.
3: Je reviens pour le deuxième, j'ai en disant ceci. Je suis très d'accord avec la répression. Pourquoi la répression? Puisque, grand mais, je constate que, au niveau de la montée SNI,
1: oui,
3: la majorité des gars qui prennent le taxi à ce niveau,
1: oui,
3: ce sont des sauveteurs qui vendent à l'avenue Kennedy.
1: Voilà.
3: Donc, des gars qui ont les boutiques là pendant 20 ans. Qui prend le taxi à la même place pendant 20 ans. Donc, il n'y a pas le

0: vous l'ai dit, montez, ils ne vont jamais monter. Et on les fait monter chaque soir. Comme des bébés.
1: À coup de sifflet.
0: À coup de sifflet. Donc, je pense que c'est ici. Il va falloir que M. Barganguelé donne la, la chicote aux policiers.
1: Merci.
0: Quand on te trouve là, on te met le fouet. On
1: fait merci.
0: Pop.
1: Merci.
0: Le lendemain, tu vas plus te placer là. Bonne émission.
1: Merci, mon frère. Merci beaucoup. Allons-y. Allô, bonjour. La Rémédéoué est avec nous, la présidente. Comment vas-tu, maman?
2: D'ici, je me plains pas ici comme un charme.
1: Merci.
2: Tu ignores quoi?
1: Merci d'être là ce matin. Merci, ma mère.
2: Binderoff, ce que tu as parlé ce matin est très important.
1: Merci, maman.
2: C'est les conducteurs qui mettent le désordre en route, les taximans, les clandos, les...
1: Je vous assure.
2: Les gens qui conduisent là, ils sont en train de discuter les passagers en route. Chacun veut pointer, chacun sait que le Cameroun c'est pour lui,
1: absolument.
2: Donc il ne gère pas l'autre, chacun fait ce que bon lui
1: semble.
2: Manque d'éducation de base, merci.
1: Merci maman, merci pour cette contribution ce matin, bonjour.
3: Oui,
1: JB. JB, laisse seulement, laisse. C'est compliqué.
3: Voilà.
1: JB.
3: Bon. D'abord, mon consort, tu as d'abord dit à l'entame là, que l'émission d'aujourd'hui ne sera pas comme les autres.
1: Non, du tout.
3: Tu sais que tu as dit ça, non?
1: Est-ce que j'ai dit?
3: Bonjour, Romial.
1: Voilà.
3: Bonjour au trio présidentiel de l'Association des auditeurs.
1: Je vous en prie.
3: Président Guillaume, quand tu dis de venir habiter en ville, là, tu habites au village. Asia. Donc, je suis d'accord avec ce que mon deuxième vice-président, premier vice-président vient de dire là,
1: ouais.
3: Alain, les Camerounais, ils sont les Camerounais, ce n'est pas les étrangers. Il n'est à l'arrêt taxi, quand tu lui dis l'arrêt taxi, c'est devant. Il te dit, tu vas aller me porter devant. Si tu ne vas pas aller me porter devant, tu le laisses. Il te dit, laisse-moi, on va me prendre ici.
1: Je jure.
3: Bizerok sort de ton poste de travail. Tu arrives ici au terminus Mimbouman. Les gars qui se tiennent au même endroit tous les jours, voilà en ville. Mais il faut qu'il y ait un policier. Moi, demande souvent, il faut un policier pour chaque Camerounais.
1: Je vous assure.
3: Et nous-mêmes, ça nous énerve quand tout va bien.
1: Vraiment.
3: Et premier obstacle dans cette histoire, c'est le commerce qu'on installe d'abord. Au lieu, au soi-disant arrêt taxi, qui n'existe même pas.
1: Merci.
3: Donc, il y a d'abord le commerce, hein, parce que tout le monde veut vendre là, parce que c'est là où les gens se réunissent.
1: Voilà.
3: Tout le monde veut vendre là, et c'est au lieu d'aller attendre le taxi, il va aller attendre le taxi, il va y faire les achats.
1: Voilà.
3: Parfois, l'autre, il y a dans la voiture, hein, pardon, donne-moi un peu les prunes là, pardon, donne-moi un peu le maïs là.
1: C'est compliqué.
3: Tout ça, c'est à plus.
1: Merci, mon grand.
3: Donc, le commerce est... mauvais comportement de tous les Camerounais.
1: Merci, mon
3: grand. On va dire les taximans. Les taximans des Camerounais, les passagers Camerounais.
1: Merci, mon grand.
3: Les francophones, surtout les francophones.
1: Merci, merci infiniment, JB. Allô, bonjour.
4: Bonjour,
1: Bill. Oui, c'est encore Guilou.
4: Bonjour, JB. Mieux de lui qu'il habite en ville. Il habite en ville, je suis au village. Mieux de lui. Bill.
1: Vous êtes terrible. Oui, mon frère.
4: La situation que vous posez ce matin est très complexe. Moi, depuis que l'émission a commencé, j'ai commencé à regarder un peu, Bill,
1: oui.
4: Les peu d'arrêts taxis qu'il y a à Yaoundé. Hein?
1: Oui.
4: Cela, c'est pas respecté. Vous voyez, regardez un peu le soir la population. Même les policiers sont débordés avec la population. C'est-à-dire que ce n'est pas le problème, ce n'est même pas aujourd'hui le problème de taximan, parce que tu as dit avancer, avancer, avancer. Je dis même les policiers, moi je propose plutôt aux policiers de la communauté urbaine qui sont partout maintenant, ils peuvent contrôler ces parkings d'arrêt taxi-là, ils essaient. N'attendez pas 20, 30 passagers avant de dire avancer. Le premier qui arrive, vous descendez après la plaque là. Et les chauffeurs qui arrivent aussi, Bill, tu arrives, tu vois une ligne de véhicule, tu veux aussi t'aligner. Nous, là-bas derrière, tu vois,
1: ouais.
4: Ça fait tout. Il n'y a même pas d'abord. Et vous voyez, la piste là, c'est peut-être c'est 2-3 mètres. Donc,
1: ouais.
4: Deux véhicules ne peuvent pas entrer là, ramasser les clients à ce moment-là.
1: Vous
4: voyez que c'est tellement compliqué. Moi, je dis, et nous, les clients aussi, nous, on ne veut même pas respecter ça parce que le client arrive. Quand tu dis avant, c'est je suis fatigué. Hein. Et même, il y a une autre. giflé un policier au niveau de la National Santé là.
1: Ouais.
4: Et c'était un homme, c'est on s'est rendu après que c'était un homme en tenue, il était en civil, oui. Il s'arrête là, il sort le taxi, le policier dit, taximan, il dit, vous arrêtez là, je veux monter ici. Ok, le poseur de Kemel, je fais mon travail, je m'attends là-bas, il dit, vous qui, moi je dis que je suis fatigué, il veut monter le taxi ici.
1: Okay.
4: Vous voyez ça crier l'attroupement là. Ouais. Il dit non, vous n'avez pas le droit. Où va la soirée Santa? Il y a deux à l'arrêt bus là.
1: Oui, oui, oui. Oui.
4: Le point que le chauffeur entier à l'arrêt bus là, le policier me dit que tu ne t'agares pas l'arrêt bus là. Lui, ça a créé tout un désordre à cet endroit là.
1: Ouais.
4: Et les arrêts taxi, c'est, il y en a des, vraiment, moi je vois, il y en a quand même, on a fait l'effort. Mais respectons nous les chauffeurs même, essayons de discipliner nos clients pour que quand c'est comme ça, appelons le client devant.
1: Voilà.
4: Et bien même quand tu arrives devant là, dès que tu gardes ton camarade vient, ça fait aussi une longue épine et chacun va admettre que je sois là.
1: C'est
4: tout
1: compliqué.
4: Le monde veut seulement rentrer, on est fatigué.
1: Alors là,
4: donc,
1: c'est compliqué.
4: Même si on crée 2000 arrêts taxés à Yaoundé, ça ne va pas résoudre
1: le problème.
4: C'est nous-mêmes, c'est nous-mêmes. J'ai dit que même s'il y a 2000 arrêts taxés, ça ne va pas régler le problème. C'est des arrêts qui sont là au moins, ça peut me dire de ressortir sûrement. Et nous, les chauffeurs, et nous, les clients, on parle après la plaque taxi.
1: Merci.
4: On fait cette taxi. Je crois que ça, c'est un point réglé.
1: Merci, mon grand. Merci pour cette contribution ce matin. On reste pratiquement. Allô? Oh là là, il est parti. Bon, allez, ce qu'on va faire, évidemment, n'est-ce pas, c'est qu'on va essayer de prendre cet auditeur. Malheureusement, qui s'en est allé. Bon, allez, je crois qu'on va s'arrêter là pour ce matin. On va s'arrêter là, frangin. Je vous remercie, n'est-ce pas, d'avoir été des nôtres tout au long, n'est-ce pas, de cette rubrique ce matin, Transport à la Une. La question de l'arrêt taxi. Bon, ben, en fait, je crois que chacun a donné son point de vue sur la question. Mais est-ce que ça vient résoudre un problème d'embouteillage dans la ville de Yaoundé, les arrêts taxi? Comment résoudre les problèmes d'embouteillage dans nos grands axes, dans les grands carrefours de la ville de Yaoundé et même de Douala? Chers auditeurs, nous devons pouvoir en discuter, peut-être demain. Demain, on pourrait répondre à cette question. Comment résoudre le problème de l'embouteillage dans nos grands axes? On en parle demain? Ok, bon, allez, tout de suite. Allons retrouver, un groupe, hein? Malheureusement, qui n'a pas mis long. Ouais, ils ont à peine sorti deux albums. Il y a l'un des frères qui est malheureusement décédé. Et ça a disloqué vraiment, ça a complètement tué le groupe. En fait, il s'agit de ça de deux frères. Voilà, les frères Dayas. Bon, Stéphane est là. Bon, maintenant, son frère, malheureusement, s'en est allé. Et ils nous ont laissé quelque chose d'extraordinaire. C'est une chanson que je m'en vais dédier au patriarche maréchal Thomas Massok. Et pourquoi à vous qui nous écoutez ce matin, pourquoi pas à vous? Allez, tout le monde se lève. Voici Iswara et Sarah.

0: Hey, man.
1: Hey, bonjour.
2: Bonjour, grand pied.
1: Oui, très grand.
2: Je vous ai fait quoi, Samy, le fils?
1: Samy.
2: Je suis en train de pleurer.
1: Pourquoi? Pourquoi, Samy? Non.
2: Je joue le son, là, tous les jours.
1: Ah bon?
2: Depuis que vous prenez le son, là, je vous jure.
1: Oui, ouais. Non.
2: Je joue ça tous les jours.
1: Non, François, non, non, non.
2: Vous buvez quoi, grand pied?
1: Ce que tu me donnes, je bois. Samy Levic,
2: on s'est pas vu,
1: mon frère. Merci beaucoup, à très bientôt, mon grand, sur la radio.

0: C'est une autre couleur sur la radio ce matin. Bonjour, mon grand.
1: Allô?
0: Le patriarche maréchal Thomas Massog du haut de la montagne sacrée.
1: Mais il y a le train qui dérange, là. Le train qui est en train
0: c'est son problème.
1: Sûrement du côté de Douala. Machine à quai, machine à quai. Tomba, tomba, boto, boto, boto. Environ, je suis un peu souffrant.
0: Ah bon?
1: Grippé. Et j'ai voulu intervenir tout à l'heure, mais je reviendrai demain par la grâce divine.
0: C'était compliqué.
1: Tu sais, nous sommes dans les années 80 avec le grand Steve.
0: Ah oui.
1: Il y avait une très belle fille, là, elle dansait bien.
0: Ah oui.
1: Elle avait des contorsions rénales à me donner une érection cérébrale. Donc, c'est un groupe qui nous a quand même fait... qui a vécu dans l'âme de Météor. Ils ont flambé, mais ça n'a pas mis long.
0: Je vous en prie. Ouais,
1: celui qui est de l'autre côté, qu'il hausse le volume.
0: Absolument. Merci beaucoup, le patriarche maréchal Thomas Massog.

0: Allô, bonjour. Allô.
1: Bonjour.
0: Bonjour, très grand. C'est de la part de...
1: Du le pape de l'animation.
0: Oh ça, attends, Brice. Brice le Gabonais. Brice, c'est comment? Bon, écoute, vraiment, ça nous aime pas ce matin, la 4G, Brice. Ah, tu reviens quand tu veux, mon frère.

0: c'est sur la radio, chers auditeurs, sur les 88.
1: Allô, bonjour.
0: Ouais, très grand, c'est de la part de.
1: Je suis là, mon frère, je viens me voir.
0: Mon frère, tu t'amuses bien, j'espère.
1: Comment, mon frère?
0: Je suis là, très grand, je suis là, je m'accroche.
1: Tu nous mets la bonne musique là.
0: La bonne musique, c'est bon. Sur la radio, c'est sur les 88.3 dans les combats royaux, mon frère.
1: Vas-y, allez, mon frère, pardon, si tu peux nous donner le nom de ce musicien.
0: Ouais, il s'appelle Essa, c'est le groupe Essa. Le titre de la chanson, c'est Soara. Iswara.
1: Voilà,
0: allez, très
1: merci.
0: Bonne journée, mon grand. Merci beaucoup. Allô, bonjour.
1: Merci, bonne journée.
0: Uh-huh. La reine, de oui.
2: Oh,
0: yes. Oh, l'arrivée des boys. Merci, ma mère.
2: Merci.
0: Merci, maman. Merci beaucoup. Merci, maman. Merci infiniment. Allô, bonjour. Allô. Le grand. Voilà, Brice le Gabonais.
3: Ouais, le pop.
0: C'est comment, mon frère?
3: Nous sommes là. Nous sommes souvent en direct là.
0: Attends, je t'envoie Dinabel. Hein. Je te fais plaisir. Dinabel, d'accord?
3: Merci, le pop de l'animation.
0: Voici Dinabel. Allez, c'est parti. Oh, dis donc. Écoute la chanson. Oh, dis donc. Oh. Hey. Oh, dis donc.

0: C'est sur la radio ce matin, bonjour. Ma mère. Laisse le voir, c'est pour toi maman, c'est pour toi que je fais ça. Merci maman. Allez, on s'écoute d'abord la pub, on revient.
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0: C'est parti évidemment, n'est-ce pas, pour la presse qui passe au scanner ce matin, toujours en compagnie de Jean-Marie Annabat, tout de bleu veux-tu, enfin, il faut dire qu'il porte une veste bleue, une chemise blanche avec une cravate noire, c'est bien beau ça. La veste, c'est à deux boutons ou à trois? Deux. Voilà. Elle est à deux fentes ou bien à une seule? Deux. Voilà, c'est bien. Voilà. C'est Jean-Marie Annabat. Bonjour le François.
1: Merci. Bonjour Bilzok, bonjour à nos auditeurs, hein. Bonjour aux internautes, bonjour aux mutualistes qui sont... lecteur de tabloïd, je vous adore, surtout lorsque vous décrivez parfois mon habillement. Je suis sûr qu'à la maison,
0: ils se disent que non, mais là,
1: ils se disent que le niveau est trop élevé.
0: Trop élevé.
1: Parce que votre façon de décrire mon habillement,
0: c'est vrai.
1: Tous les jours.
0: Et c'est vrai que le niveau est très élevé.
1: Oui, c'est bon, vrai que allez. Vous ne mentez pas souvent aussi. Quand même, tout ce que vous dites, c'est quand même vrai parce qu'ils peuvent le vérifier.
0: Tout à travers le petit écran. Bien, alors Jean-Marie, on va démarrer tout de suite par l'affaire Martinez-Zogo. Il faut dire que la presse prend le procès du colonel Jean-Pierre Outoulou, 34e témoin, n'est-ce pas, de l'accusation.
1: Ce qui dérange le journal L'Anecdote, c'est l'arrestation et la détention de Jean-Pierre Amougou-Belinga. Le journal de Jean-Claude Fouda à Biga parle du règne de l'arbitraire, racontant comment devant le tribunal, le 34e témoin, le colonel Outoulou, par ailleurs commandant la Légion de la gendarmerie du centre au moment des faits et membre de la commission mixte d'enquête police-gendarmerie, mise sur pied dans le cadre de l'affaire Martinez-Zogo, confesse que les actes posés dans le cadre de l'interpellation du prévenu Jean-Pierre Amougou-Belinga se sont faits sans un seul mandat légal. Les révélations exclusives que publie d'ailleurs le journal Anecdote en page 3 ce matin, Cameroun Actuel, est sur les traces de Jean-Pierre Outoulou également. Outoulou a tout oublié à la barre. C'est un jeu de mots à la grande une du journal Cameroun Actuel ce matin qui explique que l'étau s'est fortement resserré autour de l'accusation lors du contre-interrogatoire de ce colonel Jean-Pierre Outoulou, alors qu'il se prévalait d'avoir bouclé 80% des investigations avant même la création de la commission mixte d'enquête sur l'assassinat de Martinez Zogo. L'ancien commandant de la Légion de gendarmerie du centre a livré 2 jours de prestations chaotiques face aux avocats de la défense, en cherchant d'ailleurs à se prémunir des répercussions d'une procédure fragile. Le 34e témoin de l'accusation s'est retranché derrière une stratégie d'esquive à deux visages, rejeter la responsabilité des actes contestables sur la commission mixte ou feindre l'amnésie dès que les questions devaient être embarrassantes. Donc, c'est une posture que décrit le journal, une posture défensive qui a donc étalé au grand jour les failles béantes de l'enquête préliminaire, suggérant un dossier bâclé et orienté dès l'origine pour cibler des figures bien précises comme Jean-Pierre Amougou-Belinga. Vous noterez aussi avec le journal La Vigie de ce matin, qui est un quotidien d'information générale et de l'enquête, que dans l'affaire Martinez-Zogo, Outoulou est coupable de abus de pouvoir, abus de fonction, arrestation illégale, incongruité, faux témoignage, amateurisme, incompétence dans la conduite d'une enquête, sujet dont à lire en page 6 et 7 du journal La Vigie, qui revient sur les toutes dernières audiences au cœur de l'affaire Martinez-Zogo au tribunal militaire à Yaoundé.
0: Là, il faut dire qu'en politique, eh bien, municipale et législative, les partis politiques sont à la conquête de la ressource humaine.
1: À quelques mois des futures élections, Cameroun Tribune nous apprend que certains partis politiques ont lancé des appels à candidature et à l'investiture des militants. C'est une pratique qui révèle que trouver des hommes et des femmes à même de défendre valablement les couleurs d'une formation politique n'est pas chose aisée. Le focus de Cameroun Tribune de ce matin, c'est sur l'équation de la ressource humaine au sein des formations politiques. Et parlant de ces partis politiques, le Rassemblement démocratique du peuple camerounais semble être doté d'une bonne ressource humaine, selon le journal Au Quotidien, qui renseigne d'ailleurs que dans la région de l'Est, le RDPC a sonné la mobilisation à Bertois. Le séminaire régional d'orientation, de formation et de mobilisation stratégique du Rassemblement démocratique du peuple camerounais a donné le ton de la préparation des élections législatives et municipales prévues en 2027 sous la conduite du chef de la délégation permanente et régionale du Comité central pour l'Est, le ministre Joseph Le, et en présence de l'envoyé spécial du secrétaire général du Comité central, le professeur Dieudonné Oyono, les responsables politiques, parlementaires, maires, présidents de sections et élites militantes ont d'ailleurs été appelés à intensifier les inscriptions sur les listes électorales, à renforcer l'encadrement des structures de base et à préserver l'unité ainsi que la cohésion du parti en vue des prochaines échéances électorales. C'est cette mobilisation qui est donc racontée ce matin par le journal Le Quotidien. Le Quotidien également qui revient aussi sur d'autres actualités, mais parlant du Rassemblement démocratique du peuple camerounais, le journal Grand Reportage de ce matin raconte aussi que la mobilisation pour les législatives et municipales a commencé du côté de la Mefou et à Famba. Dans une convocation officielle qualifiée d'urgente, le chef de la délégation permanente départementale, M. Luc Magloire Mbaga à Tangana, ordonne une mobilisation immédiate de l'ensemble des cadres responsables du parti. Le document a été signé en fou le 3 août 2026 et revêtu du cachet officiel du Rassemblement démocratique du peuple camerounais. Et ce document convoque un séminaire stratégique destiné à préparer les prochaines échéances électorales qui sont concernées, dont les membres du comité central, les parlementaires, maires, conseillers régionaux, présidents de sections RDPC, OFRDPC, OGRDPC, ainsi que les principales élites militantes de ce département. Le journal Grand Reportage de Dominique Sita revient donc sur les enjeux autour de cette mobilisation générale dans la Mefou et à Famba. Info à chaud parle aussi des actions d'une militante du Rassemblement démocratique du peuple camerounais qui est par ailleurs sénateur de la République, Mami Nyanga, c'est son nom, Françoise Pouné de son vrai nom. Elle a donné 15 millions de francs CFA justement pour madame, le sénateur a donné 15 millions de francs CFA seulement pour changer la vie de 52 familles. Mami Nyanga a tronçonné la pauvreté, c'est le verbe utilisé par le quotidien L'Info à chaud. Panorama News de ce matin indique clairement que Mami Nyanga est donc la tronçonneuse de la pauvreté avec l'entrepreneuriat agricole qu'elle essaye d'encourager. Aujourd'hui, on tronçonne le mensonge, on tronçonne la paresse, on tronçonne la faiblesse, on tronçonne le Congossa, on tronçonne la pauvreté. Les mots sont de Mami Nyanga avec image de Mami Nyanga à l'appui tenant une tronçonneuse en main. Une déclaration forte de Madame le sénateur, marraine de la sixième cohorte du programme Un Jeune, une plantation de bananes plantées orientées vers un marché, un avenir. Elle a donc marqué la cérémonie de remise des kits d'amorçage et des équipements de réduction de la pénibilité d'une valeur globale de 15 millions de francs CFA à 52 étudiants d'un institut privé ici à Yaoundé, comme l'indique le journal Panorama News de ce matin. À côté, vous avez également Défense Afrique qui, dans son édition de ce matin, revient aussi sur d'importants sujets liés à la politique, mais la diplomatie précisément du côté du Palais de l'Unité, avec Ferdinand Ngongo qui a reçu l'archevêque de Canterbury au nom de Paul Biya. À Yaoundé, le président de la République a dépêché le ministre d'État, secrétaire général de la présidence de la République, pour recevoir donc précisément hier sa grâce Sarah Moulali, archevêque de Canterbury, les questions de paix, de cohésion sociale, de tolérance religieuse et de la contribution des confessions religieuses au développement national étaient au cœur des discussions vécues et racontées par le journal Le Défense Afrique ce matin, qui rappelle d'ailleurs que cette rencontre traduit la volonté des plus hautes autorités de l'État de maintenir un dialogue constant avec des leaders religieux, partenaires essentiels dans la consolidation de la paix et de l'unité nationale. Le quotidien, le messager, puisqu'on parle de paix, s'intéresse à ces mouvements qui ont été observés au sein des forces de défense avec justement la lecture de Cyril Tchamba de la société civile entre simple réponse aux nécessités opérationnelles et préparation d'une architecture plus large de continuité du pouvoir. L'analyste Cyril Tchamba soutient que si l'urgence ne réside pas dans la réorganisation de la pensée politique, la restauration de la confiance et la réparation des institutions, on n'aura pas sauvé la République. C'est donc le sursis entrailli, selon le journal, qui revient sur Cyril Tchamba, qui décrypte ces mouvements intervenus au sein de l'armée.
0: On va sortir par quelques autres actualités, mais également on parlera de ces Jeux universitaires qui prennent corps.
1: Oui, d'abord dans les Jeux universitaires, pour rappeler, comme le fait bien le journal L'Étudiant de ce matin, que la première édition des finales nationales des Jeux universitaires organisées sous une nouvelle formule s'ouvre ce mercredi à Ebolva. Pendant 5 jours, étudiants et établissements s'affronteront dans plusieurs disciplines. Le coup d'envoi est donc donné. Le quotidien Le Jour explique à son lectorat la nouvelle formule de ces finales des Jeux universitaires avec le professeur Jacques Famendongo qui préside d'ailleurs la cérémonie d'ouverture de cette première édition des finales nationales ce jour même du côté de la capitale régionale du Sud à Ebolova. Réalité Plus en a fait sa grande une et dit que le ministre de l'Enseignement supérieur, ministre d'État et chancelier des ordres académiques, lance donc ce mercredi les tout premiers Jeux universitaires. Nouvelle formule, ce sera chaud, lâche le journal qui s'appuie sur les correspondances du ministère de l'Enseignement supérieur à ce sujet. Économie Quotidien, aussi en kiosque ce matin, parle de ces entreprises les plus endettées au premier semestre 2026. Parmi ces entreprises, vous avez la Sonara, Camerco, Camtel, pour ne citer que ces entreprises-là. Sur une enveloppe globale de 319,6 milliards de francs CFA, elle pèse pour plus de 90%, précise le journal de la valeur ajoutée en page 3 ce matin. Eco News est aussi en kiosque et parle de cette crise mondiale et de la contrainte avec l'État qui durcit ses choix d'investissement. La fin de l'ère des calendriers glissants et des surcoûts systématiques a sonné dans un contexte mondial incertain. Le ministre de l'Économie, de la Planification et de l'Aménagement du Territoire réorganise la sélection de ses grands chantiers en imposant une grille de contrôle technique et financier renforcée avec tout arbitrage budgétaire. Contrôle technique, il en faut pour nos chantiers de construction, des immeubles qui s'effondrent. Mutation en fait tout un sujet ce matin, raconte comment 31 bâtiments à risque ont été recensés dans la capitale économique Douala. Le maire de la ville assure que les ouvrages déclarés irrécupérables ou ceux dont les propriétaires n'auront pas exécuté les prescriptions administratives seront simplement démolis. Il y a peur sur la ville de Douala du fait de l'effondrement des immeubles, écrit le journal de Georges Alain Beyomo qui tire la sonnette d'alarme ce matin. Diapason de François Mbouquet nous balade au cœur de la BEAC, Banque des États de l'Afrique centrale. Contrairement à ce qui allègue les requérants devant la Cour de justice de la CEMAC, Albert Menga Mengolo, doctorant en droit public, fait une analyse sur les prétentions des candidats qui heurtent le droit des contrats dans ce concours annulé des AES de la BEAC. Le journal revient sur la question de la légalité et de la légitimité de l'annulation de ce concours, sur le caractère infondé et disproportionné des prétentions indemnitaires de 30 milliards de francs CFA, en s'appuyant donc sur cet expert qui a été interrogé et qui réagit dans les colonnes de ce journal de François Mbouquet de ce matin. La lettre de la bourse est aussi en kiosque et dans son numéro de ce matin, le journal vous propose d'entendre et de lire le docteur Albert Léonard Dikoumé qui expose une vision renouvelée de la souveraineté énergétique du Cameroun fondée sur une transformation en profondeur de la gouvernance du secteur des hydrocarbures. C'est un expert. Il plaide pour l'adoption du nouveau cadre pétrolier, la relance durable de la Sonara, le développement des capacités nationales de transformation et une meilleure valorisation des ressources énergétiques du territoire national. La priorité, c'est l'adoption d'un nouveau code pétrolier, a-t-il déclaré au sujet de cette souveraineté énergétique du Cameroun. Interview à lire dans les colonnes du journal La Bourse, de la lettre de La Bourse ce matin. Nous avons également reçu ce matin Horizon Jeune. Le journal a décidé de consacrer sa grande une à ce séminaire qui a été organisé à Douala, dans le littoral, par la SCAP. Donc, on parle de la question du droit d'auteur, la piraterie et la contrefaçon étaient au cœur des enjeux. Une réunion à Douala qui a mobilisé les autorités administratives et bien d'autres acteurs. La SCAP a donc rappelé la loi sur la question de piraterie et de contrefaçon. La rémunération des créateurs est une obligation légale et un enjeu majeur pour l'économie culturelle camerounaise. Rappelle donc le journal Horizon Jeune qui fait le compte rendu de ce séminaire qui s'est tenu à Douala pour les créateurs de contenu et autres promoteurs qui sont concernés par cette actualité. Et nous sortons par une actualité qui pourrait certainement vous intriguer. Elle est racontée par Afrique Info ce matin, qui parle des dérives et vous livre l'acte 1 de ce dossier que le journal a concocté. Il y a un fonctionnaire qui est interdit de séjour dans son village natal. Selon le journal, et qui s'appuie sur des indiscrétions, il serait reproché à ce haut fonctionnaire de la République et homme d'affaires le fait d'avoir entretenu une certaine relation amoureuse avec, s'il vous plaît, une jeune fillette de 13 ans. Cette histoire ravive simplement, selon le journal Afrique Info, des boutades sous les chaumières, au point où les populations de sa contrée sont d'ailleurs prêtes à lui faire la peau. D'ailleurs, ses épouses, dans les mois, ont décidé d'ester en justice pour une demande de divorce simplement. Les détails, le journal vous les promet dans les prochaines éditions du quotidien d'information générale en Afrique, Afrique Info. Et c'est par là que nous sortons pour dire que la presse était encore au scanner ce matin, mercredi, troisième livraison de la semaine. Le reste, ai-je besoin de vous l'indiquer? Il faut aller dans les kiosques à journaux.
0: Et Jean-Marie Adaba, que nous avons toujours plaisir n'est-ce pas, accueillir dans le cadre de cette presse au scanner pratiquement tous les jours de lundi à vendredi. Merci Jean-Marie.
1: C'est moi.
0: Mais, s'il vous plaît, faites-nous l'honneur de rester en notre compagnie. Vous êtes très très bien habillé ce matin, donc vous restez avec nous. D'accord, Frangin?
1: Merci.
0: La question aux auditeurs.
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0: Alors, Jean-Marie, au fur et à mesure que la date des élections municipales et législatives approche, la scène politique s'anime à travers des opérations de séduction et des promesses d'engagement de certains acteurs pour constituer des listes et nouer des alliances. Chers auditeurs, que pensez-vous de ces tractations? Voilà, il faut quand même dire qu'on n'en est pas à notre première élection. Hein. Ouais. Par le passé, on peut s'inspirer de ce qui s'est passé par le passé. Alors, Jean-Marie, comment se présentent donc ces élections?
1: Bon, c'est important d'en parler, mon cher Bilzerok. Déjà, il faut rappeler que il y aura élection en 2027. Ce n'est même pas un débat, parce que nous entendons certains dans les chaumières, même ceux qui sont les maires sortants hein, et les députés sortants, ils vous laissent entendre que le pays n'a pas d'argent, il n'y aura pas élection et que Monsieur Biya aurait dit que ces élections devraient être à nouveau renvoyées. Non, nous ne pouvons pas fonctionner dans une république d'illégitimité des élus. Donc, il faut déjà dire à ceux qui ont encore ces petites intentions-là et ces petits calculs, et même ceux qui sont proches du président de la République, de ne pas s'hasarder à prendre ce chemin. C'est un mauvais chemin, parce que les Camerounais attendent les élections. Il y a eu une prorogation, et je crois que pour le cas des élections municipales, vous le savez bien que le mandat a été prorogé jusqu'au 28 février 2027, sauf tenue durant cette période d'élection municipale. Donc depuis le 1er juin 2026 jusqu'au 28 février 2027, il faut savoir que c'était la dernière prorogation jusqu'ici. Et maintenant, ça a été le cas pour les élections des députés législatifs qui ont donc été prorogées également jusqu'au mois de mars 2027. La logique est que il faut harmoniser les élections au Cameroun, organiser un double scrutin, dont élections municipales et législatives, le même jour, pour essayer de diminuer les coûts. Vous savez que l'organisation matérielle d'une élection, ça coûte cher dans le budget des élections qui n'est autre qu'endossé sur le budget de l'État. Et maintenant, il faut savoir que les prévisions actuelles disent clairement que si vous tapez l'élection municipale avec le mandat qui est censé finir au 28 février 2027 et que la loi électorale a dit que l'élection des conseillers municipaux doit se tenir au moins 20 jours avant la date d'expiration des mandats des conseillers municipaux. Calcul rapide donc, si vous êtes à 28 février 2027, fin des mandats selon la dernière prorogation, il faut réduire simplement les 20 jours et vous tombez sur la meilleure date qui est le 7 février qui sera un dimanche puisque la loi électorale dit que les élections doivent se tenir un dimanche.
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3: The time is 10 a.m.
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1: Donc, les élections seront organisées en février et probablement le 7 février 2027, élections municipales et législatives. Ce sera organisé. Vous n'allez qu'à observer l'attitude du RDPC maintenant sur le terrain. Le RDPC qui était calme depuis, ça veut dire qu'ils ont l'information qu'il y aura élection bientôt. Et le RDPC qui est donc rattrapé par ces vieux démons, parce que voyez-vous, ce ne sera pas facile pour le parti de M. Biya qui peut se bomber le torse de rester fort. Hein, parce que l'hégémonie du RDPC n'a pas disparu d'un iota, entend-on souvent. Vous savez que le secrétaire général du comité central du RDPC, M. Jean Kouété, nous avait promis dans une déclaration à la veille de l'élection présidentielle que le RDPC ira à la présidentielle pour une élection sans bavure hein, et ni tricherie.
0: Du tout.
1: Vous voyez un peu. Mais vous avez suivi que on a failli perdre les antennes communales de l'ECAM. Hein, brûler, on n'encourage pas ça. Incendier, parce que des gens ont découvert que elle est quand même dans un rapport incestueux voilà. Avec les hauts cadres du RDPC, peut opérer à des manigances, à des tripatouillages pour que M. Paul Biya gagne l'élection. Nous n'allons pas refaire l'élection présidentielle Mais vous savez quand même que ce sont des faits. Absolument. Et à Elections Cameroun, on a tiré des leçons. Absolument. Vous avez vu qu'ils sont en train de reconstruire même certaines antennes, certaines structures déconcentrées qui ont été saccagées. Donc, ce sont des faits. Alors, avec donc la lettre qui a été lancée à la présidentielle, le RDPC est conscient, et il y en a qui s'en vantent là-bas, que 53% à une élection présidentielle pour un candidat qui a toujours battu les records de 70%, c'est la majorité, c'est-à-dire 50 plus 1. Donc, dès qu'ils ont la majorité, c'est terminé. Ils ne peuvent pas faire le bilan de ce que, si il n'y avait pas eu un peu quelques dérapages, quelques fraudes, parce qu'il faut le dire, ça existe souvent. Même si nos amis de l'opposition fraudent parfois. Hein.
0: Ah oui,
1: il y en a qui sont excellents dans la fraude, dans l'opposition. Hein.
0: Absolument.
1: Donc, certainement, ils ont appris à la bonne école du RDPC comment il faut frauder les élections. Donc, là, nous étions sur une élection au plan national. On peut quand même maîtriser la population et les ardeurs des uns et des autres. L'élection locale, c'est une histoire entre deux frères d'un même arrondissement ou d'une même commune qui se battent. Hein. Donc, ce sont les frères entre eux. Et là, nous devons faire très attention. Je crois que le RDPC l'a compris. Même s'il va à cette élection sans renouvellement des organes de base, parce qu'il se fait tard, on ne peut pas renouveler les présidents de section. Il se fait trop tard, les bureaux des organes de base, on ne peut pas les renouveler. Le RDPC est en train de foncer vers une élection sans tenir un congrès. On ne sait pas. Qu'en est-il de la légitimité de ceux qui parlent au nom du RDPC là-bas, commençant par le président national? C'est une interrogation. On a vu quand même que les partis politiques de l'opposition, pour quelques ans, en dehors de ceux qui ont les partis dans les mallettes, ont commencé à organiser leur congrès pour essayer de légitimer les leaders. Mais quelques-uns ont aussi des problèmes. C'est le cas du MRC, par exemple, qui est traîné en justice par un ancien cadre du parti et membre du directoire. L'affaire a été renvoyée. On ne fait que renvoyer l'affaire. Certainement pour calculer que lorsque la période électorale arrivera, la question de celui qui doit investir va se poser. Est-ce le professeur Maurice Kamto? On a des partis politiques comme l'Union des populations du Cameroun qui restent aujourd'hui entraînés dans une guerre de leadership où les héritiers des martyrs, dont les fils de Oum Niobe et les autres, ont décidé de rassembler les différents groupes de l'UPC, mais les gars ne s'accordent pas. Vous avez un Bapol Lipot qui est choisi par Paula Tanganji et le Rassemblement démocratique du peuple camerounais pour détruire l'UPC. Et vous avez également des secrétaires généraux qui se sont multipliés. L'un qui est légal et légitime, Dr Pierre Balé-Guelkot, et les autres qui ont décidé d'organiser d'autres congrès par la suite. Donc, c'est pour vous décrire un peu l'atmosphère qui règne dans les formations politiques à la veille donc de ces élections. Maintenant, nous sortons par votre préoccupation de ce matin. Il y a une opération de séduction de l'électorat et même des potentiels candidats en ce moment. La question est de savoir comment faire pour battre le RDPC. Si l'opposition peut sortir de ces démons de division, ça peut aller. J'ai écouté Abdourahmane Amadou Baba qui était sur un plateau ici dimanche dernier, qui me rappelait qu'ils ont ce qu'on appelle l'opération remontada. Et j'ai entendu M. Joshua aussi du SDF dire également la même chose. L'opération remontada, selon leur stratégie, viendra à dire que les gens vont mutualiser leurs efforts pour présenter des listes communes. Mais est-ce que ce sera donc possible, connaissant les stratégies du RDPC, le RDPC qui a commencé à se déployer? Donc, nous voulons simplement des élections apaisées. Des élections apaisées, pourquoi? Parce que ce qu'on a vécu à la dernière élection présidentielle, ce n'est pas parce que le RDPC a raflé les 10 régions, les 10 conseils régionaux, qu'il va se targuer en se disant que non, nous sommes forts, nous allons battre l'opposition. Non, parce que l'élection régionale n'avait pas d'enjeu pour les partis d'opposition. Quelques-uns, comme le FSNC, Dissatio Mabakare, ont d'ailleurs boycotté. Voilà. Parce que n'ayant pas aussi les conseillers municipaux partout qui peuvent permettre à ce qu'ils aient des conseillers régionaux. Donc, nous sortons par une chose en disant que vous savez qu'on a travaillé pendant la dernière élection présidentielle aux côtés d'Elections Cameroun et c'est connu de tous. Le pays ici, il y en a qui n'aiment pas Paul Biya. Vous voyez un peu. Mais je peux vous le dire ce matin. Même à Elections Cameroun, il y en a qui n'aiment pas Paul Biya. Vous savez pourquoi?
0: Regarde le reste.
1: Vous savez pourquoi?
0: Non.
1: Les élections que nous avons pilotées en 2025, est-ce que vous savez que le mois haïssable, nous avons proposé des stratégies pour des élections apaisées et les camps, comme nous l'avons fait en 2025 pour apporter notre contribution, parce qu'il y en a qui ne comprennent pas comment on se retrouve là. C'est que nous avons proposé, nous autres, des stratégies que l'Elections Cameroun a approuvées.
0: Absolument.
1: C'est pour dire qu'on peut être dans le privé comme on est là. L'État accepte nos modestes propositions pour que les élections se déroulent bien. Mais je précise qu'en 2025, Les stratégies que nous avons proposées à Elections Cameroun n'ont pas été totalement appliquées.
0: Okay, bien sûr.
1: Parce qu'il y en a qui sont dans des bureaux et qui, quand ils entendent une affaire d'argent qu'on veut vous donner quelques miettes pour encourager ce que vous avez proposé pour sauver le pays comme stratégie, ils s'intéressent à ça, ils ne regardent pas l'avenir du pays.
0: Vraiment.
1: Et nous leur disons que pour 2027 qui arrive là, si vous voulez, n'acceptez pas les stratégies que nous vous avons une nouvelle fois proposées pour des élections apaisées qui passent par une communication agissante sur des questions électorales, parce que c'est un couloir que nous avons choisi depuis des années. Donc, il faut leur dire que nous prions simplement que les partis politiques soient tolérants, mais n'investissez pas Monsieur Lambda. Vous savez que c'est ça le problème. Le PCRN avait fait ça en investissant des gars qui avaient beaucoup d'argent.
0: Voilà,
1: et après, ils les ont lâchés.
0: Allons-y. Allô, bonjour. Ah, celui-là, il est parti. Mais il y en a un autre qui est là. Allons-y. Toujours là. Allô? Allô?
4: Allô, bonjour.
0: Bonjour.
4: Oui, je salue Jean-Marie Anabaki avec toi.
0: Est-ce que c'est William?
4: C'est William Gonga.
0: Allons-y, mon frère William.
5: Bonjour, monsieur.
4: Oui, je salue l'ensemble des auditeurs aussi. Mm-hmm. Oui, je vais dire ce matin que je ne suis pas d'accord avec Jean-Marie Anabaki, hein, dans le fait qu'il dit que les élections vont se tenir en février. Parce que si tel était le cas, ce qu'il dit, c'est ce qui doit être. Mais est-ce que c'est ce qui va se passer? Parce que si tel était le cas, on ne devait pas nous dire que le président peut proroger les mandats une fois, indéfiniment. Je crois que c'est ce qui a été arrêté dernièrement.
1: Qu'est-ce qui a été arrêté?
4: Allô?
0: Oui.
1: Vous dites que qu'est-ce qui a été arrêté?
4: Mais que dernièrement, on a donné le pouvoir au président de proroger une fois le mandat des députés et conseillers.
1: Il y aurait élection. La modification de la loi électorale, c'était juste pour lever le verrou sur la limitation d'un délai de 18 mois de prorogation.
0: Merci.
1: Il y aura élection.
0: Merci beaucoup, mon grand. Allons-y. Allô, bonjour.
6: Oui, allô, bonjour.
0: Oui, c'est de la part de...
6: De la part de Mr. Charles.
0: Mr. Charles, allons-y.
6: Je dis bonjour à Jean-Marie Anaba.
1: Bonjour, Mr. Charles.

0: Mr. Charles, merci pour cette contribution.
1: Le président qui est introuvable, c'est le même qui nomme,
0: voilà,
1: qui nomme des généraux. Depuis, les généraux.
0: Allô, 671 15 73 21 640 61 38 42. Allô, bonjour. Allô?
2: Allô, bonjour, Bill.
0: Bonjour, très cher. Vous êtes
2: Joseph Lhomme de Malmayo.
0: Monsieur Joseph, depuis Malmayo, merci d'être là.
2: Ça va un peu, je suis toujours en convalescent.
0: Oh, j'espère que ça va aller.
2: Ça va aller. Bonjour, Jamara Naba.
1: Oui, merci, bonjour, mon frère.
2: Ok. Jamara Naba, on attend le remaniement depuis deux siècles. Hein. On attend la nomination de poste de vice-président, ça fait combien de mois? Les élections, donc, nous attendons, vous avez déjà, bon, on ne connaît pas vos sources d'informations. Mais le 7 février, moi, je ne pense pas que c'est le RDPC, même c'est le même RDPC qui ne veut même pas que les élections se tiennent dans notre pays ici. Parce qu'ils savent. Ils savent ce qu'ils sont en train de manigancer, comme ils l'ont toujours fait d'habitude. Parce qu'ils ont vraiment la clé de fraude et autres. Mais je pense que l'opposition aujourd'hui, moi je pense que Jean-Marie Naba, l'opposition camerounaise, elle est tellement forte. Elle fait avec des moyens de bord. Parce qu'aujourd'hui, c'est le RDPC qui divise l'opposition. Vous avez autant donné, évoqué l'UPC. Qui a divisé l'UPC? C'est le système. Hein? Ils ont voulu le faire avec Cabral, avec son parti politique, vous vous rappelez. Hein? Mais moi je pense qu'aujourd'hui, si l'élection se tient le 7 février 2021, je ne crois pas à Jean-Marie Naba. Je ne pense pas. Bon, vous avez vos sources d'informations. Je vais me répéter là-dessus, mais vu ce qui se passe dans notre pays, il n'y a pas l'argent, il n'y a pas ceci, les banques ne font pas. Vous voyez, tout est flou. Nous ne sommes pas sûrs. Voilà. Et bonne journée.
0: Très bonne journée, mon grand. Merci pour cette contribution ce matin. Bonjour. Allô?
3: Oui, Gizrock, bonjour.
0: Oui, Constant.
3: Je le retiens au génie moral.
1: Bonjour.
3: Gizrock, ce que nous, on doit comprendre, les partis politiques de l'opposition, comment doit-on faire pour rembourser le RDPC? Déjà, vous devez le savoir, et je l'ai dit à plusieurs reprises, même sur votre plateau, il y a des élections, qu'il n'y a aucune possibilité, mais alors, aucune possibilité de gagner le RDPC au Cameroun. Les deux institutions qui votent le RDPC, c'est le Conseil constitutionnel et les CAM. Et quand ces deux-là sont au dedans, soyez même à 10 000%. L'opposition, votez l'opposition à 10 000%, vous ne pouvez à grand jamais gagner le RDPC. Pour gagner le RDPC, il faut que les CAM et le Conseil constitutionnel soient conscients des problèmes du Cameroun. Tant qu'ils ne sont pas, et que ce président a pris les noms, vous n'allez à grand jamais gagner le RDPC. Voilà un parti politique qui fait pratiquement une décennie sans faire à le Congrès. Et ce sont ceux qui critiquent partout les oppositions et tout comme ça, mais ils sont incapables de faire un congrès. Vous n'avez pas de congrès avec qui? Avec votre président qui n'est pas là, qui ne se sent pas bien, vous n'avez pas encore déjà de congrès. Donc aujourd'hui, les Camerounais, tout simplement, bizarre, il n'y a aucun Camerounais qui joue de toutes ses facultés mentales qui peut voter le RDPC. Pour rien au monde. Parce que si vous votez le RDPC, ça veut dire que vous ne comprenez pas le Cameroun. Vous n'avez pas conscience que le Cameroun est en train de fondre vers les ténèbres. Et vous comprenez que c'est programmé pour échouer tout simplement. Bien sûr, le temps va arriver. Ils vont jouer ce qu'ils jouent, le temps va arriver et ils vont dégager. Et quand on est plus loin, donc nous n'achetons pas un peu comme ça, laissons le temps faire son temps et ce n'est plus loin. Merci.
0: Merci pour cette contribution ce matin. Allô, bonjour.
4: Oh, bonjour, l'animateur international.
0: Il s'appelle le Patriarche Teguia. Merci d'être la Patriarche.
4: Oui. Bonjour, monsieur Anama.
1: Oui, bonjour à vous, Patriarche.
4: Dans tout ce que vous avez bien dit, moi, j'ai retenu quelque chose. Les gens, c'est même pas le président Paul Biya.
0: Ah, t'es Seigneur.
4: C'est ça qui est, qui ressort de tout ce que nous vivons aujourd'hui.
0: Je vous assure.
4: Quand la une femme anglophone, mais de nationalité française, passe par l'ambassadeur des États-Unis pour remettre au président Paul Biya en main propre tous les éléments qu'elle a

0: transmis pendant 8 ans.
1: Seigneur.
0: Au SGPR, Conseil national de sécurité, complice du MINDEF et du MINAC, qui était à l'époque ministre délégué ou ministre conseiller spécial à la présidence. On compte que tous les bandits étaient pris. Donc le président Biya pouvait développer tous ses programmes. Mais malheureusement,
1: on a un problème avec la 4G du patriarche. Il nous reviendra certainement. Allô, bonjour.
2: Monsieur Bizot, bonjour.
1: Guy Alain, merci d'être là.
2: Bonjour Jean-Marie Anaba.
3: Oui, bonjour mon frère.
2: Non, Jean-Marie, le temps n'est plus à jouer à ces petits jeux. Moi, je pense que nous devons laisser le RDP. Si on pouvait même aussi transformer les mairies au remaniement. Comment faire le remaniement ministériel ou le député? On devait remanier seulement certaines personnes parce que tout est gouverné par le RDPC. De quelle opposition parlez-vous au Cameroun? Nous sommes en train d'ici, laissons ces petits jeux de mots qu'on a fait un an, deux ans, quatre ans, pendant 20 ans, 40 ans, c'est le petit jeu de mots. Ça ne passe plus avec des Camerounais. Nous savons que les députés, c'est toujours le RDPC qui contrôle tous les députés du Cameroun. Les 80 sont là, c'est le RDPC, peut-être 80 députés. Les mairies, au nombre de combien? C'est le RDPC qui contrôle tous les mairies du Cameroun. À quoi donc vont aller aux élections pendant qu'un parti politique contrôle tout dans un pays? À quoi nous faire les élections? Vous parlez, il faut beaucoup d'argent. Cet argent peut aider aux orphelins. L'argent que vous organisez les élections avec, allez remettre dans les ordinats, allez faire les routes, allez donner l'eau aux Camerounais, allez donner de l'énergie aux Camerounais, arrêtez les élections. Ça n'a rien servi aux Camerounais. Un parti politique contrôle à 90%. C'est ça. D'endormir les Camerounais dans le nord. Bonne émission à vous.
1: Merci pour cette contribution ce matin. Allô?
0: Oui, c'est Seigneur qui revient. Je suis monté sur le cocotier.
1: Je vous... Allons-y, Léon du Patriarche.
0: Alors, je disais, quand le réseau du colon nous a coupé, que le SGPR, le MINEF et le MINAT ont caché au chef de l'État des vérités qui surtout sur la société multinationale qu'il avait créée le 22 décembre 2008. Donc, vous voyez que le chef de l'État a été obligé de dire faux rapports, faux comptes rendus, faux projets, faux signatures et opacité dans les finances publiques. Ça, c'est un constat glaçant. Mais qu'est-ce que vous voulez? Il paraît bloqué.
1: Patriarche Tegar, vraiment, je suis désolé, la 4G nous refuse complètement, n'est-ce pas, d'échanger ce matin, mais je pense que ce sera pour une autre occasion. Jean-Marie, on sort en une minute, s'il te plaît.
3: Oui,
1: une minute, s'il te plaît.
3: Voilà, vous avez appris quelques secondes en disant une minute deux fois.
1: Je vous en prie. Une minute, voilà. S'il vous plaît.
3: Allons-y. Donc, ce qu'il faut dire, les gens disent qu'ils se demandent quelles sont mes sources. Je ne dévoilerai pas mes sources. Mmh. Mais le petit temps que nous avons passé dans certains couloirs, et vous savez, peut-être ceux qui ne le savent pas, j'accompagne des candidats à ces élections. J'accompagne plusieurs candidats sur le plan des stratégies. Ça, c'est une autre casquette que j'ai en dehors de la radio. Peut-être les gens ne le savent pas. Donc, je suis sûr, quand je viens m'installer à la radio en vous disant quelque chose, de ce que l'argument de l'argent qu'on vous avait convoqué pour proroger les élections, ce n'était pas ça l'argument.
1: Du tout.
3: Ce n'était pas un argument. C'était parce qu'ils ont organisé les régionales sans argent. Donc, il n'y a pas un argument. L'argument d'argent, c'est parce qu'on devait recevoir le pape.
1: C'est tout.
3: Et il fallait organiser tout ça très bien pour que les élections ne viennent pas perturber ça. Et l'autre argument était que le RDPC, revenant d'une élection présidentielle avec une déculottée,
1: voilà,
3: ne pouvait pas accepter que les gens se déchirent quelques mois après.
1: Voilà.
3: Il faut qu'on soit clair. Donc, vraiment, moi, je parle comme ça. Et ceux qui écoutent la radio, s'ils ont des oreilles qu'ils écoutent, il y aurait élection.
1: Voilà.
3: Il y aurait élection. Maintenant, nous disons aux Camerounais, comme Guy Alain, de ne pas désespérer.
1: Voilà.
3: Hein, de ne pas désespérer. Allez vous faire investir beaucoup plus. Vous savez que l'une des conditions pour être candidat à une élection municipale et même législative, c'est d'être investi par un parti politique.
1: D'accord.
3: C'est différent de la présidentielle où les candidatures indépendantes sont possibles. Donc, allez simplement dans les états-majors de formation politique pour devenir des maires qui vont changer des choses. C'est possible de faire changer des choses. Loin de PC, n'est pas là.
1: Il s'appelle Jean-Marie
3: Anabat. Que...
1: Merci mon frère. Merci d'être passé par là.
3: Il va continuer à dominer.
1: On se dit à demain.
3: À demain.
1: Vous connaissez Camille Briand, non?
3: Oui.
1: Ayemba.

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2: eh. Il s'appelle Ekambi Brillant sur la radio Ayo Bar. Oh Seigneur, eh ben oui, souvenir les gars, attention, hey. Allô, bonjour.
3: Ah, bonjour, monsieur Billy Zerok.
2: Oui, le patriarche Tedia, ben oui, là, mais maintenant, ils sont passés par la phase musicale, le patriarche.
3: Oui, mais tu m'as attaqué quand tu as mis mon tamouïa. C'était le plus chaud.
2: Ah oui, c'était le mot témoignant en fait. Voilà, il faut simplement
3: et
2: le dire.
3: Est-ce que Thomas Mazor peut t'avouer que j'ai arraché ta petite à cause de mon témoignant?
2: Non, ne me dis pas ça. Ça, c'est une belle histoire.
3: Ça, c'est une belle histoire.
2: Oh, mais dis donc. On en reparlera, Patriarche. On en reparlera. Ça, c'est certain. Mot témoignant sur la radio.

0: Samy, le Bill, tu dis que tu es triste, pourquoi?
1: Papa, je suis arrivé, j'étais arrivé le soir. C'est pas à la maison, Bill.
0: Ok,
1: je
0: d'accord. On se dit qu'on ne s'est pas vu.
1: Je t'ai dit à mon tour, papa, achète-moi mon tamouri.
0: Merci, mon grand.
1: C'est à moi qui ai fait l'héritage.
0: Ok, d'accord.
1: Ramil.
0: Oui, mon grand.
1: Confirmez que je suis international.
0: Non, tu es international. Vraiment, je ne discute pas avec toi. Là, tu es... Non, là, tu es international. Allez, on se dit très bonne journée, les gars. Merci beaucoup. Sur la radio, allô, bonjour. Le patriarche des gars. Ah, le patriarche, pardon, Manio Nana. Voilà, il est avec nous ce matin.
2: C'est Samy Briand qui me fait adopter le corps de Dieu et le fils à
0: Jésus. Donc c'est grâce à lui, hein? C'est grâce à lui?
2: Oui.
0: Hey, yeah.
2: C'est le plus beau ami. Je peux s'appeler Johnny Hallyday.
0: Oui.
2: Qui est un bouson. Toujours un bouson en cuir.
0: Vraiment?
2: Et alors j'ai fait comme ça dans cet habillement. Il venait souvent animer au Rissepa chez les Bellois à Bonaberry.
0: Balalouba. Ouais, ça fait plaisir, vraiment. Merci beaucoup, Patriarche. Merci pour cette petite anecdote quand même, hein, sur la radio ce matin.
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0: Eh bien oui, quand on a écouté, évidemment, n'est-ce pas, notre cher ami, notre cher frère et ami, bah ouais, la légende, Monsieur Ibalotine. On va s'écouter, chers auditeurs, attendez, on va souvent se calmer, parce que la surprise que je vous fais ce matin est très grande. J'aimerais rappeler aux uns et aux autres d'abord de se calmer, ensuite d'écouter attentivement, et maintenant, de ne pas pleurer. Voilà, vraiment, on ne pleure pas sur cette chanson. On écoute calmement, simplement, et on savoure. Allons-y, tout de suite. On y va tout doux.
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0: ¿Aló?
1: Oui.
0: Oui.
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0: Ouais.
1: C'était la chanson qui commençait le tour américain.
0: Ouais.
1: Le tour américain, aïe. Ça voulait dire que les filles viennent choisir les garçons.
0: Je vous assure. Ouais. Dis donc.
1: Et si tu n'étais pas beau.
0: Oh, oh.
1: Même si tu avais les jeans ou les plus écrits.
0: Non. On ne s'était pas regardé. Aïe. Mon frère.
1: C'était tout le beau garçon.
0: Allez, allô? Au revoir. Ah, merci la mère, merci la radio. Attention. Allô, bonjour.
2: Oui, bonjour, Grandville.
0: Oui, très grand. Hey.
2: Oui, Grandville. C'est comment vous allez ce matin?
0: Non, je vais très bien, Moundé. Moundé, mon ami personnel. Dis-moi.
2: Exactement, Grandville.
0: Dis-moi tout.
2: Grandville.
0: Oui, grand.
2: Je viens ici vous poser une question. Est-ce que vous vous rappelez du cinéma Le Vouré?
0: Oui, bien sûr. Comment? Le Vouré à Douala?
2: Voilà.
0: Oui, j'ai fait des spectacles là-bas. Ouais.
2: Il faut le dire, Grandville, je n'ai jamais eu... Les gens de mon clan d'âge.
0: Ouais, ouais.
2: C'est-à-dire que j'ai toujours parcouru avec les aînés.
0: Ah oui, absolument, oui.
2: Quand voilà. Je n'avais que 8 ans.
0: Oui.
2: Par là, nous sommes allés au cinéma Le Vouré, à l'époque où les films hindous bougeaient beaucoup, Grandville.
0: Ouais, mon frère.
2: Et après cela, Grandville, nous sommes passés par Kilimandjaro.
0: Ah ah. Ouais.
2: Vous avez connu Kilimandjaro, Grandville.
0: Mais comment tu peux connaître? Mais ici à Yaoundé, non? La boîte de nuit, non?
2: À Douala, voilà, à l'époque où le maire était Fantam Dagobert, le maire de Douala, deuxième Nobel.
0: Il y avait une boîte de nuit à Douala qu'on appelait Kilimandjaro aussi.
2: Oui, ça existait toujours, Grandville.
0: Ah, moi, je ne connais pas ça.
2: J'ai été situé récemment vers Moukamba, Grandville.
0: Ouais, mon frère.
2: Vous vous imaginez, Grandville, c'est là où j'ai pris goût, j'ai dit non, je ne peux plus jamais marcher avec les gens de mon âge. Parce que j'ai commencé seulement à marcher. Quand vous... Qui remettait ce genre de musique.
0: Ouais, ça rappelle.
2: Après mon passage par là, Kilimandjaro à l'époque avait scindé le club des enfants, c'est-à-dire il y avait l'endroit pour les enfants, Grandville.
0: Oui, bien sûr. Et
2: puis on s'amusait, mais on passait quand même par là pour voir comment
0: les grands
2: le rythme de la danse des vétérans, Grandville.
0: Absolument, mon frère, absolument. Merci.
2: Grandville, je ne vais pas confisquer la parole.
0: Merci beaucoup, mon frère. Merci, Moundé. Merci d'être passé par là ce matin. Ah, Bertrand.
3: Oui, Bill The Rock.
0: Elvis Kemayo, bonjour mon frère.
3: Oh, bonjour Bill. Elvis Kemayo, c'est toute une époque. Hein. C'est même toute une partie de l'histoire du showbiz camerounais. C'est le roi de la télé, le premier roi que la télé camerounaise a connu.
0: Ah, ouais.
3: Il est le père de tous ces grands shows télévisés, télépodium et tout le reste qu'on a connu, qui ont mis en lumière tant d'artistes et tant de valeurs culturelles. Au Cameroun, lorsque la télévision est arrivée ici, Elvis Kemayo est celui qui a installé la télévision dans les cœurs, les esprits, les souvenirs des Camerounais. Tant de talents fabriqués, propulsés par lui, tant de programmes et tant de carrières qu'il a conçues. Elvis Kemayo, il a même dépassé les frontières du Cameroun.
0: Ah, oui,
3: Gabon, Côte d'Ivoire, toute l'Afrique francophone,
0: Guinée équatoriale.
3: Toute l'Afrique est véritablement été à genoux devant Elvis Kemayo. Et c'est toujours triste hein, de voir un peu comment ces gens-là sont gérés aujourd'hui lors des dernières élections à la tête de la SONACAM. Il était là, il soutient le président Atté Bazor, mais véritablement, ce sont des monuments qui méritent le respect, qui méritent toute la reconnaissance. Et j'ai constaté que lorsqu'on faisait le Hall of Fame à la CIR TV,
0: oui.
3: On n'a pas pensé à ces grands animateurs.
0: Non, du tout, non.
3: On a pensé seulement aux journalistes qui ont écrit l'histoire de la radio et de la télévision nationale.
0: Alors que...
3: On n'a pas pensé à ces grands animateurs. Les Daniel Zokambassa, les Elvis Kemayo, comme
0: ouais.
3: Ça. Hein?
0: Les Consi même.
3: Les Consi, Consi Eka, qui
0: il a
3: et tous ces grands
0: oui.
3: Qui ont fait la grandeur. Hein?
0: Dis donc.
3: Jean-Daniel Nyamamunga.
0: Jean-Théodore
3: Nyamamunga.
0: Ouais, le coq
3: tous ces gens-là.
0: Oh.
3: Qu'il faut
0: non, est-ce que tu
3: véritablement, il faut de la reconnaissance pour ces gens-là.
0: Mais
3: vraiment, c'est le Hall of Fame. Je dois penser, Charline Vemeux, les Billy Show International.
0: Billy Show.
3: Attends.
0: Dis donc.
3: Qui ont écrit l'histoire.
0: Quand même.
3: Billy de l'animation du showbiz. Oh, je n'oublie pas le très grand Saint-Lazare.
0: Saint-Lazare.
3: Nyamoro. Je crois qu'il faut, il faut véritablement penser à tous ces gens-là.
0: On va y penser. Si eux ne pensent pas, non, on va y penser. Voilà. Mm-hmm. Attention, chers auditeurs, voici la pub.
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0: comme ça, nous sommes pratiquement en espace sur les 88. C'est chaud dans ce studio. Hein. Attention, mesdames, messieurs, la chronique.
1: Oui, et parmi ces grands animateurs qui ont fait l'histoire hier aussi, Hippolyte Kengue, René Kanebena, Bogondo, hein, aussi Daniel Zokambassa, tout ce monde-là, Ambroise Wally et les autres qui sont arrivés après cela avec les Pascal Pierre. Il faut saluer tout ce monde-là qui a fait l'histoire de l'animation et qui ont suscité des carrières, mais également des vocations dans ce milieu-là. Allez, ce matin, nous parlons de l'activité des mototaxis à Yaoundé. On observe depuis quelque temps que certains mototaximens de certains arrondissements comme Yaoundé 5, Yaoundé 4 aussi, portent des chasubles qui identifient la zone dans laquelle ils sont censés opérer. Et dans ces zones, il y a des itinéraires qui leur sont consacrés. L'itinéraire où normalement aucun contrôle ne devrait les gêner a priori. Sauf que parmi ces mototaximens, vous avez une catégorie là qui n'arbore pas les chasubles. Et à la question de savoir pourquoi ils ne portent pas ces chasubles, certains vous disent que ça coûte trop cher, c'est 10 000 qu'il faut payer à la mairie pour obtenir le chasuble. Certains disent que c'est trop cher. D'autres estiment que porter un chasuble fait de lui un enfant de la maternelle qui porte un tablier et qui est identifié. Lui, il ne veut pas de ça. Et une autre catégorie vous dit que c'est inutile de porter le chasuble parce que malgré ce chasuble-là, il continue à se faire interpeller à tort et à travers sur les routes par les agents de la mairie. Ils expliquent que normalement, le chasuble devrait être comparé à un laissez-passer. Sauf que, il ne faut pas oublier qu'il y a des zones qui sont établies comme étant fréquentables par les mototaxis. Et donc, si on se retrouve dans une zone interdite, qu'on ait un chasuble ou pas, il est logique et normal qu'on soit interpellé. L'autre problème qu'ils évoquent, c'est que, avec leur chasuble, dès qu'ils se retrouvent dans un arrondissement autre que celui dans lequel ils sont censés travailler, tout de suite, ils sont interpellés par la mairie sœur de cet arrondissement-là. Cela veut dire que entre les communes de Yaoundé, il n'y a pas eu une sorte de gentleman agreement pour organiser la fluidité, le passage des mototaxis d'un arrondissement à un autre. Et c'est là où on revient donc à l'incident qui avait conduit, souvenez-vous, à la suspension des activités et de la police, enfin, si on peut l'appeler police municipale entre guillemets, et des mototaxis pendant 6 mois, vous vous rappelez. C'était à l'époque du préfet Jean-Claude Tila, des regrettés mémoires, paix à son âme. Et à l'époque, on avait déjà alerté sur le fait que il fallait organiser cette circulation. Parce qu'à Yaoundé, les transporteurs sont habitués à aller d'une zone à une autre, sans frontières. Par contre, à Douala, c'est une autre culture. C'est-à-dire qu'ils ont des zones, même les taxis ont des zones de circulation. À Yaoundé, on peut dire que c'est transfrontalier. Mais il faut organiser. Quand il n'y a rien qui permette à un mototaxi, un mototaximan, de partir, par exemple, de Yaoundé 5 pour Yaoundé 6 ou Yaoundé 3, si on n'a rien mis en place sur le plan administratif pour fluidifier et organiser la circulation, ça crée donc toutes les embrouilles auxquelles ces gens font face sur le terrain. Résultat des courses, cette tracasserie-là amène beaucoup à ne pas se plier à la norme qui est établie. Pourtant, dans le fond, il s'agit de rechercher une certaine organisation et une structuration de cette activité de mototaxi, transport par moto à Yaoundé. Il faut donc que les responsables des mairies se concertent pour résoudre ce problème. Il faut aussi que les mototaximens se conforment. Parce que dire que porter le chasuble, c'est comme si on est en avant de la maternelle, ça peut être considéré comme de la rébellion, comme du refus d'obtempérer, comme une manière de faire de la résistance face à une opération qui vise simplement à structurer cette activité. Donc, du côté des mototaximens, comme des administrations qui les gèrent, il va falloir se concerter pour mieux structurer cette affaire de manière à éviter tous ces incidents qui continuent d'ailleurs de se produire sur la route.
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0: Ben, il s'appelle Georges. Il est avec nous ce matin. Bonjour, Georges.
3: Bonjour, Bizerop. Bonjour, Ignace Petra-Rona. Et bonjour à tous les auditeurs des conditionnés Combat Royal. Bonjour, et sincère condoléances au grand pasteur Manuel Bissaï ainsi qu'à Saint-André Mathieu d'Arenester.
0: On a connu des différents décrets, en l'occurrence celui du président de la République qui reformait complètement le secteur des mototaxis au Cameroun. Mais on a comme l'impression que c'est un secteur complètement abandonné à lui-même. Quand on écoute la chronique de ce matin de Bertrand Owona, on a quand même lieu de s'interroger. Faut-il s'alarmer?
3: Pour ceux qui ont encore les larmes. Pour ceux qui en ont encore, parce que pour nous, les larmes ont séché. Tellement ça a coulé que ça finit par sécher. Parce qu'en réalité, cette activité, vous avez dit, il y a des décrets qui ont été pris.
0: Oui.
3: Elle a été normée et normalisée.
0: Oui.
3: Elle a été rétrocédée au collectif territorial décentralisé, mettons en citer quelques-unes des communes qui ont choisi d'équiper ceux des Camerounais qui veulent exercer cette activité, d'être extampillés ou alors d'être revêtus d'un choisible qui permet de les rattacher à un collectif territorial décentralisé précis. Il y a un des premiers, presque, je suis sûr que presque tous les arrondissements, chacun a une couleur de choisible, il y a quoi, il y a des 5, c'est le vert. Il y a un des premiers, je crois, sur le jaune, et ainsi de suite, ainsi de suite. Mais maintenant, la norme est là. Vous voulez faire cette activité, vous devez avoir un permis de conduire, vous devez être tellement être en bonne santé, et puis vous devez être revêtu, vous devez être affilié. Parce que aller payer le choisible, c'est, en fait, c'est faire immatriculer. Parce que ce choisible est frappé d'un numéro. C'est à partir de ce numéro qu'on peut savoir qu'il s'agit de tel. Alors, le choisible est un acte de reconnaissance. C'est un peu comme le badge chez les taximens. Après, le choisible a un numéro. On sait que celui-ci, au moins, est identifié, répertorié dans la commune de tel. Certainement avec les zones d'interaction. Parce qu'aujourd'hui, notre police municipale et même certains agents de la mairie sont, pour la plupart, embusqués quelque part. Lorsqu'on est très pressé, parfois on ne peut pas recourir à un taxi. On prend rapidement une moto, mais le motoman doit vous dire que je ne peux pas traverser cette zone parce qu'il y a il y a la gendarmerie, il y a la municipalité, il y a la police, ils vont m'arrêter. Hier, ils m'ont pris 2 000, avant-hier, ils m'ont pris 3 000. Bon, bref, autre chose. C'est vrai que les gendarmeries soient sur le terrain, c'est vrai que la police, les gendarmeries soient, mais qu'ils soient pour réguler, faire œuvre de pédagogie auprès de ces conducteurs-là qui rendent des services aux populations et qui ont leur pitance quotidienne à partir de cette activité-là. Il ne faudrait pas s'ériger en ratisseur. Il ne faut pas être là pour arnaquer, pour prendre cette... En fait, vous percevez un agent qui ne vous est pas dû. S'ils sont en faute, c'est une contravention. La contravention, ils peuvent la payer à la mairie ou au trésor public pour le bien commun. Il est hors de question que vous vous prélevez de l'argent auprès de ces gens-là pour mettre dans vos poches. En fait, vous devenez des dangers, non seulement pour eux-mêmes, mais également pour la population et même pour le trésor public. Donc, par conséquent, il faudrait que l'État soit davantage présent. Maintenant, ce cafarnaum que ces conducteurs moto créent, et il faut dire qu'on allait recruter parmi les moins socialisés. Chez ces conducteurs-là, on a parmi eux les moins socialisés de la vie. C'est vrai qu'il y a des personnes qui sont bardées de diplômes, qui ont choisi de passer par la moto pour se faire un capital, certainement. Ce n'est pas pour faire une activité de vie. Mais il y a là des gens qui sont très peu socialisés, qui ne parlent ni l'anglais, ni le français, c'est-à-dire aucune langue officielle pratiquée au Cameroun. Parfois, il faut lui parler un foufoulé du Niger pour qu'il comprenne. Parfois, tu es sur la moto de quelqu'un, vous communiquez, vous faites un langage de sourd. Tu parles, il parle, mais vous ne parlez pas la même chose. Tu donnes une destination, il t'amène ailleurs. Donc, il y a beaucoup de risques chez ces gens-là pour dire simplement que nous avons l'obligation d'être vigilants. Mais à côté de cela, l'insécurité galopante chez le conducteur de moto, c'est, je crois que les larmes, même pour ceux dont les larmes ont tari, il doit faire l'effort de s'approvisionner. Parce que c'est très compliqué, Bizerok. Le vol à la tire, c'est avec des motos. Des agressions au couteau, c'est avec les motos. Et le plus grave, c'est que ceux qui agressent n'ont pas de choisir.
0: Voilà, chers auditeurs. Eh bien, Bertrand, on oui. va sortir ce matin.
1: Oui, pour sortir, pour avoir une cité qui soit vivable au milieu de tout ce tohu-bohu, il faut organiser les activités. Parce qu'aujourd'hui, nous sommes d'accord qu'on ne peut plus annuler ou alors faire disparaître l'activité de transport par moto. C'est devenu impossible. Mais oui, ce qui est encore possible, c'est organiser. Organiser le déplacement, organiser pour sorte, pour enfin et faire la différence entre le bon gré et l'ivraie que les brebis galeuses, notamment les agresseurs et autres voyous qui veulent s'embusquer ou alors se cacher, se camoufler dans la profession de transporteur par moto, qu'ils soient, ces gens-là soient identifiés. Et c'est pour cela qu'on met ces procédures en place, que les gens s'arriment et que les autorités peaufinent davantage cette activité pour que tout le monde soit puisse tirer son épingle du jeu. Les usagers de la route qui sont des clients, mais aussi les mototaximens eux-mêmes qui sont des sortes de travailleurs dans ce domaine.
0: Il s'appelle Bertrand. On aura encore plaisir pour demain de le retrouver.
1: Demain, tranquillement.
0: Très, très bonne journée, Bertrand. Mesdames, messieurs, attention, notion éthique, tout de suite.
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0: ange de Dieu ici, bonjour.
1: Mon frère, Nils Rock, bonjour. Bonjour à tous.
0: Jean-Blaise Gouette, le président du mouvement patriote pour le changement du Cameroun,

0: en abrégé MPCC, fait une sortie remarquable pour appeler Paul Biya à mettre fin à la récréation au Cameroun. Ce président d'un parti de l'opposition déclare, je cite, « Il devient urgent de signer la fin de la récréation ». Fin de citation. Jean de Dieu a ici, du point de vue éthique et idéologique, que veut dire Jean-Blaise Gouët? En d'autres termes, est-il encore possible que le Cameroun se débarrasse de ses tares et immoralités?
1: Jean-Blaise Gouët parle comme vous lirez dans la Bible judéo-chrétienne, Exode chapitre 12, verset 31. Il est écrit « Dans la nuit même, Pharaon appela Moïse et Aaron et leur dit « Levez-vous, sortez du milieu de mon peuple, vous et les enfants d'Israël, allez servir l'Éternel comme vous l'avez dit. » Je reprends. Vous mettez ça entre guillemets. Jean-Blaise Gouët dit à Paul Biya ce qui est écrit dans Exode chapitre 12, verset 31. Prenez la Bible judéo-chrétienne. Mettez entre guillemets. Dans la nuit même, Pharaon appela Moïse et Aaron et leur dit « Levez-vous, sortez du milieu de mon peuple, vous et les enfants d'Israël, allez servir l'Éternel comme vous l'avez dit. » Il faut d'abord que je vous présente qui est Jean-Blaise Gouët et pouvoir faire l'interprétation de sa déclaration pour que vous découvriez effectivement que, en ce moment précis, le Cameroun est dans les obscurités. Le Cameroun est dans la nuit. Avant de vous le présenter, un jeune frère a relativisé sa sortie. Il m'a dit, il est médecin aux allures de philosophe. Il m'a dit, écoute frère aîné, le Cameroun, comme tous les pays du monde, a ses difficultés d'ordre social, d'ordre économique, politique, les problèmes de développement infrastructurel, technologique, industriel, etc. N'oublions pas qu'il s'agit d'un jeune État de moins de 100 ans, c'est-à-dire exactement 66 ans. Il ne saurait être comparé aux États millénaires ou aux États pluricentenaires qui eux-mêmes n'ont point atteint la perfection, le développement complet. La récréation est un instant passager, momentané, éphémère, qui a toujours, certainement et assurément une fin. Que chacun fasse plutôt bien son travail en se comportant de manière à élever notre pays et les hommes qui servent ce pays, ce grand pays, le Cameroun. Je n'ai pas répondu. Je vais répondre dans quelques instants après avoir rappelé que Jean-Blaise Gouët, effectivement, est un homme politique et un entrepreneur camerounais. Il est camerounais. En vérité, Jean Gouët est né le 10 octobre 1957 en Balmayo, mais il est de parents Babimbi, c'est-à-dire qu'il est Bassa. C'est le fils de Nsoga Nicolas. Nsoga Nicolas était qui? Un militant de l'Union des populations du Cameroun, UPC. Très grand combattant pour l'indépendance. Il était très proche de Ruben Nyobe. Voyez-vous, alors, cet homme est diplômé d'un BTS en gestion des entreprises et comptabilité. Cet homme a également un diplôme de l'Institut supérieur de commerce et d'administration de Paris, en France. Troisième cycle en diplomatie et stratégie en CEDS, c'est en France. Bon, je ne vais pas vous présenter toute sa biographie, ce n'est pas ça qui est très important. Ce qui est important, c'est d'aller bon, se rappeler quand même, c'est un grand entrepreneur, il a une marque LGE Lucky Guette en électronique. J'ai cherché, il est un homme politique, c'est lui le fondateur, vous l'avez dit, du mouvement patriotique pour le changement du Cameroun, créé en 2009. Ce qui nous importe maintenant, c'est de comprendre le contenu de la récréation qui doit être terminée. L'expression « fin de récréation » dans notre pays, c'est une expression symbolique. C'est une métaphore utilisée par un homme politique. Nous, dans les médias, on le dit au quotidien concernant le Cameroun. Alors, le sens, c'est quoi? La récréation, c'est fini. On arrête de jouer. On passe aux choses sérieuses. Ce que veut dire donc, en politique, en société, ça veut dire trois choses au moins. C'est-à-dire que la récréation est terminée. C'est-à-dire, fin de l'impunité. Monsieur le Président, fin de l'impunité. Pendant longtemps, on a joué, on a volé, on a criché, on a fait n'importe quoi dans ce pays, sans conséquence. Maintenant, il faut des sanctions, Monsieur le Président. Il faut des contrôles. Il faut de la rigueur et moralisation. C'est la première idée. La deuxième idée, c'est fin du laxisme. Bien lui-même avait observé qu'il y a du laxisme dans nos administrations. Fin du laxisme, fin du désordre, fin de la corruption, des retards au travail, des absences, fin de la médiocrité. On va appliquer les règles, les lois, le travail bien fait. La troisième idée que j'imagine, c'est le changement de cap. Prise de responsabilité, on entre dans une nouvelle phase. Plus d'excuses. Il faut se mettre au travail pour le développement du pays. Il faut même un changement de génération. Il faut que les générations plus dynamiques et plus jeunes entrent également en activité. On peut aussi dire, par cette expression, hein, le ton est fort. La récréation est terminée. C'est comme un avertissement. Celui qui le dit se positionne comme celui qui va mettre de l'ordre. Donc Jean-Blaise Guette, parlant à M. Bia, c'est pour dire que je suis là aussi pour servir et mettre de l'ordre là où il n'y en a pas. Donc, c'est un nouveau ministre qui voudra arriver et déclarer la fin de la récréation. Je vais contrôler, je vais sanctionner et exiger des résultats. En effet, c'est une idéologie. Ce n'est pas une affaire d'un individu, de Jean-Blaise Guette. C'est une affaire qu'on peut résumer. La fin de la récréation, la fin du désordre, la fin de l'amateurisme, la fin de l'impunité, place à la discipline, place au travail, à la responsabilité pour un Cameroun nouveau. C'est-à-dire un Cameroun qui sera le poteau central des États-Unis d'Afrique. Je l'ai dit. Bonjour.

0: Il est 11h.
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0: Et combat royal, troisième sortie de la semaine, eh bien nous sommes arrivés à 11, passé de 2 minutes, eh bien chers auditeurs, tout de suite, la Minute Maçon.
1: Bien le bonjour, Bill The Rock, bonjour également à tous les nombreux auditeurs de Royal FM 88.4. Ce matin, nous avons choisi de séjourner ici ce monsieur chez nous, Zongang Amel Urich, bénéficiaire d'une somme de 750 000 francs CFA lors de l'acte 5 de la masse à l'agence Renapov Finance SA de Mimboman. Nous sommes dans son salon de coiffure ultra moderne et nous allons certainement nous entretenir avec lui tout à l'heure. Mais avant, c'est toujours un plaisir pour moi d'accueillir, comme chaque matin, mon compagnon de tous les jours, Ebel Bella Samari. Good morning to you.
2: Good morning, Bertrand Bois. Good morning to the beautiful listeners of Royality 8.4 FM. Good morning to you, Biz The Rock. After the raining day of yesterday, here comes a sunny morning that we are witnessing in the capital city here in Yaoundé. And this has given us another opportunity to be able to find out what the mutual of the mutual assistance and solidarity beneficiaries of Act 5 of the mutual assistance and solidarity are doing in their little corner in the amelioration of their living standards and to fight against poverty.
1: Et justement, Monsieur Shenju Zongang Amel Urich, nous l'avons dit, avait donc bénéficié d'un financement de projet de 750 000 francs CFA lors de l'acte 5 après tirage au sort de la Masso. Il est avec nous, nous sommes dans son bureau, du moins dans son entreprise quotidienne. Amel, bonjour.
3: Bonjour, bonjour monsieur.
1: Alors dites-nous comment, à quoi vous a servi déjà les 750 000 francs CFA que vous avez pu recevoir de la Masso.
3: Bon, vous savez que ça fait, c'est toujours un plaisir d'avoir une telle somme d'or. Je peux dire d'or, pareil, c'est sans intérêt. Ça m'a permis de pouvoir améliorer mon salon, le rendre moderne, et améliorer le service pour que les clients se sentent plus à l'aise quand ils viennent.
1: D'accord, vous parlez de service. Nous sommes à l'intérieur du salon. On voit, il y a un petit écran, il y a des grands miroirs. Quels sont les différents services que votre salon de coiffure offre à votre aimable clientèle?
3: Bon, ici, nous sommes un salon homme. Donc, ça veut dire coiffure homme, pédicure, manucure, soins de visage et massage.
1: Et à partir de combien? Moi, je peux me rendre beau ce matin.
3: La coiffure, c'est à partir de 1000 francs. Et ça dépend de la coiffure.
1: Et quels sont les types de coiffure? Parce que vous-même, vous avez la coiffure des stars sur la tête.
3: Ici, chez nous, nous faisons les locks, la punk, la boule zéro. Bon, toutes les coiffures que vous voulez. Ici, nous, on vous rembourse.
1: D'accord. Parlons-en du remboursement en termes de la Masso. Est-ce que vous vous en sortez?
3: Je peux dire que je m'en sors très bien parce que ça ne pèse pas sur moi. Parce que la manière que la Masso vous permet de rembourser l'argent, c'est comme si c'est une tontine au quartier que vous êtes en train de cotiser. Oui, c'est un peu ça. Pour moi, ça ne me dérange pas. Ça ne me gêne pas dans mes affaires.
1: Ça ne vous gêne pas. Donc, on imagine que vous avez pu capitaliser déjà?
3: Oui, bon. Pas pour le moment, mais c'est en train de venir.
1: Ça arrive. Et est-ce que vous comptez continuer avec la Masso?
3: Bien sûr, bien sûr. La Masso, ça fait 5 ans que je fais la Masso.
1: Et c'était votre quantième année de bénéficier?
3: C'est ma première année de bénéficier.
1: Donc vous n'êtes pas découragé?
3: Non. Découragé comment? Est-ce qu'un Camerounais se décourage?
1: Donc j'imagine que vous avez déjà alors achevé vos cotisations, vos cotisations de 26 000.
3: Donc je suis sur la voie.
1: Et Bel Bela Samari, ce matin nous avons en face de nous un mutualiste convaincu et convaincant qui dit que c'est sa cinquième année, mais c'est sa première année avec bénéficiaire à la Masso. Et il dit, je ne me suis pas découragé.
2: And that is one of the spirits and values of the mutual assistance and solidarity, that of patience, that of solidarity. Seeing others, you should be able to grow while you applaud them. And he has been able to be there for 5 years, and today he has ameliorated this wonderful salon that we see that does not, it's not only the normal barbering salon that we have in our neighborhood. You can equally have your massage here. You can even have all the type of treatment that you need in your head, which is something that the mutual assistance and solidarity really encourage. And that is why we are calling on all those who are listening to us, rush to any Renapov Finance SA. We have up to the 29th of June 2026 for you to be able to become a member of the mutual assistance and solidarity and be part of this great move to be able to fight against poverty in Cameroon.
1: avec la Masso, on est toujours en haut. Bill The Rock, avant de vous retrouver en studio, on va d'abord se rendre beau ici au salon de coiffure avec notre coiffeur 5 étoiles, monsieur Chenjou Zongan, Amel Urich. Ciao, bye bye, à demain.

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Merci, papa. Hey!

0: 88.4 ce matin, mesdames, messieurs, ben oui, la mutuelle d'assistance de solidarité en son acte 7, eh bien, c'est tout simplement extraordinaire. Information importante à retenir, ben oui, mesdames, messieurs, la Masso Garantie Santé, la Masso Bourse Académique, eh bien, 26 000 francs de cotisation l'année désormais, il faut l'intégrer, c'est à intégrer, c'est à savoir absolument. La suite. Eh bien, Georges est avec nous ce matin. Georgie, on m'attaque?
1: On est là pour ça.
0: Alors, Georges, on va parler de culture et bon sens. Hein. Plusieurs acteurs politiques et bien des citoyens se sont offusqués de la mention « fait à Yaoundé », frappé au bas des récents décrets signés par le président de la République, alors qu'il se trouve toujours en séjour privé en Europe. Le siège des institutions républicaines ne se trouve-t-il pas à Yaoundé? C'est ma première question.
1: Il est bien Yaoundé.
0: Alors, comment ça se fait que bon, mais le président en Suisse et puis il signe des décrets signés fait à Yaoundé?
1: Est-ce que c'est le signature qui fait le décret?
0: Très bonne question.
1: C'est la première question à laquelle il faut répondre. Est-ce que c'est le lieu où est le signataire qui fait le décret? Mais est-ce que les gens ont questionné comment elle s'opère la manufacture d'un décret? Un décret est un tout.
0: Écoute.
1: Il y a un lieu où on doit le saisir, suivant les instructions qui ont été données. Il faut qu'il soit revêtu de toutes les mentions légales nécessaires. Il faut un signataire et il faut des visas.
0: Oui.
1: Avez-vous déjà vu un décret rendu public sans le visa du secrétaire général du président de la République?
0: Du tout.
1: Son authenticité, c'est qu'il y a le sceau. Le secrétaire général de la République qui vous dit cette copie elle est certifiée conforme avec tout ce que cela accompagne. Tous les décrets, même les lois, tout document que le président signe est revêtu par le sceau du secrétaire général qui enregistre le document. Quelle est la valeur d'un document qui n'est pas enregistré?
0: Question.
1: Est-ce que les instruments d'enregistrement ont déménagé de Yaoundé pour Genève? La réponse est non.
0: Du tout.
1: Tous ces instruments de l'authentification du décret sont à Yaoundé et les personnes qui apposent des visas sont à Yaoundé. Donc la manufacture du document lui-même, elle est faite à Yaoundé.
0: Donc, mais il faut quand même relever que le siège des institutions, selon l'article 5 de la Constitution, est à Yaoundé.
1: Cela ne souffre d'aucun doute.
0: Cela ne souffre d'aucun doute.
1: Aucun doute.
0: Mais alors comment justifier évidemment, n'est-ce pas, la polémique qui se fait autour justement, n'est-ce pas, de ces différents décrets du président de la République pendant qu'il est en Suisse?
1: Nous venons de passer par là tout de suite,
0: oui.
1: En indiquant que c'est le lieu de situation.
0: Est-ce que cette polémique, au fond, n'est pas légitime?
1: C'est une perte de temps.
0: Comment ça?
1: C'est une perte de temps.
0: Explique donc, Georges.
1: Puisque pendant qu'on y est,
0: oui,
1: personne ne va empêcher à monsieur...
0: Le président de la République?
1: Non, à ceux qui sont nommés.
0: Oui.
1: Parce que les décrets qui sont contenus, c'est des nominations pour la plupart.
0: Bien entendu, oui.
1: À ceux qui sont nommés...
0: D'occuper
1: leur poste. Et de travailler.
0: Et de travailler.
1: Conformément à la mission qui leur est assignée par ce décret et par les textes qui accompagnent généralement leur profession. Est-ce que quelqu'un va empêcher qu'il travaille? Qui va se mettre sur le chemin? Bon, la première question à laquelle il faut répondre, Bill, pour éviter des polémiques inutiles.
0: Oui.
1: Est-ce que, bien qu'étant en Suisse, M. Paul Biya est président du Cameroun?
0: Bien sûr.
1: S'il est président du Cameroun, le problème c'est lequel?
0: Donc, il est en droit de pouvoir signer des décrets en étant en Suisse.
1: Il peut signer étant en Suisse et je vous dis, sa seule signature ne donne pas la valeur absolue au décret. Il y a des éléments qui accompagnent le décret.
0: Oui.
1: Pour que cela soit rendu public, il y a des décrets qui sont signés qui ne sont pas rendus publics, non?
0: Oui.
1: Est-ce que les gens sont allés s'asseoir parce qu'on a dit le président avait signé, c'est dans le tiroir du président? Non, c'est la publicité du décret. Et avant la publicité, il y a des choses qui doivent être faites. Vous comprenez un peu?
0: Je dis,
1: Et il y a son enregistrement avec le numéro du décret. Si on n'a pas attribué à un document un numéro qui est contenu dans le registre que le secrétaire général de la présidence de la République, ce document ne vaut pas. Vous comprenez un peu? Vous avez souvent eu des documents.
0: Oui, bien sûr.
1: Que ce soit la préfecture, que ce soit la sous-préfecture, que ce soit partout.
0: Oui, oui.
1: C'est à partir du numéro qui fait... La première source de ce document, la première référence de ce document, c'est le numéro.
0: Okay. D'ordre.
1: C'est le numéro. Tant qu'il n'y a pas de numéro,

0: Qui met le numéro? Est-ce le président de la République? Quand vous allez à la préfecture ou à la sous-préfecture pour authentifier vos actes, pour faire des copies,
1: ouais.
0: qu'est-ce qui incombe au sous-préfet? Il n'a fait que signer. Billy,
1: ouais.
0: Vous êtes souvent, très souvent témoin. Le sous-préfet signe. On ramène le document où? Dans les services compétents.
1: Ouais, ouais.
0: Le sous-préfet n'a pas son cachet. Que ce soit le cachet rond ou son nominatif. Ou le différent numéro et tout ce qui accompagne les actes signés par ces autorités-là.
1: Alors,
0: c'est leurs collaborateurs qui ont ces éléments-là.
1: Ceux qui parlent évidemment, n'est-ce pas, de cette... ceux qui créent problème, pour ceux qui estiment qu'il y a un problème autour de ces décrets, estiment très souvent que, bon, ben, en fait, le président de la République devrait pouvoir déjà avoir respecté le nombre de temps mis à l'extérieur et avant de revenir pour pouvoir signer les décrets chez nous. Il y en a même un qui passait à la télévision dimanche et qui disait que, bon, ben, attendez, moi, je comprends pas. Peut-être que le président, il prend l'avion la nuit, il vient signer les décrets et puis le lendemain, il repart à Genève.
0: Non, je vous dis, tout ça, c'est un débat inutile. Quand on modifie la Constitution, c'est même Camona était là. Les constitutions, les moutures antérieures de la Constitution, oui. Vous parlez de 45 jours.
1: Oui, oui.
0: D'absence prolongée. Car au-delà de 45 jours, on pouvait enclencher le mécanisme de constatation de la vacance. Mais ce verrou a sauté il y a bien longtemps. Et il y a bien longtemps que le verrou a sauté. Ils étaient témoins lorsque le verrou sautait. Quand il dit, la Constitution qui est applicable au Cameroun aujourd'hui ne limite pas la durée, cette durée-là. Autant que cela puisse être un peu indélicat, un peu gênant pour la plupart des gens de voir leur chef, leur commandant suprême hors du PC de contrôle, le PC de commandement, ça peut être un peu gênant pour la plupart, mais ça ne suffit pas pour lui retirer la compétence et la qualité de président de la République du point de vue de la légalité de la fonction et des missions qui sont les siennes. Non, ça ne suffit pas. Dès lors que le président de la République, je vous ai dit, prenons le schéma le plus simple. Allons à la préfecture. Vous avez un document à faire signer par le préfet. Lorsqu'il entre chez le préfet dans le parapheur, qu'est-ce que le préfet fait? D'abord, ce n'est pas le préfet qui vérifie les mentions légales qui doivent figurer dans le document.
1: Écoute.
0: Non, le préfet, il y a un service qui a d'abord vérifié. On a compris, c'est bon, le document est bon. Mm-hmm. On soumet la signature du préfet. Le préfet signe, okay. Ça sort. Est-ce que lorsque le préfet a signé, on vous remet, vous sortez dehors, c'est un document qui vaut?
1: Oui, bien sûr.
0: Il ne vaut pas.
1: Comment ça?
0: Il n'y a ni cachet.
1: Ah, ok, d'accord.
0: Il n'est pas authentifié.
1: Oh là là.
0: Il y a un autre service.
1: Okay,
0: le secrétariat
1: va
0: s'occuper d'y apposer le cachet rond de l'autorité qui a signé. Le nominatif de la personne qui a signé pour accompagner la signature. Une signature sans nominatif ne vaut pas. Une signature sans cachet rond pour, même s'il y a l'entête.
1: Jamais.
0: D'abord, votre document n'a pas l'entête de la préfecture. Il faut qu'on justifie que voici la personne qui a authentifié le document.
1: Okay.
0: Il y a le cachet rond qui doit être apposé.
1: Okay.
0: Il y a le nominatif qui doit être apposé. Et il y a un numéro qui doit être apposé sur le document. Mm-hmm. Afin que, lors du suivi, vous pouvez venir et faire les recherches sur le document sur la base de ce numéro qu'on vous aura
1: attribué. Ce numéro, c'est une forme de traçabilité.
0: C'est cela que les questions.
1: Oh, ouais.
0: Donc, pour vous dire que. On signe et on met en forme ailleurs.
1: Oui.
0: Là où les cachets et tout le reste se trouvent.
1: Alors, d'aucuns estiment que, Georges, d'aucuns estiment que, c'est pas parce que De Gaulle, en son temps, signait des décrets pour Paris alors qu'il était en Algérie, que Obama était pratiquement à l'extérieur des États-Unis, mais quand même pompé des décrets. Et c'est pas pour autant qu'il devrait faire pareil. C'est que l'État en Genève, il devrait également, n'est-ce pas, le faire.
0: C'est vrai que les Camerounais sont très amoureux de leur président. Ils aiment le voir. Ils l'ont baptisé Shoga. C'est normal. Vous venez vous-même de donner des exemples qu'il justifie que, ailleurs qu'au Cameroun, des chefs d'État, vu la nécessité et l'urgence, ont pris des décisions. Ailleurs, comme au Cameroun, on a parlé de Gaulle en Algérie, qui signe, on met Paris. Bush. Obama, Donald Trump en Chine, signe, on met Washington. Je vous dis, d'abord il y a des signatures électroniques. On ne va pas dire que ces signatures sont des signatures électroniques. Nous n'en savons rien du tout de ce qui s'est passé. On n'était pas là. Mais je vous dis, quelles qu'en soient les administrations, même le ministre n'a pas son cachet. Wow. Même le ministre n'a pas son cachet. quand le ministre signe, ouais, ça va chez quelqu'un d'autre. Ça va au secrétariat.
1: Ouais.
0: C'est au secrétariat qu'on met en forme le document.
1: Absolument. Ouais.
0: Je vous dis tout à l'heure, on attribue un numéro à ce document. On complète la signature. Pas les différents cachets. Et le nominatif et le cachet rond et tout. C'est ça que c'est après cela que le document revêt toute sa valeur légale, toute sa valeur, je dis, toute sa portée. Vous comprenez un peu?
1: Oui.
0: Bien avant, ce n'est qu'un torchon. C'est quand il est revêtu de toutes ses mentions et à côté de cela, le sceau du cabinet civil.
1: Absolument, oui.
0: Qui l'authentifie. Mm-hmm. Et ailleurs, on vous dit bon à publier. Donc, c'est tous ces éléments-là réunis qui font que le décret est opposable erga omnes, c'est-à-dire à l'égard de tous. Mais si ce décret, cette note, est dépourvu de ces éléments-là, il est attaquable, son authenticité est remise en cause.
1: Ah oui.
0: Mais si ce qui nous a été rendu public,
1: oui,
0: revêt toutes les mentions authentiques, qui sommes-nous pour remettre ça en cause? Si ce n'est pas un simple débat pour les gargotes.
1: Ben,
0: le c'est... premier élément pour sortir de là, oui, qu'on doit garder à l'esprit, est-ce que parce que Paul Biya en Suisse, il a cessé d'être président de la République du Cameroun? La réponse est non. Il est toujours président de la République du Cameroun. Est-ce qu'il peut signer des documents? Est-ce que lorsque ces documents nous parviennent, ils ont toutes les mentions légales possibles? Dès que tout cela est réuni, c'est applicable à tous.
1: En clair, Georges est en train de nous faire savoir, mesdames et messieurs, que bon, ben, en fait, toutes les supputations autour de ce que bon, ben, le président étant en Genève signe des décrets ici, ça n'est que de la distraction. C'est bien ça.
0: La preuve, vous êtes témoin. Dieu vous gratifie encore d'une longue vie. Vous allez vous rendre compte que ça va s'estomper comme ça a commencé.
1: Allons-y voir. Allô, bonjour.
2: Oui, bonjour.
1: Où est-ce Mr. Charles, je t'écoute, frère.
2: Bonjour à Georges.
0: Bonjour, Charles.
2: Georges, l'ancien document que certains qualifient de faux, avec toutes ces mentions,
0: je n'en
2: pourquoi
0: sais pas.
2: Qualifie ça de faux? Tu viens de dire que le président est en Suisse. Cette information vient d'où? Le cabinet civil a parlé de l'Europe. Jeune Afrique a parlé de Genève. Le MINCOM, qui est le PCA de la CRU TV, dit que lui ne connaît pas sa dernière sortie. Parce qu'il a réaffirmé que c'est en Genève. Le journaliste a demandé s'il est en Genève, il est à l'hôtel ou il est à l'hôpital.
1: Il dit qu'il ne sait pas.
2: Il dit qu'il ne sait pas, qu'on demande aux gens qui sont à Genève. Toi, tu dis qu'il est en Suisse. Ton information vient d'où?
0: Ça veut dire qu'il a dit que les gens sont à Genève.
1: Ok. Merci beaucoup, Mr. Charles. Merci pour cette contribution ce matin. Mr. Charles. Non, oh, mais dis donc, ce mec, il est terrible.
0: Bill, ouais. Charles a la réponse à sa propre question.
1: Oui, bien sûr. Ouais, ouais.
0: Même dans la rhétorique du ministre, il a lui-même trouvé la réponse là-bas.
1: Écoutez, chers auditeurs, je vous permets d'intervenir dans les minutes qui viennent, le temps pour moi de recevoir Paul Stéphane qui est parmi nous ce matin. Bonjour Paul Stéphane.
3: Bonjour Bill, bonjour ton panéliste de ce matin. Bonjour.
1: C'est le seul dispo, hein.
3: Exactement.
1: Tu serais venu me prêter main forte aussi.
0: Il a oublié le nom.
3: Il était pris par d'autres choses.
1: Oui, bien sûr, exactement. Ça je sais.
3: Bonjour à l'équipe technique qui vous accompagne ce matin. Bonjour aux auditeurs. C'est toujours un plaisir d'être là pour parler ou communiquer par rapport aux différentes informations de l'Institut universitaire Bissaï et même de la Massobus Academy.
1: Oui, il faut dire, chers auditeurs, évidemment, n'est-ce pas, pour démarrer cet entretien avec Paul Stéphane, je voudrais qu'il confirme effectivement, n'est-ce pas, que désormais, c'est 26 000 au lieu de 50 000.
3: Oui, nous confirmons que désormais, la Massobus Academy, c'est 26 000 francs au lieu de 100 000 francs, parce que, comme je le disais hier, après plusieurs descentes sur le terrain, la rencontre avec les parents, oui, les mutualistes, le conseil de direction s'est rendu compte qu'en maintenant la Massobus académique à 100 000 francs, c'était une façon de dire justement à notre cible que vous n'êtes pas notre cible.
1: Du tout.
3: Pourtant, la finalité ou même l'objectif de la Massobus académique, c'est de permettre aux génies, aux enfants intelligents issus des familles qui ont peu de moyens, justement, de pouvoir avoir l'opportunité de faire l'université gratuitement à l'Institut universitaire Bissaï et de pouvoir s'insérer et être utile à la société, parce que vous savez que quand vous réussissez à vous insérer, c'est un bandit de moins, c'est un enfant qui pourrait fumer la drogue de moins, c'est un alcoolique de moins. Donc c'est ça en réalité l'objectif, simplement de permettre justement à ceux qui n'ont pas les moyens d'avoir la possibilité aussi d'avoir un parcours universitaire afin que ces derniers réalisent leurs rêves et soient utiles à la société camerounaise. Alors,
1: Paul Stéphanois a rentré au cœur de l'IST universitaire Bissau. Quelles sont les formations disponibles dans les métiers de la communication et de l'informatique?
3: Déjà, il faut rappeler ici que nous avons plusieurs formations disponibles dans ces métiers-là et que, en ce qui concerne le cycle universitaire, il faut avoir minimalement un baccalauréat ou alors son équivalent, parce que vous pouvez avoir une capacité et pouvoir continuer à l'université. Et en ce qui concerne justement ces formations, il faut savoir que nous proposons les formations en génie logiciel, en maintenance des réseaux informatiques, en journalisme, en communication des organisations, en photographie audiovisuelle. Et il faut également rappeler que ces formations sont accompagnées justement des stages. Et c'est l'une des raisons également qui justifie même le fait que pour le compte de la rentrée académique 2026-2027, nous allons déménager du côté de la nouvelle route Kouaban, derrière l'immeuble siège de Renaprof Finance SA, parce que là-bas, nous sommes proches de Renaprof, nous sommes proches du complexe hospitalier La Mamu, nous sommes proches de la radio Royal FM et bien d'autres partenaires. Cela va permettre justement que les étudiants puissent facilement, j'ai envie de dire, mettre en pratique les cours théoriques qu'ils reçoivent au sein du campus. Donc voilà les différentes formations que nous offrons en ce qui concerne les métiers de l'informatique et même de la communication.
1: Alors, est-ce qu'il y a une différence entre la Masso classique et la Masso Bourse Académique?
3: Je vais vous répondre par l'affirmatif, parce qu'il faut savoir déjà que la Masso Bourse Académique est un produit spécifique de la Masso classique. Et la Masso classique a ses avantages que nous connaissons déjà ici, que je ne vais pas peut-être citer ici pour des raisons de temps. Mais sauf que la Masso Bourse Académique, comme je l'ai dit, qui est un produit spécifique, a également ses réalités. Ça veut dire que pour bénéficier des avantages de la Masso classique, il faut d'abord souscrire à la Masso classique, c'est-à-dire payer vos 26 000 en tant que mutualiste classique. Et maintenant, quand vous voulez la bourse académique, vous déboursez également vos 26 000 francs pour pouvoir participer à la tombola ou alors au tirage au sort. Parce que je n'aime pas trop l'expression tombola. Quand on parle de tombola, ça donne l'impression que c'est quelque chose.
1: La loterie.
3: Justement, je préfère utiliser l'expression tirage au sort.
1: C'est au tirage au sort, oui.
3: Pour pouvoir participer au tirage au sort. Et si vous êtes donc tiré au sort, votre enfant va bénéficier d'un parcours académique en fonction de ce qu'il aura choisi et il ne payera même pas 5 francs parce que ce sont les 26 000 des autres mutualistes justement qui vont payer sa scolarité, qui vont payer ses frais d'inscription, qui vont payer le costume qu'on donne à l'Institut universitaire Bissau, qui vont payer ses frais de dossier et j'en oublie certainement. Et il faut également rappeler que puisque la bourse académique n'est pas remboursable, c'est pour ça que quand vous n'êtes pas tiré au sort, vous considérez simplement que vous êtes en train d'aider un Camerounais parce que la bourse académique n'est pas remboursable comme les autres offres Masso. Ouais. Ça veut dire que quand on vous a tiré, pendant 3 ans, tout l'argent qui va être déboursé par la Masso, vous ne remboursez même pas 5 francs parce que ce sont vos frais mutualistes en réalité qui payent pour que votre enfant puisse justement bénéficier de cette formation, par exemple en cycle licence ou en cycle BTS, parce que ça me permet également de rappeler ici que pour les différentes formations que nous avons annoncées, nous avons le cycle BTS, le cycle licence et même le cycle master.
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3: 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Pour le moment, nous sommes encore à Ekounou 2 chevaux. Ça veut dire que pour ceux qui veulent venir nous rencontrer directement et poser les questions directement. Ils peuvent passer avec nous deux chevaux. Et très bientôt, quand nous allons aménager, nous allons également passer l'information que nous avons effectivement déménagé du côté de la nouvelle route Nkouaba.
1: Voilà, mesdames, messieurs, bon, je pense que bon, ben, avec Paul Stéphane, on se dit certainement demain.
3: À demain, Bill.
1: Très, très bonne journée. Mesdames, messieurs, attention, c'est sur la radio, c'est sur les 88.4, à bien. Générique. Ah, non, c'est la pub, dis donc, tout de suite.
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0: Nous sommes sur la... Allô, bonjour.
1: Bonjour, monsieur Petit-Gelon.
0: Oui, ça, c'est le patriarche Téga. Merci, patriarche. Oui, allons-y.
1: Bonjour, Georges Amike Ndiakou.
2: Bonjour, patriarche. Merci pour cette phonétique.
1: Mon conseiller juridique, je vous ai dit que ce monsieur... Bon, vous avez vu comment il nous explique ça, toute cette idée, et même nous, les demi je... Ah. Parce que c'est un vrai juriste.
0: Je vous en
1: parce
0: prie.
1: Que le droit est une serre.
0: Je vous en prie.
1: Monsieur, alors, quand vous avez des décrets et des arrêtés du chef de l'État qui sont pris en sourdine par le cofondateur d'un cabinet qui nous dit qu'il appelle à SND30, lui-même étant à l'époque directeur de EDC, pour aller négocier 300 milliards auprès de l'AFD, et que les 300 milliards sont accordés. Mais quand il revient, il fait disparaître ça et un banquier véreux vient dire que je lui dois 12 millions. Vous voyez, comprenez donc pourquoi le SGPR de l'époque, qui est aujourd'hui gardé des Sceaux, l'a viré. Mais quand le droit ne sait pas être appliqué et être expliqué, parce que les experts en sciences politiques nous ont expliqué ce que Georges nous a expliqué pendant... Ils nous ont expliqué ça pendant longtemps. Mais on ne comprenait rien. Parce qu'ils ont toujours lancé de dire que j'ai envie de dire que ils ne font pas la différence entre les causes et les effets. Et ils nous font ceci, ils nous font cela. Le droit est une science. Et un maître nous a expliqué la réalité. Tout le faux a été démontré au président de la République par la consupée. Elle a remis tous les actes au président, qu'elle avait attrapé tous les bandits attrapés. Et son prédécesseur, qui est aujourd'hui Mincap ou je ne sais pas quoi, avait commencé les enquêtes. Et pour qu'il se taise, on lui a donné Minader pour aller terminer de manger l'argent de banane, cacao, parce que ici, nous menions avec fruit.
0: Je vous en prie.
1: Vous voyez.
0: Merci.
1: Les Camerounais n'aiment pas leur président. Qu'est-ce qu'on va alors faire, mes chers amis?
0: Je vous en prie.
1: Merci beaucoup,
0: merci.
1: Mes chers amis.
0: Merci pour cette contribution ce matin. Allô, bonjour. Allô?
3: Allô?
0: Oui.
3: Allô, bonjour.
0: Je vous en prie. Éteignez votre poste radio, Constant. Votre poste radio. Merci beaucoup. Allons-y.
3: Je l'ai éteint.
0: Je vous en prie.
3: Voilà. Je salue tout le panel très, très pertinent. Ce matin, on les écoute avec beaucoup d'attention et beaucoup d'applaudissements.
0: Je vous en prie.
3: Vous savez, en réalité, aujourd'hui, le Cameroun est devenu comme une sorte de coup du roi Pétho. On n'importe qui à essayer de faire comme il veut. Un peu comme dans une maison où le père est, c'est-à-dire cloué sur un lit d'hôpital et que n'importe qui, tous les enfants font l'effort chacun pour essayer de d'avoir quelque chose avant sa mort et que certains enfants précipitent même la mort de ses papas pour rapidement avoir le bien. Voilà un peu ce qui se passe. La guerre du positionnement. Vous voyez celui, les camps qui s'affrontent de façon sanglante. Vous voyez donc chacun essaie de positionner sa personne pour dire qu'au lendemain, des choses, il faudrait que nous soyons bien positionnés. C'est ce qui se passe. Et vous vous rendez donc compte que personne ne peut croire à ce décret-là. Personne ne peut croire à ce décret. Parce que vous voyez des décrets avec des signatures où on est tout à fait d'accord et que franchement, il n'y a pas quelque chose de fondamental. Et ça fait problème puisque. Les gens vous disent que non, on a fait ceci, on a fait cela. Mais en réalité, il y a quoi, il y avait quelle urgence? Parce qu'en ce moment, on vous dit que le chef de l'État est à l'étranger pour un repos. Mais on vous parle des décrets, directement. En quoi est-ce que, quelle urgence en fait? Pourquoi est-ce qu'il ne peut pas rentrer et faire ce décret tranquillement? Vous voyez donc que ça fait problème. Et il y a personne qui parle. Donc on est là, alors on ne sait pas quoi faire, on est obligé de l'accepter comme ça, mais tenez-vous tranquille. Ce n'est plus le roi fond de la récréation, ni plus pour longtemps.
0: Merci Constant. Merci pour cette contribution ce matin au 671 15 73 21 640 61 38 42. Ah, allô, bonjour.
4: Oui, bonjour.
0: Oui,
4: Mr.
0: Charles qui est de retour.
4: Oui. Il y a le panéliste qui fait très malin. Georges fait très malin. Georges, est-ce que quand le président de la République du Cameroun est introuvable, s'il est introuvable, est-ce que la délégation de la signature est tenue? Quand il a annoncé le 6 novembre 2025 et le 31 décembre 2025, que je vais me débarrasser de vous et parler de son gouvernement, est-ce que la signature, la délégation de signature est encore tenue quand il a déjà vomi un gouvernement publiquement, ouvertement, devant le peuple camerounais? Est-ce que cette délégation de signature peut encore tenir?
0: Voilà. Georges, la question est posée.
2: Oh, merci infiniment. Je crois que Mr. Charles fait partie des plus intrépides combattants de la vérité. Sauf que Mr. Charles doit pouvoir noter avec nous que le président n'est pas introuvable. Ceux qui sont avec lui, ceux qui doivent communiquer avec lui, communiquent avec lui. Ceux qui l'accompagnent savent exactement où il est, qu'est-ce qu'il fait au quotidien. Nous, même quand il est à Yaoundé, on le voit. Bien. Même quand le président est à Yaoundé, nous, on le voit.
0: Question.
2: Quand il est à Bomé, est-ce qu'on le voit?
0: Question.
2: Pour dire que c'est quand il est à l'étranger qu'on le voit.
0: On
2: pas.
0: Va le voir.
2: Donc, moi, je ne souscris pas à la thèse qui voudrait dire que le président est introuvable. Il est trouvable, plus il pose des actes qui s'imposent à nous. Maintenant, sur la déclaration du président lors d'un discours. Et c'est ça qui a posé le problème dans le monde du football aujourd'hui. Mm-hmm. Parce qu'à l'occasion également d'un discours, le président dit des choses que d'aucuns ont voulu superposer à un décret qui avait été préalablement pris et signé par le président de la République lui-même. C'est faux. Ce qui est dit dans le discours reste demeure un discours. Ce n'est pas un acte juridique du point de vue strict,
0: du tout.
2: Vous comprenez un peu, qui viendrait se superposer à un décret ou à une loi. Non. Ça reste un discours qui doit être suivi par des faits et des actes qui doivent être pris pour matérialiser ce qui a été dit dans le discours. Maintenant, est-ce que ce discours suffit pour battre en brèche la déclaration de signature? La réponse est non.
0: Question.
2: La seule chose qui peut battre en brèche la délégation de signature, c'est un acte similaire qui rapporterait cette délégation de signature et qui priverait des détenteurs de ce privilège de l'exercer. Donc, en l'absence d'un acte qui rapporte cette décision du président présidentiel, rien.

0: ne peut mettre en cause. Et au jour d'aujourd'hui, il faut dire que les documents en question, les décrets en question ne sont pas l'objet du fait de l'éducation nationale de France. Parce que lorsque on le signe, en mettant dans les visas la délégation de signature, c'est le secrétaire général qui signe. Vous comprenez un peu?
1: Je vous en prie.
0: Dès qu'on a dit, vu le décret numéro tant, se rapportant à la délégation de signature, c'est le secrétaire général qui signe.
1: D'accord.
0: Allez voir les nominations, le déploiement dans la police, c'est le secrétaire général qui avait signé en visant cet acte-là. Donc aujourd'hui, ce décret, c'est du président de la République
1: lui-même. Merci beaucoup. Allô, bonjour.
2: Bienvenue. Georges est un juriste. Je vous ai bien précisé qu'il faut faire la différence entre les juristes et les spécialistes de sciences politiques. Parce que la politique, ça n'est pas une science. Donc les spécialistes de sciences politiques, ok, sont des alarmez-vous. Parce que c'est les sciences occultes. La science politique, c'est la première des sciences occultes.
1: Je vous en prie.
2: Mais madame l'a consultée. Est une juriste, puisqu'elle est magistrate. Donc, elle sait repérer le faux et elle sait comment démontrer au président de la République comment son entourage a failli et quels sont les circuits de connivence.
1: D'accord.
2: Donc, vous voyez très bien que ceux qui ont fait des faux à partir des 300 milliards qui menaient sur les 10 000 milliards de l'Union européenne en plan Marshall sont responsables de tout ce qui arrive à notre cher et beau pays.
1: Merci.
2: Et surtout, la crise anglophone.
1: Merci, mon
2: frère. C'est ça que je dis à M. Charles.
1: Malheureusement, bon, la 4G. Allô?
3: Bonjour, M. Bilizero.
1: Oui, mon frère, c'est...
3: Nodje
1: qui est avec nous ce matin. Oui, allons-y, Nodje.
3: Bonjour à M. Georges Amèque.
0: Bonjour, Nodje.
3: M. Bilizero.
1: Oui, très grand.
3: Pourquoi les Camerounais cherchent les problèmes où il n'y en a pas? Voilà un spécialiste que j'admire, M. Georges et Stéphane Edigui et les autres, et pour Stéphane Manouga. Comment Georges explique en français facile, certains Camerounais n'arrivent pas à quoi, M.
1: Je ne comprends pas, moi-même, je suis perdu.
3: C'est simple comme bonjour. Est-ce que M. Georges a même fait du parler en sa langue, maternelle pour que les autres comprennent? On a les vrais problèmes qui nous préoccupent. Qu'est-ce que peut dire à nous, jeunes, en temps? Comment les gens sont comme ça, M. Bilizero?
1: Je sais, mon frère.
3: Ça, c'est de la pure distraction. Quand j'entends certaines personnes qui savent qu'on veut de modifier la Constitution, Paul lui a fait faire autant de jours qu'il veut à l'intérêt, il peut signer les décrets et tant même où il se trouve. Où est là le problème? Tant que M. Georges Amèque a expliqué en français facile pourquoi même la maman qui vend au marché, bon, plus comprendre. Pourquoi les Camerounais se compliquent les choses? Monsieur Bilizero.
1: Oui, mon frère.
3: Je veux conclure avec la chronique de Bertrand. On a qui parlé de Moto Kassima. Vous savez que je suis Moto Kassima, non, monsieur Bilizero?
1: Je vous en prie.
3: Monsieur Bilizero.
1: Oui, mon frère.
3: Ce qui se passe avec le secteur de notre activité. Vous voyez, c'est que monsieur Bertrand, on a parlé des gilets là.
1: Oui, oui.
3: Les premiers gilets qu'on avait sortis. Est-ce que vous savez qu'à un moment, il y avait les gilets que les gens avaient payés. On n'a pas donné ça aux gens. Ils ont encore sorti d'autres gilets que vous voyez aujourd'hui. On a les gilets qui sont digitales là. Vous me suivez, M. Bilizero?
1: Très bien, mon frère.
3: Je suis le secrétaire adjoint de mon site. On fait souvent des réunions.
1: Donc,
3: ils ont sorti ça. Le sous-préfet de Yaoundé de 4e a bloqué ça. C'est tant qu'on ne finit pas avec les anciens gilets, qu'on ne sortait pas les nouveaux gilets qui sont actuellement là.
1: D'accord.
3: Maintenant, ce qu'on a maintenant là, ils veulent encore faire d'autres.
1: D'accord.
3: Ils veulent encore faire d'autres. Et je vais finir en disant ceci. Monsieur Bilizero,
1: oui.
3: Avec l'état de nos routes, les embouteillages.
1: Oh, c'est dommage, il est parti. C'est vraiment dommage.
0: Il y a embouteillage.
1: Ah, il y a embouteillage, voilà, sur le réseau. Allô, bonjour.
4: Oui, allô, Granville, bonjour.
1: Oui, le roi Merlin.
4: Je salue Georges Amèque sur le plateau.
0: Bonjour, madame.
4: Et les auditeurs. Granville,
1: oui,
4: en allant dans le même sens que l'auditeur qui vient de partir là, parlant de la deuxième thématique actuelle.
1: Oui, oui.
4: Granville, moi je ne sais pas pourquoi on veut trop polémiquer. Je ne sais pas pourquoi il y a trop de polémiques. Georges Amèque est assez explicite dans sa façon de poser les choses.
1: Ouais.
4: Et la manière dont il explique, c'est très, très, très clair, Granville. Pourquoi on veut toujours créer la polémique là où il ne faut pas? Le vin est tiré, on a bu. Je ne sais pas pourquoi on veut déranger. Et surtout que ce cas n'est pas un cas isolé. Généralement, on prend des exemples ailleurs. Et Georges Amèque a pris des exemples qui se sont faits ailleurs. Ce n'est pas un exemple. Je veux dire que ce n'est pas un cas isolé
1: du tout.
4: Ce qui se passe au Cameroun.
1: Du tout.
4: Ce n'est pas un cas isolé. Pourquoi on veut créer la polémique là où il ne faut pas? Ceux qui sentent qu'ils veulent vraiment renverser le régime en place, Granville, je pense qu'il y a des élections qui sont à venir parce que celle qui est passée est déjà passée. Concentrez-vous sur les élections
1: à venir.
4: Parce que c'est même dis-donc, là. Le RDP, ce n'est pas clé, imbattable.
1: La clé est là-bas.
4: C'est quoi les gens ne veulent pas comprendre?
1: Ils n'ont rien compris.
4: Le RDP, ce n'est pas imbattable. Et on peut commencer à battre le RDP dès les législatives et les municipales. Si vous travaillez normalement et que vous passez aux législatives et aux municipales, vous bloquez l'Assemblée nationale et le RDP, ça peut tomber. Pourquoi on veut créer les polémiques là où ça ne vaut pas la peine?
1: Je vous assure.
4: Je ne sais pas pourquoi les gens ne veulent pas comprendre un certain nombre de choses. Grandi tout à l'heure.
1: Merci mon frère, merci pour cette contribution ce matin. Allô?
5: Yo, Bill Zerok.
1: Oui, le patriarche Manio Nana.
5: Bonjour, Amèque.
0: Bonjour, patriarche.
5: Bill Zerok.
1: Oui, mon grand.
5: Quelqu'un a bloqué la respiration ce matin pour que les titres ne l'aient pas. Quelqu'un a bloqué ton café de ce matin?
1: Du tout.
5: Quelqu'un a décidé de ne pas arriver à Royal FM ce matin?
1: Du tout.
5: Accrochons les sacs
1: non, on peut décocher.
5: Et disons ce qui ne nous appartient pas, ce qu'on ne peut pas mériter. Faisons le quotidien de chaque jour. Ça va nous amener quelque part. Je vais d'abord te dire que chaque jour que j'appelle, étant dans ma petite souricière ici, j'écris toujours pour la genèse et pour le développement du Cameroun. Pourquoi ne pas réfléchir dans ce sens-là? Qui peut aller parler à Étudiglot? Qui peut aller au palais de l'unité là-bas? Qui peut parmi nous? C'est compliqué, hein? J'y allais souvent là-bas. C'est pas facile. Quand les jours de cérémonie, les simples jours, on m'a souvent reçu là-bas. Ce n'est pas facile. Le bébé qu'on fait au quartier là. Merci.
1: Merci mon grand. Merci pour cette contribution. On prend le dernier pour ce matin. Allô, bonjour.
6: La menace du micro.
1: Ben oui, grand.
6: La menace du micro. Un micro menaçant, menacé. Georges Ndiapou Amèque, un bonjour.
0: JB, bonjour.
6: On a compris, hein.
1: Merci.
6: Moi, il y a un seul mot, c'est les frustrés. Ils sont frustrés. Et vous savez que quand vous n'avez pas quelque chose à faire, vous trouvez un moyen de tirer, justement. La frustration. Dans le père, là, ça fait quoi? Comme il n'est pas là, ça fait quoi?
1: Je sais.
6: Ils ont sorti qu'il est mort. Après, comme il tire des dents, il dit que c'est un petit mort. Oui, ça veut dire quoi? C'est le plus gré. Il a même dépassé Jésus en termes de résurrection. À tout moment, il est mort. À tout moment, il est ressuscité. À tout moment, c'est comment même? C'est le plus gré. Si vous n'allez pas venir chercher le pouvoir aux législatives et municipales, laissez.
1: D'accord.
6: Faire un peu encore tuer 60 ans. Si vous ne voulez pas prendre, comme j'ai dit là, laissez.
1: Merci. Merci, mon frère. On va s'arrêter là, Georges, pour ce matin. Pour sortir, on dit quoi?
0: Pour sortir, on dit ce que JB, celui qui l'a précédé,
1: oui.
0: Le nom vient de partir. Comme
1: c'est le patriarche.
0: Merlin.
1: Le roi Merlin.
0: Et tous les autres auditeurs, patriarche Tegui et les autres,
1: oui.
0: Ce qu'on doit retenir comme leçon de vie aujourd'hui, c'est qui veut aller loin,
1: ménage sa monture. Ouais.
0: Pour faire autrement que ce qui se fait aujourd'hui, il faut aller chercher les suffrages des Camerounais.
1: C'est clair.
0: Il faut commencer déjà au moins par le petit niveau.
1: Voilà.
0: Les municipalités, les législatives qui pointent royalement à l'horizon. Allez ménager votre monture. Il faut convaincre les Camerounais. Prenez d'assaut le Parlement, les mairies. Faites vos preuves. les Camerounais vous donneront la possibilité de gouverner la nation tout entière. Et en ce moment-là, vous ferez toujours l'effort de venir signer à Yaoundé et de repartir. Vous nous éviterez des débats qui n'ont aucun sens, qui empêchent au même aux gens de se concentrer sur ce qui est le plus utile. Je veux dire à Simon, notre ami, qui a dit que personne ne peut croire. Ce n'est pas une histoire de... On n'est pas l'église ici. Ce n'est pas une histoire de croyance. Ils ont été nommés par décret. Et lorsque tu as le décret devant toi, tu te rends compte qu'il révèle toutes les mentions utiles et les mentions légales. Et ces messieurs-là vont prendre service. La nation va continuer à fonctionner. Donc, ne nous agrippons pas sur les périphéries. Soyons focus sur l'essentiel, ce qui est le plus utile pour nous et pour la cohésion nationale.
1: Vous écoutez, bien entendu, un combat royal qui s'arrête ici, mesdames et messieurs, malheureusement, parce que bon, ouais, oui, c'est terminé pour l'édition de ce matin. Ce fut un énorme plaisir. Il s'appelle... Non, avant de partir. Avant de partir, bien sûr. Elle est en rouge et noir.
0: Ah non, c'est Malorange Ferrari à moi.
1: Elle porte des lunettes très intello. Elle nous sera présentée ce midi par M. Georges Amiquet.
0: Oui, je crois que pour ceux des auditeurs qui sont fidèles aux 12 heures de Royal FM, elle a une voix de stentor qui s'apparente à celle de François, à celle de Laurence Ferrari à l'époque du TF1. Je crois que nous sommes énervés ce matin ici par la présence glorieuse de Flora Goyam, à qui incombe la lourde mission de distiller la bonne information dès 12 heures. Flora, bonjour.
7: Bonjour Georges Amiki, merci beaucoup pour tous ces compliments. Bonjour également à Bill Zorok ainsi qu'à nos nombreux auditeurs et internautes. Vous l'avez souligné à l'instant, le 12h, c'est dans quelques minutes. Et on va parler de l'inauguration ce jour du pont sur le fleuve Nyon par le ministre des Travaux publics. Un ouvrage qui vient mettre fin à près de 60 ans de calvaire des populations de la localité de Malombo. En société, un fait nous intéresse, celui des tracasseries que subissent les chauffeurs de taxi lors des contrôles routiers avec certains agents de la police. À l'étranger, on parlera de ce nouveau coup de froid diplomatique entre le Brésil et l'Argentine et puis en sport. Cette actualité de l'ONIES, l'Office national des infrastructures et équipements sportifs du Cameroun, qui organise donc des journées portes ouvertes du côté de Olembi.
1: Flora, pour le 12h, mesdames, messieurs, annonce tranquillement la fin de ce programme. Je remercie Romiali Koumet qui s'occupait de la mise en œuvre derrière les caméras. Alain Kouekam était présent. Fab et Boris, évidemment, n'est-ce pas, pour les images. Coordination centrale du projet qui est le Kiki. Conception et supervision générale, le révérend pasteur Bissa Emmanuel Noël. Merci, Georges, d'être passé par là.
0: Allô, plaisir d'être toujours partagé.
1: Mesdames, messieurs, ce fut un énorme plaisir d'avoir été des vôtres tout au long de cette matinée. Je reviendrai demain, s'il plaît, adieu, mais d'ici là. Je suis parti. Alors, on ne s'est pas vu.

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0: Mesdames, Messieurs, bonjour. Bienvenue au journal sur Royal FM. Tout de suite, les titres. Fin du calvaire des populations de Malombo dans le Nyon-Ékélé, région du centre. La mise en service officielle ce jour du pont sur le Nyon par le ministre des Travaux publics vient mettre un terme à près de 60 ans d'attente et concrétise un long processus de réalisation d'un projet impliquant le gouvernement et les élites de la localité. Approche de la rentrée scolaire au Cameroun, les parents ont fort à faire. Entre préparation des enfants en bas âge pour leur première expérience avec l'école et choix d'un établissement scolaire dans un contexte de clandestinité notoire, les géniteurs ne savent plus à quel sens se vouer. Vous les entendrez dans le 12 heures. À l'étranger, Guinée, le pays connaît une forte perturbation dans l'accès aux réseaux sociaux depuis plusieurs jours. Sur les causes et le contexte d'une telle défaillance, Modeste Bantinkwe, chef d'ex international et chroniqueur sociopolitique, apporte des réponses dans la page Monde. Enfin sport, début ce mercredi des Jeux universitaires à Ebolova dans le sud. Le rendez-vous réunit 24 institutions privées et publiques avec près de 1000 étudiants qui vont compétir dans plusieurs disciplines sportives. On fait le point dans la page des sports. Voilà pour le sommaire. Mesdames, Messieurs, merci de préférer nos antennes pour vous informer. Transport routier, les chauffeurs de taxi crient leur ras-le-bol au sujet des contrôles policiers de routine. La corporation dénonce de nombreuses irrégularités à elle infligées au quotidien de la part de certains agents affectés à ces postes de contrôle. Écoutons quelques réactions dans ce reportage de Dorine Bimi.
1: Vérifier le dossier complet du véhicule, même en règle, les chauffeurs de taxi dénoncent ces multiplications de contrôles.
2: Parfois même quand tu as tous les papiers, que la voiture a tous les papiers, ils vont dire que non, la voiture est gâtée, la voiture a reçu. Donc ils cherchent toujours à les gérer en leur donnant quelque chose.
1: Et face à la pression quotidienne des propriétaires de véhicules pour attendre le versement journalier, ils sont dans l'obligation de réagir ainsi, nous confie-t-il.
2: C'est la vie de chaque jour. Parce que quand tu sors, c'est pour chercher quelque chose pour nourrir les enfants. Si tu passes tout ton temps là, tu vas passer tout ton temps là toute la journée et tu n'auras rien dans la soirée. Donc on préfère les gérer. Bon, même si la voiture n'a pas de papier, quand tu leur donnes quelque chose, bon, on te laisse pas.
1: La réalité des contrôles routiers est tout à fait différente chez ces chauffeurs de taxi.
3: Il a tous ses papiers, sa voiture est conforme, le policier ne va pas le déranger s'il respecte les règles de la route. Que dis-je, règles de la route, quand tu arrives à un carrefour, on a dit gars, 50 mètres avant le carrefour, le policier ne va jamais t'interpeller. Si tu n'as pas surchargé, je ne vois pas pourquoi le policier va t'interpeller. Si tu as les papiers, il va te contrôler, après il va te laisser passer.
4: Je ne sais pas comment je peux être en règle et un policier soit un gendarme. Bon, je sais que les règlements sont les policiers qui sont tellement actifs dans ce système-là. En ce qui me concerne, j'ai les papiers complets et je n'aimerais pas que certains de mes collègues face à cette situation, vraiment, il faut qu'ils se mettent aussi en règle.
1: Plusieurs chauffeurs, même en règle, préfèrent monnayer plutôt que de perdre du temps dans les procédures longues. D'autres, évidemment, essaient d'éviter de justes sanctions.
0: Après la pluie vient le beau temps, ne le dit-on pas? C'est le cas pour les populations de Malombo. Le pont sur le fleuve Nyon dans cette localité et ses voies d'accès sont désormais opérationnelles. Le ministre des Travaux publics, Emmanuel Nganoundjoumissi, vient de procéder à la mise en service officielle de l'ouvrage situé dans l'arrondissement de Makak, département du Nyon-Ékélé. Une note de soulagement des populations et clap de fin d'une action citoyenne du Parti camerounais pour la réconciliation nationale concrétisée par le gouvernement, dites-vous, Jean-Marie Anaba, chef d'ex et éditorialiste politique à Royal FM.
5: C'est un jour mémorable pour les populations de Maka qui conjuguent désormais le calvaire de la traversée du fleuve Nyon à Malombo au passé, Fabrice Béat, natif du canton Longuet, riverain du pont, est témoin privilégié de l'histoire de cet ouvrage.
6: Makak était pratiquement le seul arrondissement qui était traversé par le fleuve Nyon et qui n'avait pas de pont sur ce dernier. Donc, les populations sont émues et de l'action du PCRN qui a su faire écho de toutes les détresses qu'elles ont traversées depuis plus de 50 ans.
5: Grande satisfaction aussi des députés du Parti camerounais pour la réconciliation nationale qui, au lendemain de leur élection en 2020, avaient mis à la disposition des populations une pirogue à moteur sur la base d'une levée de fonds initiée par le président Cabral Ibi. Honorable Roland Ngoïssi, épouse Mbok, députée.
7: Nous avons multiplié des audiences auprès du ministre des Travaux publics au niveau de la primature. Lors du budget de 2022, nous avons constaté amèrement que le pont avait été outrayé dans une autre localité dans la région de la Damawa, ce qui a suscité notre colère et nous avons demandé au ministre de réparer rapidement cet impair.
5: Avec la mise en service de cet ouvrage qui a coûté près de 10 milliards de francs CFA, les populations du Nyon et qui les gagnent en sécurité. Même si beaucoup d'eau a coulé sous les ponts de ce projet, il a le mérite d'être inauguré 9 mois avant la fin contractuelle des travaux. Sylvestre Loubel Niegniek, ancien maire de la commune de Makak.
8: Le bas qui servait pour franchir le Nyon à Malombo date de 68. C'est en ce moment que les études sur le pont ont commencé. Elles se sont poursuivies en termes palliatifs, en moteur, les simples pirogues, des études approfondies avec le ministre d'État Kodofé à son âme. Je rends grâce à Paul Biya.
5: Au-delà de dire merci, ces élites tendent la main au président de la République, son Excellence Paul Biya, pour la réhabilitation de la route Ngoumou, Makak et Zeka.
0: Attention justement à l'eau qui coule sous les ponts, de peur qu'elle emporte des vies. En société, ces deux enfants emportés par les eaux à Baminda, région du Nord-Ouest. Quelques semaines avant, c'est à Douala, dans le littoral, que la petite Nadège faisait face à la furie des eaux. Scénario identique, la sandale de la petite sœur s'en va dans un ruisseau pendant la pluie. En voulant récupérer sa chaussure, elle est avalée par ce liquide, alors dangereux. L'aîné cherche à sauver sa sœur. Quant à son tour, il subit le même sort. Responsabilité des parents au phénomène surnaturel, au moment où plusieurs autres cas restent dans l'anonymat, Anne-Elisette Ambassin.
1: Sur le banc des accusés, en tant que parent, Sophie Unagiagi reconnaît le doigt accusateur orienté vers cette cible de la population. Elle est enseignante et note que la responsabilité incombe à chaque parent de prendre soin de sa progéniture.
9: Un enfant de 8 ans qui va à l'école, subitement à la sortie des classes, la pluie tombe. Qu'est-ce que le parent doit faire? Quel que soit l'endroit où il est, le parent doit prendre les dispositions pour envoyer une personne aller prendre l'enfant. Surtout si le parent sait que sur le chemin de retour, l'enfant doit traverser un pont et lequel pont inonde souvent lorsqu'il pleut.
1: Assis sur le même banc des accusés, Blaise, un autre parent, trouve à lui et à ses pères des circonstances atténuantes.
10: Les zones habitées par ces personnes-là sont d'abord des zones à haut risque. On ne va pas trop accuser le parent parce que l'enfant aime jouer. Et au moment où il pleut, peut-être le parent peut être là comme il peut ne pas être là. Mais les enfants sont parfois jouent jusqu'à déborder même les limites. Puisqu'il n'est conscient de rien, il se retrouve sur la rivière.
1: La plupart du temps, quand une telle situation survient, on croit tout d'abord au mysticisme. Pasteur David Nyambal de la mission évangélique Vie Abondante relève que tout ce qui arrive a certainement une cause, soit naturelle, soit spirituelle.
11: Et dans le plan spirituel, parfois on peut parler des attaques contre l'avenir des enfants. Vous savez, l'enfant est la cible numéro un du diable parce que l'enfant est l'avenir de l'humanité. Dans la Bible même, nous voyons comment Hérode a tué les enfants pour vouloir ternir ou bien tuer l'avenir de Jésus.
1: Et le diable profite souvent des saisons dangereuses pour agir efficacement. Pasteur David Nyambal.
11: L'eau dans la Bible est souvent liée aux esprits mauvais. Dans d'autres cultures, même on parle des sirènes des eaux ou des esprits des eaux. Pour pallier à ces problèmes, il faut toujours protéger les enfants par la prière et les cramper, les couvrir dans le sang de Jésus.
1: Dans sa casquette d'éducatrice, Sophie Unagiagi exhorte les parents à ne pas oublier que l'enfant est ce que l'être humain a de plus cher.
9: Je dis toujours aux parents, ce slogan, mon enfant, mon temps. Tout ce que nous faisons, c'est pour notre enfant. Donc, mon enfant, mon temps, ça veut dire tout. Lorsque nous avons notre enfant, nous devons tout faire pour le sécuriser. On ne doit pas commissionner l'enfant en pleine pluie. On ne doit pas laisser l'enfant rentrer seul alors qu'on sait qu'il a plu. Et c'est après la pluie que les ponts, les rivières inondent.
12: Des conseils à prendre en considération.
0: Il est 12h passé de 11 minutes et vous écoutez le journal sur la 88.4 Royal FM. En éducation, à quelques semaines de la rentrée scolaire, les parents s'interrogent sur l'établissement dans lequel ils inscriront leur progéniture. Entre écoles agréées et structures clandestines, la vigilance des parents est mise à l'épreuve. Prennent-ils souvent la peine de vérifier la légalité des écoles avant d'y scolariser leurs enfants? Les parents rencontrés dans les rues du Yaoundé s'expriment dans ce reportage de Francine Atiba.
13: Océane est mère de trois enfants. Pour elle, il est difficile...

0: enseignement secondaire pour assainir le secteur.
1: Il faut quand même déjà féliciter le MINESEC qui abat un travail très responsable. Lorsque vous causez avec les différents délégués, on vous dit l'objectif ce n'est pas de fermer. L'objectif quand on recense les établissements clandestins, c'est de les amener à s'arrimer. Pourquoi vous n'arrivez pas à avoir les papiers? Et on vous dit donc ce qu'il faut faire pour avoir les papiers dans la zone où j'exerce, tous les établissements sont à jour. De moins en moins, nous avons des cas d'établissements clandestins. Ce n'est pas tous les parents qui s'attardent à ce genre de détails.
0: Suite à la fermeture des écoles clandestines par le MINESEC, les parents redoublent de vigilance d'après Patrick Chion.
2: Avant, beaucoup ne vérifiaient pas et regardaient seulement la proximité et les frais. Mais depuis qu'on a vu les écoles fermées en plein milieu d'année, maintenant, beaucoup font attention. D'ailleurs, le ministère devrait rendre la liste des écoles clandestines beaucoup plus accessible aux parents. Beaucoup de parents, désormais, sont dans les établissements de référence, sachant que ces établissements-là sont crédibles.
0: Franck Emajou est désormais édifié sur l'utilité de vérifier la conformité d'une école.
3: En tant que parent, personnellement, je n'avais pas encore la présence d'esprit de me renseigner sur le caractère légal de certains établissements avant d'inscrire les enfants. Mais je pense que à travers cette interview, je vais prendre la peine de faire cette vérification en amont avant l'inscription de chaque enfant dans un établissement scolaire.
0: La responsabilité des parents est engagée. Un détour à la délégation peut sauver une année scolaire. C'est la meilleure garantie pour une rentrée réussie.
4: Et dans la rentrée scolaire prochaine, l'on va noter dans les rangs des campus scolaires des enfants en bas âge. Ces tout petits franchiront pour la toute première fois la porte d'une école et les parents avertis anticipent déjà leur préparation à ce nouvel environnement. Claude Baouken.
5: Les pleurs sont les mélodies qui vont rythmer les premiers jours des futurs champions qui découvriront les effets du détachement familial qui les conduira vers la construction de leur vie personnelle. Pour anticiper un éventuel choc psychologique, les parents ont mis sur pied certains mécanismes.
6: Plusieurs écoles, les cours de vacances ont commencé. J'ai d'autres enfants à la maison qui vont déjà à l'école et qui participent à ces cours de vacances. On habitue déjà le petit bout de chou à aller dans cette enceinte avec ses frères aînés. Ça lui permet de quitter le cocon familial, de ne pas perdre ses repères. À la maison aussi, moi je continue avec le dialogue, des petits jeux. Je lui conte des petites histoires sur l'école pour chasser cette peur.
5: Le départ d'un enfant à l'école pour la première fois est un événement au sein de la famille. Entre curiosité et multiplication des actions affectives, les parents tentent de trouver le juste milieu en prélude.
7: Elle a toujours voulu aller à l'école. Nous avons juste choisi de retarder les choses. Chaque fois qu'on accompagne ses aînés, elle voulait rester. Particulièrement cette année, elle a passé les 9 mois à nous rappeler qu'elle doit aller à l'école, qu'on devait acheter son sac et ses cahiers. Ce fait, on lui dit que c'est bientôt l'école, hein, et on a acheté cahiers de dessin, de coloriage, qu'elle sache que ça, ce sera sérieux.
5: Le milieu scolaire est opposé à l'univers familial. Il y a des règles à respecter. La psychologue Arigok Majoli préconise une communication qui motive.
8: Parler de l'école en des termes positifs. Elle leur dit, tu iras à l'école, tu auras une maîtresse, il y aura d'autres enfants avec lesquels tu vas jouer, mais vous allez apprendre surtout beaucoup de choses. Tu auras un sac à dos, tu auras une ardoise, des choses qui t'appartiendront, sur lesquelles tu devras veiller l'école pour leur donner le goût à ce qu'ils se préparent à faire et les amener à visualiser positivement et à donner un sens à l'école.
5: Un enfant de 3 ans qui va à l'école a un rythme de vie. Cette période d'avant-départ est primordiale.
8: Mettre en place une routine de sommeil, dire on se lève et on se couche à des heures fixes, ça leur permet déjà de construire une horloge biologique de façon à ce qu'ils ne soient de sommeil, ne soient pas agressés au moment de l'école. Commencer à leur de les aider à donner un sens aux séparations. Dès qu'il a l'habitude de se séparer de son parent et il a l'habitude de donner un sens à cette séparation.
5: La validation des émotions des enfants à chaque fois qu'ils pleurent en leur faisant comprendre qu'ils ont tort ou raison reste un moment capital pour la préparation psychologique.
4: On reste en éducation avec l'enseignant au cœur de la décrépitude des valeurs. C'est d'ailleurs le thème de la 2e édition des chroniques éducatives prévue le week-end prochain dans la cité balnéaire à Kribi. Une plateforme de rencontre entre seigneurs de la craie et professionnels de la communication dans l'optique de diagnostiquer les maux dans la profession enseignante pour des solutions concrètes au niveau du MINSEC. Jean-Claude Nguet est chef d'ex Jeunesse et Éducation.
9: L'idée vient des enseignants qui veulent utiliser un autre canal pour mieux porter leurs préoccupations auprès de leur tutelle. Et l'association avec les professionnels de la communication

0: Constitue une véritable passerelle pour y parvenir, selon Henri Bomba, chargé de la communication spéciale du ministre des Enseignements secondaires et parrain des chroniques éducatives.
1: Nous avons besoin de la bonne information pour permettre à Madame le ministre des Enseignements secondaires de prendre les très bonnes décisions qui sont fondées sur la très bonne information qui vient d'une très bonne source. Et en retour, il est question de relayer l'information qui vient du ministre des Enseignements secondaires pour la base.
0: Les chroniques éducatives interrogent aussi le comportement des acteurs de l'éducation dans leur environnement. Il est question de ressortir à travers ce rendez-vous une boussole de conduite pour assainir le secteur. Henri Bomba, une fois de plus.
1: On va vous parler des enseignants qui font des choses pas très catholiques dans leur milieu professionnel. On vous a parlé des élèves qui ne respectent plus rien, qui bafouent l'autorité parentale, bafouent l'autorité de l'enseignant, qui arrivent même à agresser les enseignants, qui se livrent à la drogue, à la boisson, qui se livrent à tout ce qui peut être contesté et même refuté.
0: Parmi les participants, hommes de médias, enseignants, chefs d'établissement, etc., la plateforme est aussi un baromètre d'évaluation des avancées des différents rapports soumis au MINESEC.
1: Est-ce que Madame le ministre a pris des décisions sur la base des informations qu'on lui a données? Est-ce que des choses sont allées dans le sens que nous avons souhaité? Ce bilan-là doit être fait. Certains chefs d'établissement qui sont invités, peut-être mieux aguerris que vous, peut-être mieux expérimentés, ou alors ceux qui ont fait face aux problèmes que vous avez, ils vous partagent l'expérience.
0: Les chroniques éducatives sont rendues cette année à la 2e édition. Le congrès brasse aussi d'autres activités annexes telles que le sport, la culture, les excursions, une soirée de gala, etc.
2: En culture, justement, ce midi, le CCN, Cameroonian Cultural Network, vient de dévoiler les lauréats 2026. Ils sont 5 au total pour autant de catégories. Dites-vous Jean-Jacques Foucault, chroniqueur culturel.
3: Pour le théâtre, c'est ITA, l'idéal théâtre troupe association basée à Boyam, qui l'emporte. Dans la catégorie danse, c'est le groupe Led Zone. Francine Dogmo est la lauréate dans celle de l'art visuel. Sa pratique explore la mémoire, la transmission et les liens invisibles entre les êtres. Cette voix est celle de Oukweri, une jeune artiste camerounaise qui excelle dans l'afro-jazz et les traditions musicales du Cameroun. C'est elle la lauréate musique des Cameroonian Cultural Network 2026. Outre cette reprise de la chanson d'Eko Roosevelt, Elle a un épée, Enying et l'album Voyano, c'est le prix Goethe Découverte et de Cameroun Show en 2022. Autre prix Goethe, également lauréat, Bernard Do.
4: Le voyou des voyelles, je suis très content pour cette nouvelle distinction. Après le Goethe Découverte de l'année passée, on enchaîne et ça fait vraiment chaud que je ne sais vraiment pas comment j'ai fait pour gagner. J'ai juste envoyé ma candidature et les membres du jury ont estimé que j'avais les capacités pour être lauréat. J'ai envoyé mon spectacle, mon projet et il a été validé.
5: Là-bas dehors, les jeunes cherchent le travail. Jusqu'à chercher le travail et devenir un travail. Qu'est-ce qu'ils font dans la vie?
3: Artiste slammer, Bernardo est le lauréat CCN 2026 pour la catégorie art déclamatoire. Lui comme les autres auront 4 dates dans 4 régions à effectuer. De septembre à décembre, histoire de rapprocher ces jeunes talents du grand public. L'un des objectifs majeurs du Cameroonian Cultural Network.
2: La page internationale. Et les nouvelles au-delà de nos frontières avec Modeste Bontinkwe. Bonjour Modeste.
6: Bonjour Florent Goyam.
2: En Guinée, l'accès à plusieurs réseaux sociaux est fortement perturbé depuis plusieurs jours.
6: Les internautes guinéens rencontrent d'importantes difficultés pour accéder à Facebook, TikTok et YouTube. Les plateformes ne sont accessibles que de manière très limitée, poussant de nombreux utilisateurs à recourir à des réseaux privés virtuels, les VPN, pour contourner ces restrictions. Cette situation perturbe aussi bien les activités des créateurs de contenu que celles des médias et des entreprises qui utilisent ces réseaux pour communiquer. L'Association des blogueurs de Guinée dénonce ce qu'elle considère comme une restriction de la liberté d'expression et accuse des autorités de chercher à limiter l'accès à l'information et aux espaces de débat en ligne. De leur côté, les autorités guinéennes n'ont pour l'heure fourni aucune explication officielle sur l'origine de ces perturbations.
2: En Ukraine, une nouvelle vague de frappes russes a durement touché la région de Kiev, faisant au moins 17 morts et plusieurs dizaines de blessés.
6: Les autorités ukrainiennes indiquent que la Russie a lancé dans la nuit 28 missiles balistiques et 115 drones contre la capitale et ses environs. Si une grande partie des drones a été interceptée, aucun missile n'a pu être neutralisé, selon l'armée de l'air ukrainienne. Les bombardements ont notamment visé des entrepôts et des infrastructures dans les villes de Boryspil et de Boutcha, où l'essentiel des victimes a été enregistré. Le président Volodymyr Zelensky appelle une nouvelle fois ses alliés à accélérer la livraison de systèmes de défense antimissiles, estimant que ces équipements auraient permis d'éviter de nombreuses pertes en vies humaines.
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2: Et c'est avec ces relations entre le Brésil et l'Argentine qui connaissent un nouveau coup de froid au plan diplomatique.
6: La crise s'est encore aggravée ce mercredi après la décision du Brésil de demander le départ de l'ambassadeur à Brasilia, de ramener sa représentation diplomatique à Buenos Aires au rang de chargé d'affaires. Cette mesure intervient après de nouvelles attaques du président argentin Javier Milei contre son homologue brésilien Lula da Silva, qu'il a une nouvelle fois traité de voleur et de corrompu. En réaction, l'Argentine dénonce une décision unilatérale et accuse le Brésil de laisser des considérations idéologiques prendre le pas sur les relations entre les deux pays. Cette nouvelle escalade prolonge plusieurs semaines de tensions entre les deux chefs d'État aux visions politiques diamétralement opposées. Fin juillet déjà, le Brésil avait rappelé son ambassadeur pour consultation après des déclarations similaires de Javier Milei. Ce regain de crispation intervient également dans un contexte électoral sensible. Lula da Silva, le président brésilien, est officiellement candidat à un quatrième mandat lors de la présidentielle d'octobre au Brésil, tandis que Javier Milei multiplie les prises de position en vue d'une éventuelle candidature à sa réélection en 2027.
2: Modeste Bontinkoué, chef d'ex-international et chroniqueur sociopolitique à Royal FM. Une touche à la technique et on revient par les sports.
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2: C'est avec l'éditorialiste et chef d'export, Éric-Christian Kouam. Bonjour.
8: Bonjour, Florent Gouyam.
2: Jeux universitaires, les finales nationales débutent dans un instant du côté de Ebolova.
8: Ils sont près de 1000 étudiants issus de 24 institutions privées et publiques qui vont rivaliser d'adresse pendant 5 jours dans 10 disciplines sportives. Après la femme olympique arrivée dans la capitale du Sud ce matin, place à l'instant aux allocutions des autorités administratives et sportives avant le match d'ouverture qui se joue dans le nouveau complexe olympique construit pour la circonstance au campus de l'Université d'Ebolova. Tout a bien été préparé, comme le confirme ici le recteur de cette institution, le professeur Jean Bosco, et toi.
9: Que nous sommes prêts à les accueillir. D'autant plus que nous avons travaillé très dur à travers un comité interne d'organisation qui comprenait 17 commissions. Chacune des commissions s'est appropriée ses missions, missions qui nous ont été dictées par le cahier de charges que nous avons signé avec la Fédération nationale des sports universitaires. Alors, nous avons mis à la disposition de chacune de ces commissions des ressources et toutes ces commissions sont à pied d'œuvre en finalisant l'ensemble des préparatifs. Au niveau du comité local présidé par le gouverneur, là encore, tout est fin prêt. La réunion finale pour mettre la dernière pelle.
2: En handball, le Cameroun connaît ses adversaires des prochains championnats jeunes du côté d'Abidjan, en Côte d'Ivoire.
8: Le tirage au sort a été effectué hier en Côte d'Ivoire et dans la catégorie junior masculin, le Cameroun jouera dans le groupe D en compagnie de l'Égypte, de la RD Congo et du Congo. Chez les cadets, le Cameroun va se mesurer au Congo et à l'Égypte. C'est cette année 2026 sur les différents adversaires du Cameroun. Écoutons le coach de handball, Samuel Manok.
10: C'est une compétition qui sera bien relevée parce que tous les pays qui tendent à développer le handball sont présents à cette compétition-là. Nous voyons l'Algérie, tous les pays maghrébins, nous voyons tous les pays d'Afrique de l'Ouest, nous voyons presque tous les grands pays d'Afrique centrale. Regardons le tirage de sort qui est effectué. Nous pensons que le Cameroun a hérité de deux poules très fortes avec l'Égypte et les deux Congos. Le résultat qui peut venir de là ne peut refléter que la suite de ce qui s'est passé hier.
2: On poursuit avec cette actualité de l'ONIES qui organise les journées portes ouvertes à Olimbé.
8: Ce sera les 7, 8 et 9 prochains. Ce sera pour la deuxième fois que le Golden Olimbé Week est organisé avec une cinquantaine de fédérations sportives qui doivent se mobiliser au complexe sportif d'Olimbé à travers plusieurs activités sportives. Les précisions de l'administrateur directeur général de l'ONIES, Félix Iwane.
11: Olimbé Golden Week, c'est un concept que nous voulons pérenne. Nous avons déjà fait une édition l'année dernière. C'est une grande foire sportive, économique et culturelle qui vise à montrer ce qu'on peut faire d'une infrastructure sportive. Au-delà des activités de sport, on a des espaces les plus importants pour faire des foires, des salons. On donne l'occasion gratuitement toutes les fédérations et les associations culturelles et sportives de venir se déployer sur ce site. L'idée, c'est de promouvoir ce site comme un véritable espace de vie.
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2: Et c'est pour dire que les affiches des premiers quarts de finale sont connues.
8: Les sous-poules A et B ont livré les quatre premiers pays qualifiés pour ces quarts de finale et bientôt le tableau sera complet. Olivier Ndemaepo.
13: Et ces affiches sont justement Maroc-République sud-africaine au stade Moulay Hassan et Côte d'Ivoire-Algérie au stade olympique de Rabat. Les autres affiches seront disponibles après les matchs du groupe C ce soir. Ce sont l'opposition entre l'Égypte et le Nigeria et celle entre le Malawi et la Zambie. Mais déjà hier, dans le cadre de la troisième journée dans le groupe B, la République sud-africaine a dominé le Burkina Faso 1-0. La Côte d'Ivoire, de son côté, a pris le meilleur sur la Tanzanie sur le score de 2 buts à 1. Nous vous proposons une attitude d'une joueuse ivoirienne au terme de la partie.
14: C'est très important de se qualifier comme dans toute autre compétition. On a terminé en plus premier. Dans toute cette phase, nous avons été maîtresses de notre destin, ce qui nous a avantagé lors du dernier match. Bien, nous sommes contentes, nous jubilons. En tout cas pour ce soir, et bon, on verra demain. Bien sûr, l'Algérie c'est une grande équipe, une bonne équipe, nous l'avons vu.
8: Aujourd'hui, le Cameroun sera fixé sur son adversaire en quart de finale.
13: Tout à fait, et ce sera au terme des rencontres de la troisième journée dans la poule C. Le Cameroun, premier qualifié en quart de finale avec 6 points, jouera avec le Nigeria, la Zambie ou le Malawi. Il faut d'abord savoir quel sera le rang de chacune de ces quatre sélections. Si les Lions Indomptables sont les leaders du groupe A, elles affronteront le deuxième du groupe C. Dans le groupe C, nul n'est assuré de son classement. Il faudra attendre l'issue des affiches Égypte-Nigeria et Malawi-Zambie.
8: La sélection du Sénégal n'a plus d'entraîneur.
13: Mama Cissé, le sélectionneur du Sénégal, a démissionné suite à la non-qualification de ses filles en quart de finale. Elles avaient besoin de battre le pays organisateur marocain lors de la troisième journée. Elles ont plutôt obtenu le point du nul 0-0. Au final, le Sénégal est éliminé avec 4 points seulement.
8: Et vous dites aussi que cette Coupe d'Afrique des Nations a presque battu le record des buts.
13: Et c'est vrai, la CAN la plus prolifique en but est l'édition 2024 avec 66 réalisations en 26 matchs. Celle de 2026 a déjà permis d'enregistrer 56 buts en 20 matchs seulement. 8 matchs sont à venir et l'on aura vite fait certainement de rattraper les 66 buts de la CAN 2024 de football féminin.
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2: À présent, le condensé de toutes ces nouvelles en langue anglaise avec Glory Nganguay. Bonjour Glory.
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2: Glory Ngange, que vous allez retrouver tout à l'heure dans le 2 PM, le journal en langue anglaise. Pour l'instant, fin du 12h avec la mise en onde Romuald Ekoumé, au cadrage vidéo Alain Kwikam, prolongement numérique Boris Tedermont, chef d'édition Jean-Marie Anaba, à la réalisation Jean-Jacques Foucault, rédacteur en chef Bertrand Owona, coordination éditoriale Ebel Bela Samari, coordination centrale Roger Kiek, supervision générale le révérend pasteur Vissai Emmanuel Noël. À la présentation Flora Ngoyamb, prochain rendez-vous avec l'actualité sur Royal FM, 14h, The 2 PM, le journal en langue anglaise, et 18h, le Vespéral bilingue. Elle est déjà là, elle est à côté de moi, et c'est pour vous présenter dans une poussière de secondes, Fraîcheur Royale. Bon après-midi, Raïssa, par cœur fraîcheur. Tu ne l'as pas vu cela
16: non,
2: venir.
16: Non, j'ai pas vu venir. Et du coup, ça m'a un petit peu... Je voulais rassurer effectivement que je suis... à tes côtés, bon après-midi la fille de Yamb, Flora, bon après-midi à nos auditeurs. Oui.
2: Aujourd'hui c'est une partie d'émission, mais c'est pas pour autant que ça ne sera pas intéressant, parce que tu as toujours gardé à nos magnifiques auditeurs de belles thématiques.
16: Effectivement, pour ou contre la polygamie déjà ?
2: Contre,
16: voilà. Ça commence très très fort, ça commence même
2: on
16: mal.
2: On ne tergiverse pas.
16: Voilà, d'accord. Donc on va parler de l'éducation des enfants dans la polygamie. L'éducation des enfants dans la polygamie, je m'explique. Comment s'organisent les tâches ménagères lorsqu'on est dans le même camp, la maison de la première, la maison de la deuxième? Comment vous organisez les tâches ménagères? Est-ce que chaque enfant s'occupe des tâches uniquement de sa maman ou peut se permettre d'aller s'occuper des tâches
2: de l'autre femme,
16: donc c'est-à-dire l'autre
2: ou
16: mère
2: des femmes.
16: Est-ce que chacune punit son propre enfant ou alors l'autre est capable de bastonner copieusement ton enfant si celui-ci se comporte mal?
2: Il n'y a pas la haine dedans, hein, ça va.
16: Quelqu'un a dit la polygamie des pauvres. Mais sinon, c'est voilà. Une histoire. C'est un fils qui a... Elle dit que son fils a 17 ans. Il est en train de laver le sol. Maintenant, le père, qui est son mari, vient dire... le père de l'enfant, qui est le mari de la première femme, vient dire... à cet enfant, je ne sais pas si vous avez lu cette histoire sur le net, et vient de dire à l'enfant de 17 ans, le fils va laver les vêtements de la deuxième, de l'autre maman. Le fils répond poliment à son père, non, je termine le sol et je m'en vais pour faire la lessive, Flora, pardon, pour faire la lessive de l'autre femme.
2: D'accord.
16: Sauf que le père n'a pas voulu, il a dit à son enfant, va d'abord, parce que ta mère peut rester faire...
2: le reste.
16: Peut terminer rester laver le sol. Voilà. Et la mère demande à la place, si vous étiez à sa place... comment vous serez comporté. Donc, l'éducation des enfants dans la polygamie. Et on va sortir par cette thématique. Il m'a fait la cour dans un taxi et en se séparant, il a volé mon téléphone.
2: Ouh là là.
16: Voilà, donc il m'a fait la cour dans le taxi en se séparant. J'ai constaté que mon téléphone a disparu. Pourtant, il m'a dit qu'il m'aimait. Il me voyait comme la future mère de ses enfants.
2: On en parle avec les... volé.
16: Un amour volé plutôt. On en parle avec les auditeurs.
2: Raïssa Parker vous entretiendra tout à l'heure dans le cadre de Fraîcheur Royale. Bonne écoute et bonne suite des programmes sur Royal FM.
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Les pendules sont à l'heure et nous sommes au rendez-vous. Bon après-midi à vous tous, vous toutes. Bienvenue, c'est votre programme Fraîcheur Royale. Et je suis avec, Romuel, Romuald et Koumé, mise en onde de réalisation en régie d'antenne. Brian Bida s'occupe du cadrage vidéo

0: la coordination centrale Roger Kiek-de-Kiki, directeur général, la supervision générale du révérend pasteur Bissaï Emmanuel Noël. Alors vous devez dire au 640 61 38 42, le 671 15 73 21. Mais pourquoi ? Deux thématiques sur la table. Pour ceux qui sont pour la polygamie, peut-être vous allez mieux nous expliquer. Si vous venez d'une famille aussi de ce régime, pourquoi pas ? Meilleure explication encore, des témoignages, des histoires à raconter. N'hésitez surtout pas. Mais le point principal sur cette histoire de polygamie, c'est l'éducation des enfants. Lorsqu'on a plusieurs femmes, qui dit plusieurs femmes, dit plusieurs enfants. Comment se passe l'éducation des enfants dans ce contexte-là ? Surtout lorsque nous sommes dans la même concession, voilà, pas totalement éloignée. Est-ce que chaque femme s'occupe de l'éducation de son enfant ? Est-ce que la première, la deuxième, la cinquième, la dixième peut se permettre de porter la main sur l'enfant de l'autre ? Et au niveau de l'organisation des tâches ménagères, comment ça se passe, hein, pour ceux qui sont passés par là ou qui envisagent, vous savez, le mariage, ça se prépare, n'est-ce pas ? Comment organiser les tâches ménagères entre les femmes, entre les enfants ? Comment gérer l'éducation de nos enfants ? Il y a cette histoire, ce petit garçon de 17 ans qui est en train de laver le sol, hein, chez sa mère, dans ce foyer, hein, de la polygamie. Le petit garçon de 17 ans est en train de nettoyer le sol de sa maman. Le père, qui est le mari de la première femme, a donc dit « Laisse ce que tu fais et va chez la deuxième pour t'occuper de la lessive. » L'enfant a tenté d'expliquer à son père que non, dès que je termine, je m'en vais. Le père n'a pas du tout apprécié cela. Il a demandé à l'enfant de laisser, que la mère va rester s'occuper du nettoyage du sol elle-même. À la place de la femme, la première épouse, comment est-ce que vous auriez réagi ? La deuxième thématique, c'est « Il m'a fait la cour dans un taxi et en se séparant, il a volé mon téléphone. Mon téléphone a disparu. Pourtant, il m'a dit qu'il m'aimait. Il me voyait déjà comme la future mère de ses enfants. » En ce moment, je ne sais pas si elle a mal du mensonge du monsieur ou elle a mal pour son téléphone volé. En tout cas, est-ce que le vol, pour ouvrir le débat, est-ce que le vol existe réellement dans les relations ? Est-ce qu'on peut parler de vol en couple ? Est-ce que monsieur peut voler ? Madame peut voler ? Comment ça se passe finalement ? Donc, on va se dire tout ou presque à cœur ouvert dans un instant. Fraîcheur Royale, c'est aussi la page pratique pour cette unique partie d'émission à 13h45 avec Dodo des Dodos, Dorine Bimi. Restez connectés, que l'Esprit Saint nous accompagne.
1: 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Tu es sans pareil. Tu nous comprends mieux que ceux qui sont autour de nous. Car toi, Seigneur, tu es au-dedans de nous. Quand l'homme qui ne peut voir le cœur condamne, toi qui vis dans nos cœurs, tu compatis. Il n'y a que toi qui peux relever avec amour et douceur ceux qui sont faibles.

0: Vous avez certainement eu vent de cette actualité à Rhénaprove Finance SA, mais nous partageons encore avec vous dans le cadre de Fraîcheur Royale. Eh bien, ce communiqué signé de la direction générale de la microfinance. La microfinance informe son aimable clientèle que dans le cadre de la réorganisation de son réseau d'agences, l'agence Eligefa est délocalisée du côté de l'agence de Mokolo. À compter donc de ce jour, toutes les opérations bancaires et l'ensemble des services précédemment assurés à l'agence d'Eligefa se feront désormais à l'agence de Mokolo, où nos équipes auront le plaisir de vous accueillir. Cette réorganisation vise à vous offrir un accueil optimal, un accompagnement renforcé et surtout un service de qualité. Et bien sûr, Rhénaprove Finance SA remercie son aimable clientèle pour sa confiance renouvelée et réaffirme son engagement à lui offrir un accompagnement de qualité. 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Je parlais de très très bonnes nouvelles. Voilà, 26 000 francs CFA, c'est le montant désormais, le montant à cotiser par ces mutualistes, par ceux qui sont intéressés par ce plafond à hauteur d'un million de francs CFA au CHM, le complexe hospitalier La Mamu qui est situé à la nouvelle route Nkwaban, à côté du nouveau siège de la direction générale de Rhénaprove Finance SA. 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Vous voyez, quelques jours, on parlait de 50 000. On baisse encore pour permettre véritablement aux Camerounais, permettre véritablement aux citoyens, surtout aux mutualistes, dans cette action de solidarité, de s'en sortir. On a cité quelques maladies difficiles au niveau du traitement. On se base uniquement sur la prise en charge. Prenons le cas du diabète, par exemple. Vous savez combien les familles en souffrent sur le plan financier. On vous permet donc, derrière une cotisation de 26 000 francs CFA, de gérer votre prise en charge à hauteur d'un million de francs CFA au CHM. On va plus trouver de prétexte à ce niveau pour dire non, vraiment, la prise en charge nous a dépassé à tel niveau. Voilà, on n'a pas pu. On vous dit 26 000 francs CFA, vous êtes tiré au sort, vous avez 1 million de francs CFA de prise en charge au CHM. On va continuer ainsi dans la logique de bonnes nouvelles. Je vous ai dit, tous ceux qui sont accrochés à l'instant Masso, le moment d'écouter les informations concernant la mutuelle d'assistance et de solidarité ne doivent rien rater et doivent toujours être au parfum de tout ce qui se dit. Parce que c'est ici, à chaque début d'émission, que vous avez la bonne information et nulle part ailleurs. Autre information donc, en termes de bonne, vous avez aussi pour vos enfants, pour acquérir des connaissances à l'Institut universitaire Bissaï, c'est une chute encore. Vous avez 26 000 francs CFA de cotisation et 3 ans gratuitement pour l'étudiant. Voilà. Si vous êtes en niveau baccalauréat ou pour ceux qui sont en première cette année ou qui vont pour l'année qui va commencer, l'année scolaire, vous allez composer le baccalauréat, commencer à y penser, d'accord ? On prépare, hein, on prépare son côté académique, voilà, de cette manière-là. 26 000 francs CFA, le parent doit déjà mettre cela en mémoire. 26 000 francs CFA de fonds de solidarité et votre enfant fréquente gratuitement à l'Institut universitaire Bissaï situé en Kwaban, à côté, voilà, à côté du nouveau siège de la direction générale, à côté du CHM. J'ai dit gratuitement si vous êtes tiré au sort. On n'a plus de prétexte à donner à ce niveau-là. Pour ceux qui avaient déjà abandonné, faute de moyens et tout, saisissez cette autre occasion. Pensez-y, vous êtes peut-être passionné par le journalisme, vous êtes toujours demandé comment ça se passe. Je n'ai pas une formation académique, je n'ai pas de connaissances, je n'ai pas si, j'ai pas de compétences. Voilà donc l'occasion à saisir par ces personnes-là, par ces passionnés-là. Le journalisme, la communication, banque et finance, la santé. 26 000 francs CFA et vous continuez gratuitement à l'Institut universitaire Bissaï. Le reste des charges. Les charges seront prises en charge, bien sûr, par l'établissement, par l'Institut, effectivement. 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

0: est déjà 13h passé de 9 minutes. Merci à tous de nous écouter. Dorine Bimi, bon après-midi à toi.
1: Merci beaucoup Raïssa Parker. Bon après-midi à toi également.
0: Ça va bien, ça nous rassure.
1: Oui, ça va.
0: Est-ce qu'il y a un jour où tu dis que ça ne va pas ?
1: Non, du tout.
0: Du tout. Ça va toujours ?
1: Je le dis tous les jours, ça va.
0: La polygamie, pour ou contre ?
1: Et Dieu,
0: cela c'est qui devant toi et d'où Jésus ?
1: Je suis toujours revenue sur ce sujet, pour dire aux femmes...
0: Que c'est toi le top manager.
1: Que l'homme est un être insatiable, donc du coup, polygamie est bien.
0: Ah, la polygamie est bien.
1: Oui, la polygamie est bien, vraiment. La paix est bien.
0: Si on se dit, tu auras le fan club.
1: Oui.
0: Elle dit que la polygamie est bien.
1: La polygamie est bien.
0: Si on se limite à ses propos, je crois qu'on voit d'ici comment elle va s'organiser dans l'éducation des enfants de la première, la deuxième, la troisième. Tu te veux quoi ? Deuxième, troisième, peu importe.
1: Peu importe le rang. Peu importe le rang.
0: Regardez-moi
1: chez vous. Cinquième ou sixième, il n'y a pas de souci.
0: Voilà. Dixième.
1: Il n'y a pas de souci.
0: Hey, maman.
1: Que ce soit 20e, il n'y a pas de souci.
0: Maman, viens. Au téléphone sur la une. Allô?

0: Bonjour Aïssa.
1: Le taximan mignon.
0: Bonjour à Dorine.
2: Merci, bonjour.
0: Dorine a raison, et Aïssa.
1: Et elle dit quoi,
2: maman?
0: Non, ce n'est pas que tu as dit quoi. Il faut être logique. Vous êtes contre la polygamie, mais vous faites les enfants avec les hommes mariés. Est-ce que je mens?
1: Je ne sais pas.
0: Non, tu ne sais pas que tu ne sais pas, tu sais.
1: Et tu avais elle.
0: Je dis que aujourd'hui, la plupart des femmes vous disent « Ah non, je ne veux pas la polygamie. Ah, je ne veux pas ceci. » Mais ce sont elles qui sont avec les femmes mariées. Avec les hommes mariés, je veux dire. L'autre divorce avec son mari pour infidélité, mais elle part être la maîtresse de nos maris.
1: D'accord. Et comment se fait l'éducation? Comment s'organise les tâches ménagères lorsqu'on est dans un foyer polygamique?
0: Non, il n'y a pas l'affaire que organisation des tâches ménagères. On n'est pas censé, je veux dire quoi, se mettre à donner les ordres comme si c'est que personne n'est pas censé connaître ce qu'il doit faire. Les enfants ont les tâches ménagères.

0: dit, va plutôt t'occuper des tâches ménagères de l'autre femme. Ta mère va se charger elle-même des tâches qui la concernent.
1: De s'occuper des tâches ménagères de l'autre femme, dans quel sens? C'était d'abord, le problème, c'est qu'il faut d'abord chercher à savoir d'où vient que l'autre a besoin de l'enfant. Si c'est que l'autre femme a besoin d'un coup de main, que ce n'est que peut-être la force d'un homme, comme on dit, qui peut l'aider.
0: Pour laver les habits.
1: C'est toujours ta maman. Que ce soit les copains de ta maman, ce sont tes mamans.
0: D'accord.
1: Tu ne dois pas faire la différence.
0: Ça marche. Merci mon cher. Pour toi, la polygamie est bien. Les femmes doivent s'organiser, même si telle a besoin, l'enfant de l'autre a besoin de votre enfant. Libérez votre enfant qu'il aille s'occuper de l'autre côté. La deuxième thématique, il m'a fait la coup dans un taxi en se séparant. Il a volé mon téléphone portable. Pourtant, il m'a dit qu'il m'aimait bien et qu'il me voyait déjà comme la future mère de ses enfants.
1: Il a volé le téléphone de la femme.
0: Oui.
1: Mais cours en vie n'est pas criminel.
0: Comment ça?
1: Les femmes nous volent pas ici tous les jours.
0: Ça, tu encourages alors?
1: C'est le syndicat. Non, c'est le secrétaire général du syndicat. on doit de temps en temps vous corriger vous-même, vous les femmes. Là,
0: parce que vous êtes
1: en train de manger l'argent des hommes. Maintenant, on te vole seulement le téléphone, tu pleures. Je suis sûr que le téléphone, là, c'est un homme qui lui avait acheté ça. Elle a barré.
0: D'accord. Merci, mon cher. À tout à l'heure. Ma chère Dorine, le téléphone est ouvert pour les auditeurs, le 640-61-38-42, 671-15-73-21. Tout à l'heure, tu as affirmé pour la polygamie, même si c'est la 20e femme, tu es partante. Mm-hmm. Maintenant, comment on organise l'éducation? Comment on organise les tâches ménagères? Comment on éduque les enfants dans un foyer polygamique?
2: Bon, c'est vrai que le foyer polygamique aujourd'hui, c'est que les différentes femmes ont leur foyer, hein. C'est pas
0: ça peut être la même concession. Ça peut
2: oui,
0: être,
2: même si on est dans la même concession, la une, les différents foyers. Mm-hmm. C'est pas comme si je suis dans mon foyer, je vais interférer dans le foyer de ma coépouse. Mm. Donc, du coup, je préfère.
0: Au téléphone.
2: Avec mes enfants.
0: Au téléphone, allô?
1: Oh, le syndicat a marché cet après-midi. Dodo?
2: JB.
1: Même la 5e, ça passe.
2: Ça passe. Si j'ai dit 20e,
0: ça veut dire que 5e passe.
1: Le chiffre père n'est pas bon.
2: Ah bon?
1: Le chiffre père.
0: Mieux de toi.
1: Quelqu'un a deux pour une troisième père, tu vas tout mettre le seul. Ça me tape le cap.
0: C'est ça.
1: Et la vérité va sortir. Mm-hmm. Parce que si les deux t'entendent, toi l'homme, tu es mort. Mais pour une troisième, c'est ton 4 pour une 5e là. Allez, chérie.
0: Elle a déjà dit oui, non. Maintenant, est-ce que tu as vécu dans un foyer polygamique, mon cher? Comment on organisait les tâches ménagères? Et comment on gérait les...
1: Non, je n'ai pas vécu dans le foyer polygamique, j'admirais seulement.
0: Tu admirais?
2: À distance.
1: J'admirais.
0: Ça te plaisait ou...
1: Ça a le goût.
0: Ah, ça a le goût.
1: Je continue d'admirer même mes frères. Ils se sont lancés dans ça.
2: Gardez
1: parce que quand
2: position.
1: Ils allaient au champ, ils avaient un canevas. Puis on a décidé qu'on va défricher peut-être 500 mètres carrés aujourd'hui. Ils défrichent le tout en une seule journée.
0: Très bien. Mais on veut mieux comprendre. On veut mieux comprendre au niveau de l'éducation, mon cher. C'est cette histoire que j'ai racontée en tout début qui nous inspire.
1: Ça a toujours été que chaque femme a sa cuisine. Hein. Oui.
0: Mais ça n'interdit pas, ça ne fait pas
1: et
0: que...
1: Dans sa cuisine, là, elle s'occupe de sa charge. C'est comme ça.
0: Mm-hmm.
1: Donc, chaque maman a sa cuisine avec tout ce qui suit, ses ustensiles et tout ça.
0: Mm-hmm.
1: Donc, le papa a le grand... Donc, où nous tous on mange là. Vous voyez dans les maisons d'à côté. Où eux tous ils mangent là. Mais après, chacun rentre dormir dans son couloir.
0: Est-ce qu'on peut solliciter l'enfant de l'autre pour une tâche
1: oui,
0: ou alors punir l'enfant de l'autre? C'est toujours ton enfant. D'accord, ça marche.
1: Je ne sollicite pas comment. Et puis, il y a une différence, les choses, les frais consanguins, c'est le nombre que les gens ont apporté, c'est pour diviser les familles des gens.
0: Azamboam.
1: C'est ton père.
0: La deuxième thématique, mon cher, il a volé son téléphone après une drague dans un taxi.
1: Bah, c'est la polygamie.

0: Bon, non, il a volé, il est, non, il n'a pas volé, il a pris.
1: Il a emprunté.
0: Voilà, c'est ça aussi. Alors, tu as la table, je ne sais pas ce que tu crois, ça, il t'explique. Tu vois un peu, bon.
1: Pour chuter.
0: Non, le gars, c'était la technique d'approche juste pour prendre son téléphone, hein, c'était pas une drague. C'était juste la technique d'approche. Alors, les gars développent les stratégies maintenant.
1: D'accord.
0: Ils savent que non, s'il vient pour arracher comme ça, on peut l'arrêter. On crie au bandit là, il va mourir. Eux, il a développé une stratégie, il n'y avait aucune drague là.
1: D'accord.
0: Même nous, nous embrouille souvent. On s'appelle B, tu réponds, ce n'est pas la race aussi.
1: D'accord.
0: Pendant qu'on t'embrouille quelque part, là, on te fait les petits bisous, on te dort la première chose aux oreilles. On a envoyé les doigts dans ton. Le téléphone et le porte-monnaie sont partis. À quel on appelle ça aussi? Comment?
1: Merci, bon cher. On se dit à tout à l'heure. On permet à quelqu'un sur la 2 de réagir également. Allô, allô?
2: Allô, bon après-midi, ma très chère.
1: Mon très cher, William Gongan.
2: Oui, oui. Je salue Dodo qui est à côté de toi. Il lui dit que je la sollicite bien pour être.
1: Minalmi. Est-ce que tu as la voix grave?
2: Non, je vais travailler ça.
1: C'est l'école. C'est une question de voix grave. Pourquoi je l'écoute, il est bas? C'est moi ou...
3: Il est vraiment bas.
1: N'est-ce pas?
2: Allô?
1: Romy, je m'écoute aussi. C'est... Voilà. Oui, William.
2: Oui, concernant la thématique de la polygamie. Oui, quand un homme est polygame, tous les enfants, c'est les enfants de toutes les femmes, en principe. Ben, il est hors de question que l'autre maman a besoin de toi, tu ne peux pas rendre service.
1: Même si ton enfant est occupé, il laisse ce qu'il fait pour aller chez l'autre.
2: Bon, si le père t'envoie, tu pars d'abord, non?
1: Ah, d'accord.
2: Si le père t'envoie, comme dans le cas que vous avez cité, c'est le père qui demande. Parce qu'il sait que si c'est entre vous, les femmes, il y aura même bagarre. Et quand le père a déjà parlé, l'enfant se doit de se dépêcher d'aller rendre le service. De l'autre côté, avant de revenir, continuer ce qu'il avait à faire. C'est aussi simple que ça.
1: Waouh.
2: Ah,
1: ça?
2: Chez les femmes, c'est toujours très compliqué. Ce qui est simple, vous rendez ça compliqué.
1: Je ne savais pas. J'aurais pris la chose autrement quand je découvre.
2: Mais si l'enfant part rendre le service, comme le père.
1: Est-ce qu'il ne peut pas d'abord terminer de laver le sol de sa mère?
2: Non, le père a parlé, tu pars rendre le service. Tu reviens finir, ce que tu fais.
1: Même prière pour les polygames.
2: Le père veut que dans sa famille, il n'y ait pas de discrimination. Il veut réunir tous ses enfants, tous ses femmes. C'est ça. Si vous ne pouvez pas vous entraider comme cela, peut-être celle qui l'autre avait plus besoin de services que l'autre. Il voit que ici, là-bas, on a plus besoin de services qu'ici. Donc, tu peux te déplacer si tu pars rendre service là-bas.
1: Très bien. Deuxième thématique. Le futur polygame de Dodo. La deuxième thématique, est-ce que le vol existe réellement dans les relations quand on dit qu'on est en couple? Est-ce qu'on parle encore de vol?
2: Oui, ça existe. Il y a des gens qui sont nés comme ça. C'est même comme la maladie. Peut-être que c'est la maladie. Donc, même sa propre chose, il vole. N'en parlant pas pour son conjoint, donc quand il va voler, il va se dire que. Bon, pour lui, c'est naturel. Puisqu'il a toujours ce réflexe de voler.
1: D'accord. Merci, mon cher. Merci, mon très cher, William Gongan.
2: Merci, je reste à l'écoute.
1: Merci de rester à l'écoute sur la une. Allô?
4: Bon après-midi, Raïssa.
1: Bon après-midi, c'est Bob. J'ai pas bien entendu. Voilà.
4: Bon après-midi à Dodo.
3: Merci beaucoup.
4: Raïssa, ne deviens pas polygame qui veut, mais qui peut.
1: Et qui est
3: La phrase, là, on la connaît.
1: Oui.
4: J'ai vécu
1: tout
4: avec
1: monde
4: mon
1: parle comme ça ou c'est comment?
3: Ouais, c'est vraiment bas.
1: On parle très bas. C'est le réseau?
4: Vous ne me suivez pas.
1: On suit, mais c'est pas comme d'habitude, en fait. Allons-y, mon cher.
4: C'est bon maintenant?
1: Oui, on va dire que c'est bon, t'inquiète, vas-y.
4: Je disais tantôt que j'ai vécu chez mon oncle, il a deux femmes. Et les deux femmes éduquent, l'une peut éduquer l'enfant de l'autre sans problème. Et la règle qu'il a mise chez lui, cette semaine, la première prépare, l'autre semaine, c'est la deuxième qui prépare, et tout le monde mange sur la même table. Et tout se passe très bien. Donc, l'enfant de l'une peut éduquer l'enfant de l'autre.
1: D'accord. Il n'y a pas de différence à faire, en fait.
4: Non, il n'y a pas de différence.
1: Merci, Bob. La deuxième thématique, il y a le vol dans le couple. Est-ce que c'est une raison de rupture? Lorsque tu découvres que ta partenaire est une voleuse, ouais, t'as déjà volé, tu fais comment?
4: Je ne peux pas rester avec elle.
1: Tu ne peux pas.
4: Je ne peux pas, moi. Un jour, quelqu'un va même te donner son argent, tu vas poser, là, ça va disparaître. Tu vois ça comment?
1: D'accord. Merci, à tout à l'heure, Bob. Elle a toujours des histoires croustillantes comme ça, mais parfois, elle préfère... garder le silence et ne parler qu'en présence de ses avocats. Je parle de Dorine.
5: Je m'y attendais.
1: Oh, bien sûr. Il m'a fait la cour et il a volé mon téléphone. Ça existe, ma belle?
5: Non, ça n'existe pas.
1: Ça n'existe pas.
5: Dans
1: comment?
5: Une relation, on ne peut pas être avec quelqu'un et voler la personne. Du tout.
1: Pour le cas, ils viennent de se rencontrer.
5: Et elle vole le téléphone?
1: Il l'a volé. Les femmes volent aussi.
5: Ah, c'est le monsieur qui a volé le téléphone.
1: Oui, c'est le monsieur qui a volé le téléphone. Quand il a dit, donne-moi ton téléphone, je mets le... J'imagine, hein, parce que je n'ai pas de détails de cette histoire, je l'ai lu aussi.
5: Non, c'est juste un bandit, hein. c'est pas quelqu'un qui était dans la drague. Il a juste aperçu le téléphone qui, forcément, était dans ses critères de sélection. Il s'est donc dit, ok, je vais approcher cette jeune fille, je vais un peu faire cette manière-là.
1: Il a dit que je t'aime, tu es la mère de mes futurs enfants.
5: Je t'assure.
1: Elle est tombée.
5: Et du coup, il a profité pour prendre
1: pour voler le téléphone. Mm-hmm. C'est de la méchanceté pure
5: Bien
1: et simple. Hein. Mm-hmm. Maintenant, tu disais tout à l'heure que le vol, ça n'existe
5: pas. Ça n'existe pas dans un couple. Il n'y a pas de petit vol dans un couple. Peut-être l'emprunt. Je t'emprunte ça, je vais te remettre.
1: Quand
5: mais
1: on dit prendre sans... Que veut dire vol, en fait?
5: Le vol, c'est que tu voles sans dire à la personne.
1: C'est
5: que
1: prendre
5: j'ai
1: sans
5: pris.
1: Demander, non? Mm-hmm. C'est prendre sans demander. Mm-hmm. C'est, l'emprunt est différent.
5: Oui, l'emprunt, c'est que tu dis à la personne.
1: Ah oui, l'emprunt.
5: Okay, j'étais emprunté telle somme, je vais te remettre tel jour.
1: Est-ce qu'une femme peut se permettre de prendre sans demander à son mari?
5: Oui.
1: Son argent?
5: Oui. Mm-hmm. Elle peut se permettre de prendre sans toutefois demander.
1: On est d'accord que c'est du vol?
5: Non, c'est pas du vol. Du vol.
1: C'est du vol,
5: si
1: ma belle.
5: Si après je t'explique, te dire que voilà, cet argent, j'ai fait si, peut-être tu vas me tuer, mais j'aurais déjà fait. C'est pas du vol. Au moins, je t'ai expliqué que j'ai eu à faire ça avec cet argent.
1: Tu attends qu'on te demande?
5: Non, j'explique bien après.
1: Non. Bon, on prend Fongon Merlin au téléphone. Allô?
6: Bonjour.
1: Bonjour, le roi Merlin.
6: Je dis bonjour.
5: Merci.
6: Et que les auditeurs se sentent salués.
1: Super.
6: Marissa, je voudrais poser ta question autrement. Est-ce que si un homme prend l'argent de sa femme sans demander, c'est du vol?
1: C'est du vol?
6: Voilà. Dorine, s'il te plaît, réponds.
1: Dorine? Là, elle ne veut plus répondre.
6: Dorine, s'il te plaît, réponds.
1: Non, reprends la question. Tu n'entends plus.
6: Est-ce que si un homme prend l'argent de sa femme sans demander, on appelle ça du vol?
5: C'est du vol?
1: Ah bon, hein?
5: Tu m'as volé?
6: Ah, ok, donc quand c'est l'homme, c'est le vol, mais quand c'est la femme, c'est pas le vol.
5: Non, vous ce n'est pas le vol.
1: Je me dis qu'elle a fait fort.
6: Ça, c'est de l'hypocrisie pure et dure.
1: Aïe! Raïta, oui, mon cher.
6: Vous voyez donc comment, parfois, certaines femmes, je ne vais pas vous mettre totalement ensemble, vous voyez comment certaines femmes réagissent, non?
1: C'est ça.
6: Et c'est injuste. C'est une grosse injustice. Je vais d'abord aller à la première thématique.
1: D'accord.
6: Je reviens sur cette thématique plus tard.
1: Ça marche.
6: Je ne suis ni pour ni contre la polygamie. Pourquoi je le dis? Il y a des gens qui ont leurs moyens, je parle des moyens financiers, et qui peuvent prendre plusieurs femmes pour épouse.
1: Oui.
6: En ce moment-là, moi, je ne vois aucun inconvénient parce que la personne a la politique de ses moyens.
1: Très bien.
6: Bon, maintenant, lorsque quelqu'un n'a rien, ou alors il a très peu, et il se permet de prendre 2-3 femmes, et de sur quoi ils vivent dans la même maison, ils partagent peut-être le même salon et tout. Franchement, ça, c'est la polygamie de l'époque. Moi, je suis contre cette polygamie-là. Radicalement contre. Si quelqu'un a de l'argent et qu'il peut situer chaque femme, qu'il peut construire les maisons de chacune de ses femmes et que ces femmes vivent chacune chez elles avec ses enfants, Et lui, il peut de temps en temps être celui-là qui régule un certain nombre de choses. Moi, je suis d'accord pour cette polygamie. Et tout à l'heure, vous avez dit, Raïssa, que ça peut être la même concession. Je suis d'accord. Il y a des hommes qui parfois construisent une maison sur un même terrain, mais du genre, chaque femme est chez elle malgré qu'elles sont ensemble sur le même terrain. C'est-à-dire qu'il fait peut-être un immeuble et que chacune a son entrée même, chacune a sa cour. Donc, elle vit là comme si elle était chez elle.
1: Oui, oui.
6: Mais pourtant, ils sont tous ensemble dans la même concession. Là, c'est un homme qui a ses moyens et c'est un homme qui sait comment éviter et gérer son foyer, en fait. Je vais dire ça comme ça. Donc, pour moi, un homme qui a les moyens peut faire la polygamie sans souci. Mais un homme pauvre ne doit pas faire la polygamie.
1: Il ne doit pas penser à la polygamie. Voilà.
6: Voilà. Qui cherche d'abord l'argent. L'argent, il cherche les femmes.
1: On va sortir sur la deuxième thématique.
6: Donc, la deuxième thématique, je reviens là-dessus. Vous voyez que ça a été une thématique qui a un peu d'hypocrisie, comme je disais. Le foyer aussi, il y a du vol dans le foyer. Ne prenez pas la chose de quelqu'un sans demander. L'emprunt, ce n'est pas du vol parce que vous avez demandé la permission de prendre. Et c'est différent de prendre sans demander. Là, c'est du vol. Donc, même dans le foyer, on peut voler. C'est ça la thématique, je pense.
1: Bien sûr.
6: Voilà. Donc, moi, je suis totalement contre qu'on dise que dans le foyer, on ne peut pas voler. Il y a le vol dans le foyer. Parfois, vous avez peut-être quelqu'un qui vient vous faire confiance et dit, s'il te plaît, prends l'argent, regarde-moi ça parce que je vais récupérer pour gérer un problème. Puisque madame a vu l'argent, et que c'est dans sa tête, c'est l'argent de son mari, elle vient prendre. Elle sait que cet argent, c'est l'argent de quoi?
1: Oh là là.
6: Vous voyez que ça met déjà le foyer dans des problèmes, dans les sérieux problèmes, parce que là, c'est une dette que l'homme a contractée alors qu'il ne devait pas contracter.
1: D'accord. Merci.
6: Mais pourtant, Dorine dit que c'est quand c'est l'inverse que non, c'est le rôle. Dorino.
1: Laissez-moi. Dis laissez-moi. Bon, on te laisse. 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
1: Eh bien, l'Institut universitaire Bisaï attend ses étudiants pour la rentrée académique. Je vous le disais tout à l'heure, le rendez-vous est pris pour la rentrée prochaine en Kwabang. Voilà, il ne sera plus question de parler des Kounou. Maintenant, les voleurs et les voleuses là, comment tu peux draguer une femme? Tu finis, tu parles son téléphone.
5: Ouais.
1: Est-ce que c'est sérieux, les gars? Est-ce que ça donne? Est-ce que ça a le goût? Quand tu pars, est-ce que... Fallait choisir une autre méthode, non? La femme aussi, elle était-elle tellement dans le besoin? Est-ce qu'elle n'attendait que ces belles paroles-là? On dit, c'est quoi, le corbeau et le renard? Vraiment, on t'a flatté, ma belle, et on est parti avec ton téléphone. La question que je me pose aussi sur cette thématique, c'est comme Fongan Merlin disait tout à l'heure. Pourquoi quand c'est la femme qui prend, ce n'est pas le vol.
5: C'est pas le vol. Puisque la femme est toujours dans le besoin de l'argent. Oui.
1: Mais c'est pas ton argent, en fait.
5: Même si c'est mon mari, on ne forme qu'un. Pourquoi on dit alors ça à l'église? Laissez-nous. On
1: quand
5: ne forme
1: c'est
5: qu'un.
1: Lui qui prend ta part.
5: Non, il doit me demander.
1: Vous formez maintenant combien?
5: Deux.
1: À quel il moment le chiffre a changé? Le chiffre a changé à quel moment? Je te donne un exemple. Là, tu seras très contente. Mmh. Ah, parce qu'on a dit que j'aime te piéger. Il rentre, il est sous.
5: Oui.
1: Et tu vois dans son téléphone qu'il a passé le temps. Les gens, il y a une femme qui le remercie. Il a partagé l'argent là où il était. Mmh. Il lui a donné également. Et toi, tu es en difficulté à la maison avec les enfants. Dans sa poche, il reste 100 000.
5: Je prends. Je ne continue même plus, je prends.
1: C'est officiellement le vol?
5: Et je vole.
1: D'accord.
5: Parce qu'il sait que je suis en difficulté, mais il va farotter dehors. Maintenant, quand je vois, je prends. Je ne t'informe pas le jour où tu te plais. Tu te dis que forcément, tu as laissé ça là-bas où
1: donc,
5: tu farotais.
1: Donc, tu voles et tu mens.
5: Je mens.
1: Tu voles et tu mens.
5: Je mens.
1: Ton foyer polygamique, là, sera... Sur la une, le prince accueillant.
9: Oui, ma princesse.
1: Oui, mon trésor.
9: Ça va. Si c'est toi qui veux finir notre argent, il n'y a pas de problème.
1: Pour une minute, le prince
9: accueillant. Et que c'est notre argent, non?
1: Je sais écrit là, une minute, s'il te plaît.
9: Oui, ma gueule, que tu passes ton temps à retarder.
1: L'appel, c'est bien. Mais
9: ma princesse, toi, donc, qui est si heureuse, avec les bonnes paroles. Oui, parce que tu sais, la polygamie, ça donne beaucoup de sagesse. Vous allez voir que la plupart des enfants qui sont trop sages ici dehors sortent parfois de la famille polygamie.
1: Les enfants qui parlent seuls en route là. Ils
9: non,
1: ne
9: pas parler seuls. Mais voilà ceux qui parlent seuls là. C'est ceux qui vivent seuls. Qui ne veulent même pas entendre qu'ils ont un crépouse. Oui, et puis maintenant vous voyez les enfants même parfois. Les enfants sont têtus à cause de la têtuité de la mère, le manque d'amour de la mère aussi. Comme par exemple l'argent que vous parlez là. Si tu prends peut-être l'argent sans dire au père, et tu accouches une fille qui est voleuse, tu vas dire que tu n'étais pas voleuse. Demande. Puisque ce que tu fais là, les enfants vont venir transmettre cela.
1: D'accord.
9: Et surtout celle qui va venir ressembler à cette femme qui prend l'argent à tout moment sans dire au père.
1: Même l'exemple que j'ai donné tout à l'heure à Dorine, tu penses que ça ne passe pas? L'homme qui ne s'occupe pas de ses enfants et lorsqu'il rentre, il est ivre et tout, elle constate qu'il a encore de l'argent dans sa poche. Doit-elle se permettre de prendre ou pas?
9: Non, elle ne prend pas.
1: Elle fait comment?
9: Elle ne prend pas. Elle doit simplement dire au monsieur que voilà. Elle ne prend pas, elle doit avoir causé.
1: Donc voilà, il y a quoi?
9: Parce que si elle prend, n'est-ce pas? Première fois, ça passe. Deuxième fois, ça passe. Elle prend le goût. Le jour qu'elle manque l'argent, là, mon frère, même elle va même aller au bureau voler.
1: Non, je comprends
9: pas. Oui, elle va aller au bureau.
1: Est-ce qu'elle peut prendre cet argent sans demander?
9: Elle n'a pas besoin de prendre sans dire parce qu'il est ivre. Pourquoi elle est d'abord ivre jusqu'à... Il a l'argent sur lui, il n'est pas au courant.
1: Mais elle doit expliquer son état d'ivresse.
5: Ils sont farotés les gens maintenant.
9: Regarde un peu ma princesse, selon la façon que tu dis. Ça veut dire ça serait comme s'il a perdu en route, non? Et pourtant, tu es en train de voler à la maison.
5: Oui, je vole. Là, il a perdu.
9: Non, pas voler. On doit simplement savoir que dans le dialogue, je ne bois jamais la bière pour ça, mais il ne faut pas accepter qu'on doit voler.
1: Mais
9: passer une autre parfois, comme par exemple le père, quand il goûtait, il avait les problèmes. Maintenant, alors, donc, il vient parfois à la maison, il fait comme s'il est sous. Maintenant, quand il fait comme s'il est sous, c'est alors l'erreur. C'est après qu'il va te dire tout.
1: Après qu'il va te dire tout.
9: Donc, vraiment, j'apprécie ma personne de dossier comme ça, le foyer. Il faut aimer. Vous connaissez qu'il y a un moment qu'on a détruit trop une tribu dans ce pays, non?
1: Je sais pas.
9: Grâce à la polygamie, ils sont encore numéro un mondial.
1: C'est ça.
9: Aujourd'hui.
1: Mieux.
9: Donc il ne faut pas qu'on pense que... Regarde par exemple, la plupart qui ne veut pas la polygamie. Les voilà, ils sont tous dans les maisons en train d'accoucher les enfants. Et maintenant, qui éduque alors? Les enfants sans père. La plupart. Quand ils disent sans père, ça veut dire qu'il n'y a pas un père qui donne l'éducation. Même s'il vient pas, ça ne sert à rien. Il faut être marié.
1: Merci.
9: Et comme notre frère dit, il faut avoir. Mais comme par exemple, l'appartement était promis un appartement, non? Tu pensais que je blaguais.
1: Tu m'as promis voilà, l'appartement.
9: Que dans le camp, allô? Dans le camp, alors on peut
5: achète
9: prévoir l'appartement de
5: location.
9: Chacun.
1: Tu dis que mon appartement est où?
9: Je dis que ça veut dire dans le camp, on peut prévoir l'appartement de chacun, de chacune. Mission accomplie. Maintenant, les enfants doivent être devant le père à tout moment. Tout enfant, là, chaque femme a profité de l'éducation.
1: Ça ne me prend pas.
9: Et en tout cas, si tu veux, ça ne te prend pas. Moi, je te suggère que ça doit te prendre. Tu n'y as pas de matin où tu ne l'es pas. Alors, voilà ma personne là-bas qui dit qu'il n'y a pas de problème. Mm-hmm. Et toi, alors, tu es là, tu ne fais que tourner depuis les années. Ma princesse,
1: on est ensemble.
9: Allons you, ma baby.
1: Oh là là.
9: Allons you.
1: En français, ça dit quoi? En français, ça donne quoi? Il est parti, le prince Akéan. Le 640 61 38 42, le 671 15 73 21. Si je dis devine, tu dis quiche?
5: Guy Alain.
1: Oui, c'est en plein dans le mille, ma belle. Sur la une au téléphone. Oh,
5: comment tu peux nous faire ça?
1: Oh, le jour deux en phase comme ça là, vous faites quoi? Une polygame voleuse? Pardon.
5: Ok.
1: Dis ok. Non, pas une polygame voleuse. Elle a dit que ça dépend des cas. Quand une femme prend, c'est parce que c'est elle qui s'occupe toujours de tout dans la maison. Mm-hmm. Est-ce qu'on appelle ça le vol?
5: Non. Du tout.
1: Tu as juste pris pour ton mari, non? Mm-hmm. Mais quand c'est lui qui prend...
5: c'est du vol.
1: C'est du vol. Parce oui. qu'il ne t'a pas demandé.
5: Il m'a pas demandé.
1: Toi, femme de l'intérieur,
5: oui.
1: qui t'occupe de tout.
5: Bien sûr.
1: Mais non, est-ce que tu sais qu'il y a des femmes qui sont de grandes bandites dans
5: Bien
1: le foyer?
5: Sûr. Il y en a.
1: Ivre ou pas, le monsieur a posé son portefeuille. Il doit poser sous le thé doré pour dormir. Sinon, il se lève le matin, il y a plus 10 000.
5: Même sous le thé doré, il est tactique.
1: Explique
5: Dès
1: moi,
5: que
1: ma...
5: tu tournes la tête, on soulève légèrement.
1: La femme,
5: on soulève légèrement.
1: Moi, j'ai jamais fouillé le pantalon de quelqu'un.
5: À part si tu veux laver.
1: Sauf si.
5: Oui, à part si tu
1: non,
5: veux.
1: Non, je te promets, Francine, j'ai jamais. J'ai.
5: À
1: non,
5: si
1: je.
5: Tu veux faire, tu,
1: sur
5: tu
1: ma
5: veux
1: vie,
5: les vêtements,
1: j'ai
5: tu
1: jamais trouves, fouillé. Le pantalon de quelqu'un qui est accroché là. Pourquoi c'est incroyable? J'ai jamais fouillé dans le portefeuille de quelqu'un qui est placé là. Quand je parle de quelqu'un, je parle de... Voilà. J'ai jamais fait.
5: Non, moi également, j'ai jamais fouillé le porte-bonnet de quelqu'un. Mais le pantalon, oui.
1: C'est la différence.
5: Le pantalon, si.
1: Oui, il est avec nous. On l'a mentionné tout à l'heure. Allô?
9: Pour cela que j'ai raccroché. Mm-hmm. Il faut me présenter avec beaucoup d'honneur.
1: Oh, wow. Il veut pas nous dire que le crédit l'amour. Est fini. Guy Alain, l'amour.
9: Donc, bonjour, comment ça va?
1: Ça va très bien.
9: Comment va Dorine?
5: Ça va, elle va bien.
9: Ah, ben, on ressent Dorine par le sourire.
1: Oui, mm-hmm. oui, elle va très bien.
9: Je ne sais pas si c'est le technicien qui... Je ne sais pas, hein, je ne sais pas.
1: Elle a quand même une belle amitié. Elle a une belle amitié avec Romuald.
9: Allô?
1: Madame, écoute. Allô?
9: Vous connaissez Madame Couffin?
1: Non, pas encore. Je disais que Dodo a une belle amitié avec Romuald. Et puis je dis, si Madame écoute, moi je parle d'une belle amitié.
5: Les amis invisibles.
1: Qu'est-ce qui se passe aujourd'hui avec notre ami Guy Alain? En tout cas, je te souhaite de relancer et de voir ce que ça donne. L'aiguille, ça tourne quand même très vite. Hein. Nous sommes mercredi, une seule partie d'émission. Le 640 61 38 42, le 671 15 73 21. L'éducation des enfants dans la polygamie. Comment s'organisent les tâches ménagères entre les femmes? Comment on gère nos enfants? Chacune punit son propre enfant. Ou alors l'une peut frapper l'enfant de l'autre copieusement et en face de l'autre. Moi, je peux, tu peux
5: mm-hmm.
1: permettre que l'autre femme
5: mm-hmm.
1: s'occupe copieusement de ton enfant.
5: Bien sûr, puisque c'est un foyer polygamique, non
1: mm-hmm.
5: Donc du coup, la polygamie insinue, dialogue. On doit vraiment dialoguer entre nous, on doit éduquer les enfants parce que les enfants de ma coépouse, ce sont mes enfants.
1: Non, ma.
5: Non. Ce sont mes enfants. Laisse. C'est comme ça qu'on commence
1: moi.
5: L'éducation.
1: Il a fait quoi? Envoie-le-moi.
5: Oui, c'est comme ça que commence l'éducation. Dès que tu m'as dit non, ce n'est pas mon enfant, l'enfant va grandir comme ça.
1: Tu profites du fait qu'on t'a donné 2 jours et moi 4 pour finir mon enfant. Au téléphone sur la une, allô?
10: Allô?
1: La Remedy Boy.
10: Oui, bon après-midi.
1: Bon après-midi.
10: Je salue aussi Dorine.
5: Merci.
10: Je salue aussi Aristide à Besselo.
1: Aristide à Besselo.
10: Oui, il est malade, notre panéliste. Il est malade. Donc, je lui souhaite une bonne.
1: Prompte guérison.
10: Oui, qu'il se rappelle. Il se guérit très rapidement pour qu'il soit à la prochaine réunion. Parce que c'est lui qu'on fait la crise, il est vraiment malade. Le sujet, j'entre directement dans le sujet. Vous parlez de la polygamie, hein? Hello, monogamie. Is that what we are about today?
1: L'éducation dans la polygamie, la remède des bois.
10: La quoi?
1: La polygamie.
10: La polygamie, c'est une mauvaise chose.
1: Hey.
10: Oui. Moi, je suis dans une famille polygamine. Oui, ça dépend de. Parce que j'ai l'expérience dans la polygamie. Mais ça fait les enfants être très traumatisés.
1: Voilà.
10: Parce que ça dépend comment le père joue ses ballons, il joue ses cartes. Tu sais que le cœur n'est pas la pierre. Donc le cœur n'est pas l'os. Donc où le cœur bat, c'est là-bas où on se penche.
1: D'accord.
10: Et tu vois l'autre partie est lésée. Ça fait. Tu vois un peu.
1: Voilà.
10: Tu grandis avec un traumatisme. C'est mieux même une polygamie que la personne ne vit pas dans les mêmes maisons pour pouvoir lancer les yeux et voir.
1: C'est vrai.
10: Oui, pour moi, la polygamie, ça a été une très mauvaise chose parce que les parents ne vivent pas longtemps dans la polygamie. Chacun veut faire en sorte que c'est la balle se penche de son côté.
1: Et comment l'arrivée des boys, l'arrivée, voilà, justement, parlant des enfants. Comment l'autre mère, vous voyez, comment l'autre mère gérait votre éducation?
10: Non, l'autre mère ne peut pas voir l'autre enfant de l'autre bien. Non, ça ne peut pas. L'autre préparait l'autre maison, l'autre préparait de l'autre langue, l'autre préparait d'un autre être langue. Nous, les enfants, notre père, la seule chose qu'il a eu à nous faire, c'est que nous, les enfants, se causait, on s'entretenait, on apprenait ensemble. Mais avec les mamans, non. Ça ne donnait pas du tout. Le papa mangeait la cuisine de l'autre là, elle va te tuer. Tes jours sont comptés, bientôt tu me dailles. Donc tu vois que tu vois la nourriture, ça te plaît bien. Tu regardes la nourriture là, ton goût est là, tu dis, je vais seulement manger à ne mourir. Tu te rends compte que tu ne meurs pas, Marisa, vraiment.
1: Que tu vas seulement manger à ne mourir.
10: Quand tu es naïf là, ce n'est pas bon. Quand tu en parles, on te trompe à travers. Parce qu'on te dit que dès que tu manges là, tu vas mourir, tu vas faire comme la poule là quand tu.
1: Le traumatisme dans la polygamie.
10: Le traumatisme dans la polygamie. Non. Pourtant, elle est en train de tromper ta maman.
1: D'accord.
10: Mais quand le normisier est à monter sur ta tête, tu vois le gros morceau, tu vois comment la nourriture, tu fais nyan dans la tête. Tu dis non, je vais manger la nourriture, j'ai de mourir, bref.
1: D'accord.
10: Pourquoi les autres ont mangé, ils ne sont pas morts? Pourquoi c'est moi seul qui va mourir? Quand tu as pas de l'eau, tu le péchis, non?
1: D'accord.
10: La polygamie, non.
1: Merci.
10: Il faut conseiller les parents, ce n'est pas vraiment une bonne chose. S'ils vont vraiment que tu as les moyens, la polygamie, il faut vraiment les moyens. Ils peuvent avoir 10 familles de partage, chacun a sa part de maison. Là,
1: merci.
10: C'est pas ça.
1: Merci, la Rémée des Boys, hein, pour la contribution.
10: Merci.
1: On se dit à très bientôt. Lui, il a eu beaucoup de mal à nous avoir aujourd'hui. Guy Alain, qu'est-ce qui se passe? Allô?
11: Ça, c'est Doré.
5: Il fait quoi?
11: Moi, j'accusais Doré.
1: Oh, faut pas accuser Dodo. Ouais.
11: Quand tu attends à quelqu'un parler, tu sens le genre d'homme qui baratine, graisse, ça pour lui voler son téléphone.
1: On ne vous permet pas, hein. Non, accueillant est quelqu'un de très gentil, hein, je vous promets.
11: Mais je ne dis pas les hommes gentils, c'est même les voleurs.
1: Oh, il est très gentil.
11: Regardez dans les relations, les hommes que vous verrez sont tellement gentils, ils sont serviables, ils sont pas sécuritatifs.
1: Oh, pas lourd.
11: Les hommes comme nous, comme ça, on n'est pas serviable, on n'est pas gentil. On ne calcule rien. Hein. Mm-hmm. On ne dit pas le vieux bébé.
1: Laisse accueillir. Laisse accueillir. Donc, le vol, ça existe finalement, Guyala? Ça existe dans les relations?
11: Non, ça existe. La majorité d'hommes que vous verrez là, ils sont gentils. Ils sont très bien habillés. Les gars qui parlent bien là, ne fais pas confiance le premier jour, même le deuxième jour. Tu négliges, il va corriger.
1: Très bien.
11: La majorité, j'ai une certaine fille de l'année qui est venue l'autre jour, elle croyait qu'un jeune homme très propre, très beau, et elle croyait que tous les hommes sont comme Guy Alain, et c'est comme ça qu'elle en a le souci. Et le gars a frappé 200 000 à ma cousine. 200 000, un bon parleur, très chaud. Il me dit, mais Guy Alain, je pensais que cet homme est comme toi. C'est bien, tous les hommes ne sont pas comme moi. Mm-hmm. Moi, j'ai la crainte de Dieu. Tout me vient de Dieu. Trahis sa femme, un amour.
1: Guy Alain, l'amour.
11: Il y a l'humour, il y a l'humour. C'est un plaisir, voyage.
1: Ouais.
11: Je voudrais aussi dire que dans la polygamie.
1: En quelques mots, oui, en quelques mots sur la polygamie.
11: Oui, pour chiter dans la polygamie, il faut faire très attention. Les femmes d'aujourd'hui sont terribles. Quand elles corrigent l'enfant peut-être de l'autre femme, ce n'est pas avec beaucoup d'amour. Hein. Elle va vous mettre l'enfant dans le calepouchon pendant même une heure.
1: Maltraitance à outrance. Tu t'élèves, tes genoux ne répondent plus. Merci Guyala.
11: Merci.
1: Je t'en prie. On va prendre la page pratique tout de suite. Et dans la rubrique du prénom du jour, c'est un monsieur qui est à l'honneur. Donc restez focus, restez connectés. Il n'est pas là.
5: Vraiment.
1: Il n'est pas là. De voilà, non.
5: Ah, ok.
1: Tu t'es dit non.
5: Il attendait.
1: Voici la page pratique. La pensée du jour, tout d'abord.
5: N'aie pas peur d'avancer lentement, aie peur de rester immobile.
1: N'aie pas peur d'avancer
5: lentement.
1: Lentement, mais
5: aie peur de rester immobile.
1: Tu connais ce jeu mobile?
5: Immobile.
1: Immobile.
5: Mobile.
1: Ah, tu connais, tu as joué. Non, elle a connu. La suite avec les pensées religieuses, on démarre par la coranique.
5: La pensée biblique d'abord.
1: La biblique, voilà.
5: Voilà, s'inspire de Jacques, chapitre 2, verset 17. Si tu crois en Dieu, mais si, n'agis pas, la foi est complètement morte. La vraie foi se voit par les actes d'amour et de bonté que l'on fait chaque jour pour les autres.
1: La coranique maintenant.
5: Mais quoi? Vous aimez la vie qui passe et vous négligez l'au-delà.
1: Les éphémérides.
5: Oui, c'est vrai que le 5 août, hein, on va parler de ce 5 août 2026 qui marque la clôture officielle de la 9e édition du Salon international de l'artisanat du Cameroun.
1: Merci beaucoup. Il est là ou il est sorti?
5: Je ne sais pas où il est allé, hein, vraiment.
1: Il était là tout à l'heure. Le prénom à l'honneur, c'est roulement de tambour.
5: Abel,
1: je savais pas que c'était un prénom. Hein.
5: Je t'assure, moi je savais que c'était un nom.
1: Il a mis joyeux anniversaire.
5: Oh,
1: bon,
5: c'est formidable.
1: On va trouver, on trouve le lien.

0: Monsieur le directeur de l'information, Monsieur Ebel Bela Samari. Oui. Je savais pas qu'Ebel était un prénom, hein.
1: Oui, bien sûr.
0: Je crois que ma naïveté, mon ignorance, ma bêteté, si ça se dit, m'a quand même conduit à beaucoup de choses pendant beaucoup d'années, parce qu'on se connaît pas, il y a quelques jours, mais plusieurs années aujourd'hui. Ebel, moi je croyais qu'Ebel c'était ça le nom. Et Samari, le prénom. Mm-hmm. Finalement, quel est le nom, le prénom?
1: On te fait comprendre que c'est le prénom Ebel.
0: C'est le prénom Ebel.
1: Mais non, Samari, c'est le nom.
0: Ça sonne africain, ça sonne original.
1: Je t'assure.
0: Il y a cette chanson qui dit aussi, comment elle s'appelle, l'artiste? C'est une Camerounaise. Elle parle de sentiments, mon corps. Et puis, je ne sais pas pourquoi la musique est sortie. Oh. Il connaît bien la musique pourtant, Ebel.

0: sentiments, Moko. Oui.
1: Oui.
0: C'est une femme qui chante.
1: Ah bon?
0: Mm-hmm.
1: Oh, non, c'est
0: parti, malheureusement. En tout cas, bonne fête aussi à toutes les personnes qui portent ce prénom. Il est très beau, je vous promets. Hein, très beau comme prénom pour les mamans qui s'apprêtent dans quelques jours, quelques semaines là. Pensez-y, cherchez la signification. Et bien, si ça vous parle, pourquoi pas. Ma belle?
1: Il est 13h déjà, passé de 53 minutes.
0: Le temps passe vite.
1: Biwa Brian.
2: Yes.
1: Good afternoon.
2: Dodo.
1: Mm.
2: Good afternoon.
1: Hi.
2: To you?
1: Non, ça va, je me porte bien. Toujours, même Raïssa peut te dire, hein, je me porte toujours bien.
0: Tout à l'heure, tu as dit good afternoon. Quand tu dis hi, c'est pour qu'il fasse quoi maintenant?
2: Raïssa, good afternoon.
1: Ça va? Ça va, tout va bien?
2: Yes, just like you, I'm fine. Raïssa can attest, I'm very fine.
1: Ok, je ne sais pas
0: fine.
1: Pour lui. Oh, voilà, pour elle, ça va. Bon, en tout cas, tu es là pour les grandes, pour le 2 p.m., les grandes lignes alors?
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0: Voilà, c'est avant de redonner la parole à Dorine, permettez que je vous annonce que vendredi, on ne prend plus les appels. Hein. C'est terminé pour nous aujourd'hui. Vendredi, d'ailleurs, nous parlerons de l'allaitement maternel, l'allaitement au sein. Hein, l'allaitement au sein, qui est une méthode exclusive, hein, donner le lait à l'enfant, le sein, le lait maternel, exclusivement jusqu'à 6 mois. Et certains recommandent d'ailleurs de continuer ainsi jusqu'à 2 ans. Mm-hmm. Il y aura d'autres explications comme ça à donner avec Dr Inès que nous allons recevoir sur ce plateau. Également, on prendra l'avis d'un spécialiste du complexe hospitalier La Mamu. Restez simplement connectés. Voilà pour le menu de vendredi prochain. Voilà, vendredi, c'est quoi? Le 7, n'est-ce pas? Le 7 août. Et maintenant, dimanche, nous serons des vôtres. On vous donnera les thématiques en ce qui concernera Royal Queens. Et jeudi, vous allez retrouver Frino et Crispin à la présentation de Family Huff.
1: Voilà,
0: Dorine
1: avant,
0: Bimi.
1: Merci. Avant de refermer Fraîcheur Royale, on va remercier la mise en onde de Romuald et Koumel avec les vidéos cadrages. Voilà, c'est Mbida, Brian. Coordination centrale Roger Kiek de Kiki sur la supervision générale du révérend pasteur Emmanuel Noël Bissaï. Tout de suite, le 2 p.m. Moi, par contre, je vous retrouve lundi et Raïssa Parker, elle vous l'a dit, vendredi.
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20: Il est 14h.
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2: La jeunesse est l'espoir, l'énergie et l'avenir de notre société.
1: Arrêtez.
2: Quelles sont les missions d'un député jeune? Est-ce qu'il agit seulement pour sa circonscription? Est-ce qu'il agit aussi sur le plan national comme les députés seniors?
3: Avant tout, nous sommes citoyens d'une même nation. Nous sommes tous soumis à des mêmes règles et on peut se retrouver par des principes d'intégration nationale. On peut se retrouver à l'ouest, on peut se retrouver au nord, on peut se retrouver au centre. Et partout où on se trouve dans la nation camerounaise, on doit se comporter comme un autochtone de ces lieux dans nos attitudes, nos habitudes. Initialement, le député vient d'un département. Il est à l'Assemblée nationale, au Parlement jeunesse pour un département. Mais alors, il doit contribuer à la construction de toute la nation camerounaise et il représente la jeunesse de la localité d'où il sort. Il est l'interface entre la jeunesse de ce secteur, les pouvoirs publics, les parlementaires. Il transporte la localité vers le sommet et du sommet vers la localité. Nous sommes là beaucoup plus pour inciter la jeunesse à une participation citoyenne pour la construction de la nation. Nous sommes là pour inciter la jeunesse à s'impliquer dans tous les secteurs de la vie parce que la jeunesse est le fer de lance de la nation et

Mesdames, bonsoir. Monsieur, bonsoir. Merci de rester connecté sur Royal FM, la radio qui parle aux jeunes et pour les jeunes. Vous êtes bien sûr sur Jeunesse Éducation, l'émission qui décortique les grands défis de la jeunesse camerounaise. Ce mercredi, on se pose la question que les milliers de jeunes se posent chaque année. Que faire après l'obtention de mon baccalauréat? Fini donc les diplômes qui dorment dans les tiroirs. Ce soir, on vous donne les outils, les astuces pour mieux choisir votre métier et surtout pour mieux les exercer. Orientation, conversion, entrepreneuriat, insertion. On en parle de tout avec nos invités, hein, sans langue de bois. Restez avec nous et réagissez à partir des 17h passées de 25 minutes. Au numéro de téléphone suivant 640 61 38 42, 640 61 38 42, 671 15 73 21, 671 15 73 21 ou simplement par short message service SMS en abrégé au 693 54 70 39, 693 54 70 39. Jeunesse et éducation est mise en onde par Ulrich Kemwe, cadrage vidéo, Brian Mbida, prolongement numérique, Boris Ntedogmo, accompagné de Fabrice Sintat, coordination éditoriale et Belbila Samari, coordination centrale, Roger Kiex, le directeur général de Royal FM, conseiller à la production, Mama Esther Bissaï, supervision générale, Révérend pasteur Bissaï, Emmanuel Noël. Derrière ce micro pour la présentation, je suis Bertrand Bois. Appelez-moi le maire royal. Une fois encore, bienvenue. Mais avant toute chose, rendons grâce à notre créateur.

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0: De retour dans ce magnifique et fabuleux et même merveilleux studio Thompson de Royal FM. Tous nos invités ont d'ores et déjà répondu présent et bien installé dans ce studio Thompson. Que faire après l'obtention de mon baccalauréat? Fini donc les diplômes qui dorment dans les tiroirs. Ce soir, on vous donne les outils, astuces pour mieux choisir votre métier et surtout pour mieux les essayer. Orientation, reconversion, entrepreneuriat, insertion. Ils vont vous donner les arguments pour que vous ne puissiez pas franchir. Ils sont donc présents dans ce studio et nous allons commencer par accueillir le tout premier à nous rejoindre dans ce studio. Il s'agit de Alain Christian Biabak. Il est sociologue, j'aime à le dire, sociologue des temps modernes. Bonsoir, bienvenue.
1: Bonsoir Bertrand, bonsoir Copanélis et aux nombreux auditeurs.
0: La semaine se porte bien?
1: Oui, elle se porte très bien.
0: D'accord. À côté de vous, c'est Madame Cussy Florence Nadège, consultante en montage, coordination et gestion des projets, par ailleurs présidente de la Dynamique Association Shine. Bonsoir, bienvenue.
2: Bonsoir Monsieur Mboua.
0: Vous allez bien?
2: Très bien, hyper bien.
0: Et comment se porte votre association?
2: Très bien, surtout que nous sommes en train de préparer les prochaines sessions de notre événement phare. Donc, nous sommes tout simplement enthousiastes.
0: Il s'agit de quel événement?
2: Il s'agit de la 6e session de l'atelier pratique « Que faire après mes études ?» Je vais dire,
0: d'accord.
2: Celui...
0: D'accord. En tout cas, j'espère que vous allez convier Royal FM et principalement le présentateur. Vous savez que tout ce qui est, toutes les activités qu'on crée à la jeunesse nous intéressent à Royal FM et singulièrement ici dans Jeunesse Éducation.
2: D'accord.
0: Mmh. D'accord. Allez, à ma droite, c'est aussi sa toute première fois dans les studios de Royal FM. Il s'agit de M. Oyono Milo Bastiel Deste. Il est enseignant, historien, spécialiste des organisations patronales et de la public story. Bonsoir.
3: Bonsoir, monsieur, on me voit.
0: Mm-hmm. Vous allez bien, vous aussi?
3: Bon, oui, ça va. C'est vrai que je reviens du Nord Cameroun. Mon voyage est souvent un peu long.
0: Et voilà pourquoi vous avez porté la gandoura.
3: Ouais, mais je suis bien arrivé. Permettez-moi d'apprécier le cadre et le professionnalisme que je rencontre ici.
0: D'accord. Allez, nous, on va vous garder le micro. On va vous poser cette question. Lorsqu'on parle de spécialiste des organisations patronales et de la public story. Vous savez que l'une des missions de la radio, c'est aussi, n'est-ce pas, la sensibilisation, l'éducation, mais davantage l'information et même la formation. Lorsqu'on parle de public story, pour mon frère et ma soeur qui est au quartier, qui ne maîtrise pas, il s'agit de quoi concrètement?
3: Il s'agit d'une approche historique qui n'est pas encore en vogue en Afrique, mais qui est née aux États-Unis au 19e siècle, qui voudrait montrer aux universitaires que les amphis ne suffisent plus à contenir la masse des historiens qu'on forme et que désormais l'historien a sa place au cœur même de la société dans la résolution des problèmes sociaux. Donc le diplôme en histoire n'est plus uniquement destiné à l'enseignement, mais il peut s'insérer dans le monde du cinéma, dans le monde du marketing, etc. C'est donc une approche que les Américains ont trouvé parce qu'il y avait crise de l'emploi à l'université. Bon, je ne voudrais pas dire suivez mon regard, mais c'est une approche qui nous aide à trouver des astuces pour que moi, diplômé en histoire, que ma destinée ne soit pas uniquement l'université, mais que je puisse utiliser mes compétences pour proposer d'autres services dans la société. C'est pourquoi en anglais, c'est public history, en français, c'est histoire appliquée.
0: Très bien. Allez, je constate que vous êtes très prolixe et je pense que j'aurais du mal à vous couper tout au long de cette émission. Je vais revenir à vous tout à l'heure parce que vous êtes également là pour nous parler d'un projet qui a créé, n'est-ce pas, à modifier les mœurs, à lutter contre la dépravation des mœurs. Et nous sommes partants lorsqu'il s'agit des choses qui participent à l'élévation de l'individuel, de l'individu et surtout à la préparation de la citoyenneté parce que nous voulons un Cameroun responsable avec des citoyens responsables. Lorsque je l'ai dit, je vais accueillir Pierre-Paul Owona. Lui, c'est un habitué aussi des studios, mais du côté de la caméra. Depuis que Royal FM s'est délocalisé de ce côté, il n'est pas arrivé. Il s'agit de Pierre-Paul Owona. Il est donc formateur en restauration, tourisme, coordonnateur de la filière tourisme et hôtellerie du côté de l'IFP. C'est bien cela?
4: L'IFP.
0: L'IFP, ok. En tout cas, bonsoir, bienvenue.
4: Bonsoir Bertrand et bonsoir à tous les copanélistes. C'est toujours un honneur d'être parmi vous chaque fois que l'occasion se présente. Et un bonsoir particulier à tous vos télésauditeurs parce que l'information que j'ai, c'est que nous pouvons passer en direct aussi dans votre chaîne YouTube,
0: D'accord.
4: qui est quelque chose de bien.
0: D'accord. L'information est que nous sommes en direct. On a l'écran de contrôle devant nous. Alors, LIFPI signifie quoi pour ceux qui nous écoutent, qui peuvent avoir une idée?
4: LIFPI, c'est LIFPI. L'Institut de formation aux professions immobilières.
0: D'accord. Voilà. Okay. OK. D'accord. Je crois que ceux qui prennent l'antenne en ce moment doivent être scotchés parce qu'il y aura véritablement des biscuits que nous allons distiller tout au long de cette émission. Et donc, je rappelle qu'à partir de 17h passé de 25 minutes, nous allons effectivement ouvrir l'antenne au 640 61 38 42, 640 61 38 42, 671 15 73 21, 671 15 73 21, ou simplement nous envoyer un short message de service SMS à un abrégé au 693 54 70 39, 693 54 70 39. Jeunesse, éducation, c'est également l'information. Je m'en vais donc donner rapidement ce rappel des dates essentielles pour la communauté éducative. Vendredi 31 juillet 2026, c'était donc le congé des enseignants en ce qui concerne le Cameroun. Ils sont allés en congé. Et lundi 31 août 2026, à 7h, ça sera la rentrée des personnels administratifs dans les établissements scolaires. Mercredi 2 septembre 2026 à 7h30 minutes, c'est la rentrée des personnels enseignants. Et puis lundi 7 septembre 2026 à 7h13 exactement, ça sera la rentrée des élèves au sein des différents campus scolaires, aussi bien à Yaoundé que dans d'autres villes du pays, en tout cas dans l'ensemble du territoire national. Alain Christian Biabak, le calendrier est d'ores et déjà effectif. Il n'y a plus de cacophonie à se faire.
1: Il n'y en a même pas eu par le passé. Il n'y en a même pas eu, puisque toi, tu as toujours été organisé et il y a toujours eu ces dates-là. Donc, pour moi, c'est juste que tout le monde doit apprendre à s'arrimer et à sortir un peu de l'esprit critique, sans toutefois cesser de critiquer. Apprendre plutôt à participer au projet de développement en respectant la réglementation qui permet d'organiser toute forme d'activité.
5: Il est 17h.
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1: Elle existe plus dans la tête que dans les faits. Parce que dans la tête des uns, ils ont déjà décrit le pays comme étant un chaos, sans même pour autant reconnaître le peu qui fonctionne.
0: D'accord.
1: Pour peu qu'on change de disposition mentale, on se rend bien compte qu'il y a encore des choses qui fonctionnent et que la cacophonie, elle existe surtout dans le cerveau de ceux qui sont plus ou moins désorientés en parlant de crise de repères. Il y a des repères, il y a des normes, il y a une organisation sociale. La preuve, ce calendrier que vous donnez, c'est une preuve de l'organisation sociale, du moins au niveau des calendriers concernant l'école.
0: D'accord. Merci pour ce commentaire que vous avez collé. Alors, moi, je vais me retourner vers M. Oyono Melo Bastiel d'Esther. Nous l'avons dit, il est enseignant censeur dans un lycée. C'est quel établissement déjà?
7: Comme je vous ai dit, c'est à Garoua.
0: Ah, c'est à Garoua. D'accord. OK. Alors, vous êtes là parce que vous êtes communicateur du congrès, conférence et débat, les chroniques éducatives. Le deuxième congrès, conférence, débat aura lieu le 8 août prochain, c'est-à-dire samedi prochain, à Kribi, sous le thème « L'enseignant au cœur de la décrépitude des valeurs ». Pourquoi avez-vous choisi ce thème?
3: Nous avons choisi ce thème simplement parce que depuis quelque temps, nos écoles, qui sont censées être des terrains de paix, de cohésion, d'acceptation des autres, se transforment un peu en des terrains de guerre. C'est-à-dire que la violence, la corruption, les vidéos peu recommandables sont de plus en plus fréquentes. Et nous nous sommes donc posé la question de savoir, est-ce que l'enseignant est spectateur? Est-ce qu'il est acteur? Qui en est responsable? Est-ce que c'est la société? Est-ce que c'est l'État? Est-ce que ce sont les parents? Comment on fait pour résoudre ça? Qu'est-ce qui a déjà été fait et qu'est-ce qui reste encore à faire? Parce que c'est un fait aujourd'hui. L'école devient, on ne peut plus, dangereuse au jour le jour, parce que à un moment, c'est un enfant qui a tapé sur un autre. À un autre moment, c'est des vidéos qui ont fuité. À un moment donné, il faut chercher à arrêter la saignée. C'est pourquoi les enseignants se sont donné rendez-vous à Kribi pour réfléchir sur cette problématique-là.
0: Très bien. Quels sont les objectifs majeurs de cette rencontre que vous avez baptisée les Chroniques éducatives?
3: Déjà, Chroniques éducatives est une plateforme qui a été créée pour, premièrement, lutter contre les fake news. Parce que celui qui est à la tête de cette association, c'est le chef de la cellule de communication de Madame le ministre. Et vous savez que du ministre d'enseignement secondaire...
0: Henri Bomba.
3: Oui, Henri Bomba.
0: Très bien.
3: Et vous savez que dans notre milieu, les fake news, c'est monnaie courante. Donc, lorsqu'il y a une fausse information à Chronique éducative, nous donnons une information qui vient de source. Vous avez vu certainement les faux PV de résultats, les faux communiqués en rapport avec le DCI. Le deuxième objectif, c'est se rencontrer, se connaître, que ce soit ceux du nord, de l'ouest, du centre, trouver un moyen de souvent se retrouver pour se recréer, mais aussi pour réfléchir. Voilà l'objectif global.
0: Bon, le congrès va durer combien de jours?
3: Bon, le congrès va durer 2 jours. Il commence, c'est vrai qu'on y va vendredi, mais dès dimanche, on sera rentré.
0: Et vous avez l'impression qu'en 2 jours, vous aurez fait le contour des questions et sorties des résolutions qui soient efficaces pour lutter contre la décrépitude morale au sein de nos établissements scolaires?
3: Justement, les gens que nous avons invités sont des gens de terrain. Il y a des délégués départementaux, des proviseurs et des enseignants, des surveillants généraux, des censeurs. Nous n'allons pas faire de la langue de bois. Nous allons leur dire, de nous dire effectivement ce qui se passe. D'ailleurs, nous allons à Kribi où des vidéos ont fuité. On va demander aux délégués qu'est-ce qu'il a fait pour que ça ne se passe plus. Et donc, je crois quand même qu'en 2 jours, nous pourrons quand même sortir un rapport qui sera proposé en espérant que les mesures adoptées là-bas seront adoptées par la hiérarchie.
0: Ok, vous avez parlé du délégué des enseignements secondaires. Ma question est de savoir qui peut prendre part ou alors qui doit prendre part à ce deuxième congrès du côté de Kribi en ce qui concerne la conférence et débat sur les chroniques éducatives, qui doit prendre part et quelles sont les modalités d'adhésion à cette association?
3: Tous les enseignants et même
0: la communauté éducative.
3: La communauté éducative.
0: Est-ce que des journalistes peuvent prendre part à cette
3: chronique éducative? Merci, j'ai oublié de le dire, associe. C'est chronique parce qu'il y a des enseignants et des professionnels des médias, parce que M. Henri Bomba est un professionnel des
0: tout
3: médias.
0: Tout à fait, c'est ton confrère.
3: Voilà, donc tout le monde peut y prendre part. Voilà, il y a des modalités. Pour cela, il faut, en tout cas, vous avez des contacts. C'est vrai que je ne les ai pas dans la tête. Ben, il faut contacter l'équipe de l'organisation qui dira comment ça se passe. Mais Chronique éducative, la plateforme est ouverte à tous. Hein, il suffit de contacter un membre de Chronique éducative qui vous donne votre numéro à un administrateur. Vous adhérez et vous avez accès à l'information de première main en ce qui concerne le ministère de l'Enseignement secondaire.
0: Il vous reste 2 questions. On va un peu vous cuisiner. Hein. L'avant-dernière question, qui se cache derrière cette belle initiative? Parce qu'on sait que dans d'autres pays, on met une initiative, mais en back-office, il y a les gens qui pilotent. Qui pilote ce projet?
3: Pour vous dire vrai, c'est M. Henri Bomba, le leader que je connais. C'est lui qui a eu cette idée. Je vous dis surtout pour que les enseignants aient la bonne information. Parce que je vais peut-être dire quelque chose qui ne va pas plaire. Notre métier est sujet à beaucoup d'influence et beaucoup de corruption, malheureusement. Et à certains moments, il faut donc des hommes qui puissent vous dire à tel niveau, le coup de fil que vous avez reçu par rapport à tel dossier, c'est faux. Voilà comment ça se passe. C'est M. Henri Bomba, puisqu'il est à la source, il a donc mis sur pied Chronique éducative pour que les acteurs aient la meilleure et la bonne information possible pour ne pas tomber dans les pièges qui sont récurrents dans notre milieu.
0: Le sujet est d'une importance capitale. Quelles sont vos attentes? On va sortir avec cette question. Quelles sont vos attentes après la tenue de ce deuxième congrès? On parle du deuxième congrès, cela sous-entend forcément qu'il y a eu un premier congrès. Quelles sont vos attentes?
3: Que chaque enseignant qui sera présent revienne avec dans l'esprit qu'il est un maillon important de la chaîne éducative et que la dévalorisation en cours s'arrête à partir de chacun. Parce que pour que notre milieu regagne ses lettres de noblesse, il va falloir qu'on renoue avec certaines valeurs. Il faut absolument remonter la pente parce qu'elle est glissante.
0: D'accord. Oyono Milo Bastiel Dester, censeur du côté de Garoua, historien spécialiste des organisations patronales et de la public story. Merci d'être venu, mais vous ne partez pas parce que la thématique... est importante et vous en tant que pédagogue vous avez forcément votre mot à dire. Enfin, toi la technique, on revient juste derrière pour dérouler. Merci. Le tapis rouge à tous nos invités. Merci.

0: Que faire après l'obtention de mon baccalauréat? Outils et astuces pour mieux choisir et exercer mon métier. C'est la thématique principale. 640 61 38 42. 640 61 38 42. 671 15 73 21. 671 15 73 21. Ou simplement par short message service SMS en abrégé au 693 54 70 39. Je commence par le sociologue. Aujourd'hui, c'est quoi le plus grand blocage? Le plus grand blocage donc d'un jeune diplômé camerounais face au marché de l'emploi, face au marché du travail. Alain Christian.
1: Oui, bon, je vais parler surtout pour les jeunes de catégorie sociale pauvre et qui ont eu une formation dans le domaine académique. La grande difficulté lorsqu'on a eu le baccalauréat et qu'on veut s'insérer dans le monde professionnel, c'est de se rendre compte que toutes les connaissances qu'on a sont théoriques et que le monde professionnel a d'autres exigences qu'on n'a pas obtenues tout au long de la formation académique. Certains vont se livrer au désarroi, d'autres se livrent au désespoir parce que l'atmosphère générale, c'est un désespoir ambiant. Tu vas faire quoi? Tes grands frères sont là. Ceci, cela. Et la tentation est de décrire notre pays comme étant un pays chaotique où il n'y a carrément aucune opportunité lorsqu'on va voir l'ambiance générale de chômage déguisé ou alors de secteur informel qui est prospère. Donc la grande difficulté, c'est ça. Parce que le jeune qui sort de la formation académique, il connaît très bien Socrate, il connaît très bien Platon, il connaît très bien les mathématiques, mais par exemple, il ne connaît rien dans le monde digital. Il ne connaît pas grand-chose des exigences, par exemple, du monde agricole. Il ne sait pas grand-chose du monde de la banque. Toutes ces choses-là, toutes ces autres connaissances, on les acquiert en général uniquement dans les milieux professionnels. Alors, le jeune, lorsqu'il a fini sa formation, je ne dirais pas fini, parce que c'est une étape, et je dirais les études, ça ne s'arrête jamais. Peut-être il y a des échelons d'études, les études académiques jusqu'à un certain niveau. Et après, il y a le monde professionnel ou alors les études supérieures qui sont tout un autre challenge. Dans notre tendance à nous, nous avons l'art de trop fêter. Quelqu'un est au bac, il se dit la vie est très belle déjà devant. Non, il y a beaucoup de challenges. Et il faut rappeler à nos jeunes que les challenges, ce sont des défis que eux aussi ils peuvent relever. Donc, je peux dire, aucun jeune ne doit se décourager. Au contraire, il y a beaucoup d'opportunités. Le premier gros danger, je l'ai souligné tout à l'heure, c'est de se livrer à cette mentalité de désespoir, de chaos que certains ont. C'est le premier défi, ne pas s'identifier à cela et savoir que chacun peut réussir. Il suffit d'un peu de discipline et surtout de beaucoup de foi.
0: D'accord.
1: Ensuite,
0: je rappelle que les téléphones, hein, nous allons prendre les appels à partir de 17h, passé de 25 minutes. Notre cher ami auditeur qui appelle, prenez-vous que mal en patience, vous allez réagir dans exactement 13 minutes. Poursuivez, hein, Alain Christian.
1: Oui. Ensuite, le jeune, s'il va entrer dans le monde professionnel, moi le conseil que j'ai toujours donné aux jeunes, c'est d'aller faire des stages, même non payants, d'aller même travailler, même pour rien. D'accord. Parce qu'une chose qui est certaine, en travaillant dans une entreprise quelconque, on apprend des choses qu'on n'a pas apprises à l'école. Et vous ne pouvez pas faire un an, deux ans dans une entreprise sans avoir appris quelque chose. Ça, c'est le premier défi auquel beaucoup de jeunes échouent. Parce que pour beaucoup, dès qu'ils ont eu le diplôme, avec la grosse tête, ils se disent qu'ils doivent avoir un salaire de 500 000 sans pour autant rien connaître. Alors, le premier conseil,
0: on va s'acheminer vers la fin avec les conseils. Merci pour ce premier jet. L'émission est structurée. Hein. On va d'abord planter le décor et puis on va développer. Et par la suite, on va conclure l'émission avec des propositions et surtout des suggestions de solutions pour la gente juvénile. Est-ce que le problème, c'est le manque d'emploi ou le manque de préparation des jeunes après l'obtention du baccalauréat? La question, je vous la pose, Cuisier Florence Nadège, vous êtes consultante en montage, coordination et gestion des projets. Est-ce qu'aujourd'hui, le problème au Cameroun, c'est le manque d'emploi ou alors le manque de préparation des jeunes après l'obtention de leur baccalauréat?
2: Ok, alors M. Biapak, il a bien posé le décor. La jeunesse est plongée dans un environnement du désespoir. Ah oui. Et au sein de l'association Chang, qui est là sur le terrain depuis bientôt 5 ans aujourd'hui, nous sommes dit comment est-ce que nous pouvons contribuer à récupérer ce qui peut encore être récupéré. Et donc, pour répondre à votre question, nous avons voulu mettre en application la citation qui dit qu'il veut aller loin, ménage sa monture. Mm-hmm. Donc, je pense que nous pensons au sein de l'association Shine que c'est surtout parce que les jeunes n'ont pas été préparés très tôt qu'ils se retrouvent donc plongés dans cet environnement qui fait que certains sont perdus. C'est vrai qu'il y en a qui se retrouvent, il y en a qui très tôt ont pris conscience, mais beaucoup d'entre eux sont un peu désorientés. C'est pourquoi, d'ailleurs, ça c'était en 2022, nous avons organisé, c'était sous forme de conférence sur le thème « Que faire après mes études, outils et astuces pour mieux choisir et exercer mon métier ?» Le 28 février 2026, nous avons organisé la deuxième session de cette même conférence sur le même thème. Nous avons organisé la deuxième session de cette même conférence sur le même thème. Seulement, nous sommes dit

0: développement personnel, oui. Parce qu'il est aussi question de ça, de travailler le mindset, de faire savoir aux jeunes que c'est possible et de faire savoir aux jeunes qu'ils sont même la source de beaucoup dans ce qu'ils auront à être demain, dans ce qu'ils auront à offrir demain, dans ce qu'ils auront à mettre en place pour contribuer au développement, à la transformation de leur communauté. Donc, c'est 16 sessions sur des thématiques différentes. Et la prochaine session, d'ailleurs, a lieu mercredi le 19 août, de 14h à 16h. Ce sera du côté du CMPJ de Yaoundé 3.
1: Mais j'ai l'impression que vous ne répondez pas à ma question. Est-ce que le problème aujourd'hui, au regard du contexte camerounais, c'est le manque d'emploi ou le manque de préparation des jeunes? Vous n'avez pas répondu à ma question.
0: Non, je crois que c'est plus le manque de préparation des jeunes.
1: Et pourquoi?
0: Parce que l'emploi est là. Je vais dire, les pistes d'insertion professionnelle sont là. Oui. Si on compare le monde du travail d'ici et d'ailleurs, je pense qu'il y a plein d'emplois que nous n'avons pas encore développés. La preuve, voilà. Donc, nous pensons que les pistes de l'emploi sont là, que ce soit dans l'emploi salarial, dans l'entrepreneuriat. Les pistes sont là, elles sont nombreuses. Et nous pensons que nous avons plus à travailler au niveau de la préparation de ces jeunes qui se posent les bonnes questions afin de se concentrer à l'essentiel, afin de travailler à ce qui va contribuer à la construction de notre pays demain.
1: Monsieur Oyono, pour un jeune qui sort

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2: Bonsoir, Biwa Brian. Il faut préciser que cette décision du jury disciplinaire de la Confédération africaine de football vient remettre comme ça de manière partielle sur le terrain cet épisode de la Coupe d'Afrique des Nations qui s'est déroulée en terre marocaine. Et lorsque la Confédération africaine de football décide de blanchir définitivement le président Samuel Eto'o, ça remet encore au bout du jour cette décision qui avait été qualifiée par certains comme une décision à tête chercheuse, parce que on se souvient qu'à cette époque-là, le président de la Fédération camerounaise de football, après avoir contesté l'arbitrage, et c'était lors d'un match où Cameroun, si mes souvenirs sont bons, c'était un match Cameroun-Maroc, et l'arbitre avait été désigné à 24 heures de la rencontre, et le président de la Fédération camerounaise, et le président de la Fédération camerounaise de football avait estimé que non, on était là en train de biaiser les règles du football, qui voudrait que c'est au moins 48 heures avant que l'on désigne l'arbitre qui sera en charge de la rencontre. Et le jury disciplinaire de la Confédération africaine de football avait donc jugé à cette époque-là d'attribuer, de sanctionner le président de la FECAFOOT à 4 matchs, de ne pas assister à 4 matchs de la Coupe d'Afrique des Nations, décision que le président de la FECAFOOT avait respectée, et une décision qui s'était accompagnée avec une amende pécuniaire, je crois, de plus d'1 million de francs CFA que le président de la Fédération camerounaise de football devrait payer. Et donc, la Confédération africaine de football, via le jury disciplinaire, vient donc de fermer définitivement cet épisode qui concerne le président de la Fédération camerounaise de football. Et l'épisode qui reste définitivement attendu, c'est bel et bien cette guerre-là, qui est le véritable champion d'Afrique entre le Maroc et le Sénégal. Et lorsque le tribunal arbitral du sport aura tranché définitivement, la Coupe d'Afrique des Nations Maroc sera définitivement fermée.
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1: Après ce break news en provenance de la Confédération africaine de football, nous sommes de retour avec nos panélistes. Si vous nous écoutez, vous êtes sur Royal FM et l'émission qui est produite en direct de Studio Thompson de Royal FM, c'est bel et bien votre émission éducative Jeunesse Éducation diffusée chaque mercredi entre 16h30 et 17h55. Je passe la parole à Monsieur Oyo Nomelo, Bastiel Dester, pour un jeune qui sort de l'école avec au finish l'obtention de son baccalauréat. Par où doit-il commencer s'il veut se lancer dans le monde de l'emploi, dans le monde professionnel?
2: Très bonne question. Je rejoins mes copanélistes en leur disant que désormais, moi, après le bac, je les considère pas souvent comme jeunes encore parce que ils vont affronter la vie réelle. Mmh. Et à partir de là, il faut choisir des filières qui ont de la fonctionnalité, c'est-à-dire des filières dans lesquelles vous pouvez être opérationnel. C'est pourquoi moi je conseille souvent, si vous allez dans une université, bon, à vocation générale, il faut quand même choisir des filières qui vont vous permettre, au maximum 3 ans après, de pouvoir vous déployer sur le terrain. Vous comprenez? C'est-à-dire que aller dans une filière qui pourra faire en sorte que, au bout de 2 ans de formation ou de 3 ans de formation, vous puissiez être opérationnel. La deuxième chose que je voudrais leur dire, c'est que il y a en ce moment un développement assez accéléré des écoles professionnelles en matière agricole. Bon, permettez-moi de faire un commentaire. Je sors du Nord Cameroun. Ce sont des écoles qui ont pignon sur rue. Les États créent, etc. Après 2 ans, vous sortez quand même avec une spécialisation qui vous permet déjà d'être une ressource humaine. Donc, moi, je me dis qu'ils doivent approfondir la réflexion et se demander là où je vais. Après 2 ans, est-ce que j'aurai les compétences qui peuvent me permettre de me prendre en charge? Parce que maintenant, il faut se dire que la mentalité n'est plus que l'État va m'employer, mais la mentalité, c'est que comment je vais faire pour créer et comment je vais même d'abord faire pour m'en sortir si jamais j'envisage de créer. Donc, voilà un peu ce que je veux dire. Et enfin, il faut être passionné. Vous savez, quand vous faites quelque chose sans passion, les difficultés vous emportent vite. Or, la passion vous permet de supporter la douleur.
1: D'accord. Pierre-Paul Ouna, vous êtes formateur en restauration, tourisme, coordonnateur de la filière tourisme et hôtellerie du côté de l'IFPI. Au regard de notre contexte social, aujourd'hui, le chômage est presque ambiant. Est-il encore judicieux de choisir sa profession ou simplement de suivre la direction du vent parce qu'on veut absolument avoir un boulot ou un concours?
3: Eh bien, monsieur Bertrand Bois, peut-être je prendrai à contre-pied ce qui a été dit, parce que pour moi, il faudrait que je pose une question rhétorique d'abord.
1: Oui.
3: À qui la faute? À qui la faute? Pourquoi c'est après le bac que l'enfant commence à se demander qu'est-ce que je fais? Qui doit accompagner l'enfant pendant son cursus scolaire pour qu'il sache ou alors qu'il commence à développer un amour pour X ou Y métier? Je suis désolé, mais c'est pas après le bac que ça devrait se faire. Donc, il y a
1: ça
3: un travail.
1: Ça devrait se faire quand?
3: Ça devrait se faire, à mon sens. Mm. On devrait même le faire dès la maternelle.
1: Ah bon?
3: On devrait même le faire dès
1: vous
3: la maternelle.
1: Vous êtes parent?
3: Bien sûr.
1: Vous le faites déjà?
3: Bien sûr.
1: Ok.
3: Il faut observer ce que l'enfant aime faire. Au moins, à partir de ça, on peut commencer à percevoir.
1: Mais Pierre-Paul, je vous relance. On peut aimer un métier, on peut être passionné sans avoir les rudiments nécessaires pour être efficace dans ce métier.
3: Nous sommes d'accord. Mmh. Nous sommes d'accord. Et là, justement, donc, vous me permettez de répondre aisément à la question. Mmh. Quel est le rôle des conseillers d'orientation? Est-ce qu'ils se limitent simplement à dire aux enfants, bon, il y a tel métier, ou alors véritablement de les accompagner? Puisque l'enfant, il peut avoir de nombreuses connaissances, mais comment faire pour les canaliser? Comment faire pour les canaliser? C'est pourquoi je dis, ce n'est pas au niveau du bac qu'il faudrait que l'enfant se demande qu'est-ce que je vais faire. Il faudrait qu'on commence à permettre à l'enfant à percevoir quel est son talent. Et vous pouvez être bon footballeur. Vous pouvez aussi être bon cuisinier. Comment est-ce que le conseiller d'orientation va donc vous amener à peut-être délaisser le football pour pouvoir choisir la cuisine? Ça, c'est un exemple que je prends. Donc, à mon sens, il est important que nous puissions repenser l'orientation. Et puisque lorsqu'on pose un problème, vous avez dit qu'on va aller aux solutions tout à l'heure, mm-hmm. je pourrais peut-être anticiper en disant la professionnalisation, comme l'a dit M. Oyono, est peut-être la clé. Parce que beaucoup de pays qui se développent axent leur orientation sur la professionnalisation. Il y a beaucoup d'écoles de formation, mais maintenant, est-ce que c'est, il n'y a pas moyen de trouver une passerelle entre les conseillers d'orientation qui sont mis sur le terrain par l'État et les professionnels qui sont sur le terrain pour qu'il y ait des séances de formation, des séminaires dans les établissements et tout, qui puissent mettre déjà dans la tête de l'enfant que si je fais telle ou telle filière ou alors si j'ai choisi tel ou tel métier, voilà les débouchés. Je pourrais. À partir de là, l'enfant, il va grandir avec et au sortir de son bac, je pense qu'il sera à même de dire, bon, ok, moi, je voulais être pilote et je fonce. Je vais faire une école aéronautique, par exemple. Où est-ce que je suis orienté? Je vais dans telle ou telle école. Donc, il y a un travail de fond à faire. Les conseillers d'orientation doivent pleinement jouer leur rôle, mais aussi que l'État essaie d'impliquer les professionnels. Qu'on organise des séances dans les établissements publics ou privés où on commence à dire aux enfants, bon, voilà les métiers qui existent, qu'est-ce que tu sais faire, même de façon ludique, ça permettra que les enfants puissent grandir avec et que on ait vraiment un pays, celui-là qu'on souhaite, où tout le monde fait ce qu'il sait faire, ce qu'il aime faire, et on développe vraiment la passion des uns et des autres.
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1: Pierre-Paul Owona, vous gardez donc la parole. Beaucoup de jeunes suivent les filières à la mode. Quelle est l'erreur à ne pas commettre quand on veut choisir son métier, selon vous?
3: Justement, c'est d'éviter le suivisme. Il faut éviter le suivisme, il faut avoir des convictions. Moi, par exemple, lorsque j'étais au lycée et qu'en classe de terminale, notre professeur titulaire nous demande qu'est-ce que vous voulez faire après le bac. Moi, j'ai dit je vais faire cuisine, je vais faire hôtellerie, mais j'étais devenu la risée de la salle parce que mes camarades savaient que je peux faire l'aide moderne française, je peux faire langue ibérique et tout, mais j'ai choisi de faire hôtellerie. Mais aujourd'hui, je peux dire que je ne suis pas le plus mal loti en termes d'insertion professionnelle. Donc, il faut avoir des convictions. Il faut amener les enfants à comprendre que pour réussir dans la vie, il faut d'abord avoir de la passion pour ce qu'on a à faire. Il faut être passionné et avoir des convictions, comme je l'ai dit. Ce n'est que comme ça qu'on va pouvoir évoluer. Et j'interpelle les autorités parce qu'il y a aussi cette cacophonie-là. Permettez-moi, je ne suis pas là pour... Le consultant parlait tout à l'heure de désespoir, mais je pense que le désespoir est encadré par quelque chose. Au supérieur, à mon sens, il faudrait que le ministère de l'enseignement supérieur, par exemple, délimite le nombre de filières attribuées à chaque institut de formation. On ne peut pas avoir dans un même institut une personne qui fait 8, 9, 10 filières. On ne peut pas être excellent partout. Il faut réduire pour pouvoir permettre aux enfants d'avoir des écoles d'excellence. Savoir que quand je veux faire tel domaine, je m'adresse à tel institut et je sors de là, je peux concurrencer sur le plan international.
1: Très bien. Alain Christian Biabak, un élève qui vient d'avoir son baccalauréat, peux-tu l'exercer aujourd'hui? Peux-tu postuler à exercer n'importe quel métier au Cameroun?
6: Non, à mon avis, lorsqu'on a le baccalauréat académique, on est plus prompt à faire des concours. Le monde professionnel, c'est d'autres réalités, c'est d'autres compétences professionnelles. Donc, il y a les compétences académiques, il y a les compétences professionnelles. Maintenant, moi, ce que je vais encore dire et insister, le jeune, lorsqu'il a terminé son baccalauréat et qu'il n'a pas eu la chance de faire des stages, généralement, le monde professionnel est vu par lui comme un monde mystique, un monde de privilégiés où ceux qui peuvent avoir accès ne sont que des gens des classes favorisées. Ça, c'est le premier déclic parce qu'il n'a pas eu la chance de faire des stages depuis l'enfance. C'est le premier choc, c'est le premier grand défi. C'est pour ça que j'insiste. Et à ce niveau, ce sont les professionnels, les entreprises qui doivent apprendre à accueillir tous les jeunes, du moins la majorité possible, pour que il y ait, comment je vais dire, une cohésion entre le monde professionnel et les jeunes. C'est-à-dire, parce que ça, c'est le premier grand défi. Pas seulement les jeunes, même des parents. Vous allez entendre, par exemple, que pour la SNH, beaucoup imaginent que ça, c'est... En fait, ils n'envisagent même pas y aller. Hormis la SNH, il y en a encore tellement. Or, l'entreprise est là pour les jeunes, pour la société. Et les jeunes, c'est la première ressource humaine, d'ailleurs, que les entreprises vont devoir un jour ou l'autre recruter. Donc, voilà le premier blocage sur lequel, que ce soit les entreprises et beaucoup, le premier blocage qu'ils négligent. Pourtant, s'il y a démystification et que le monde professionnel devient familier, alors les jeunes vont pouvoir mieux s'exercer, mieux choisir les métiers qu'ils voudront parce qu'ils auront fréquenté suffisamment le monde professionnel que malheureusement, les jeunes des classes défavorisées ne fréquentent presque pas. Sinon, ce qu'ils fréquentent en général, c'est le monde du secteur informel. Là, ils peuvent se débrouiller comme ils peuvent.
1: Florence, avec vous, on va aborder les astuces pour mieux exercer son métier. Alors, une fois qu'on a trouvé son job ou lancé son activité génératrice de revenus, quelles sont les astuces pour ne pas se faire dépasser? Là, j'interpelle vos casquettes de gérante de projet.
7: Quelles sont les astuces pour ne pas?
1: Quelles sont les astuces pour ne pas se faire dépasser lorsqu'on a trouvé un job? Lorsqu'on a lancé, on a initié son activité génératrice, son entrepreneuriat.
7: Ok. Alors, c'est premièrement pour moi d'assurer la veille des opportunités. Voilà. Donc, de continuer d'être à jour. Oui. Et de travailler sur son personal branding. Comment se présenter aux yeux du public. Aujourd'hui, on a la prolifération des réseaux sociaux. Continuer de travailler sur son image, continuer d'exposer ses services, parce que c'est aujourd'hui sur les réseaux sociaux, par exemple, qu'on vient chercher qui fait quoi, qui a déjà fait quoi, etc. C'est aussi beaucoup travailler sur son expertise, oui, parce que c'est vrai, vous n'êtes pas le seul dans tel ou dans tel domaine. Les compétences, il naît chaque jour, il se développe chaque jour, continuer de renforcer ses compétences, de renforcer ses capacités, et voilà.
1: D'accord. On sait quand même que le monde professionnel, cette transition entre l'école et désormais le monde professionnel pour les jeunes bacheliers, parce que nous sommes là pour étayer, pour orienter ces jeunes bacheliers. Comment gérer la pression, les refus? Et l'abandon même, lorsque ça sillonne dans nos têtes là, comment gérer tout cela lorsqu'on va, par exemple, pour établir son dossier pour déposer, pour postuler un concours, lorsqu'on s'est lancé après son baccalauréat dans une activité génératrice et que ce qu'on escomptait n'est pas ça sur le terrain, comment, qu'est-ce qu'il faut faire pour ne pas succomber à cette grande pression-là?
7: Ok, alors comment je convoque ici notre programme Que faire après mes études, et juste pour rappeler que nous travaillons justement sur tous ces aspects-là. Notre première session, par exemple, c'était le mindset de l'entrepreneur. Donc, on donnait par exemple les astuces pour aider le jeune à mieux choisir quelle est sa mission, quel est le couloir dans lequel il veut exercer, dans lequel il veut servir sa société. Mais aussi, on donnait quelques rouages de comment est-ce qu'il faut rester fort devant tout ce qui peut arriver, etc., etc.
1: D'accord. Monsieur Oyono, vous êtes certainement parent. Êtes-vous pour ou contre, n'est-ce pas, l'obtention ou la sollicitation d'un élève après son baccalauréat à un métier, à une profession, ou alors après son baccalauréat, on devrait logiquement continuer ses études?
2: Enfin, dans le contexte actuel, vous savez, je rejoins mon copanéliste sociologue, nous parlons dans le contexte des familles qui n'ont pas assez de moyens. Moi, je crois que embrasser un métier très tôt a de multiples avantages. C'est-à-dire que aujourd'hui, le monde du 21e siècle est un monde qui se résume en un mot, compétences. Pour que vous puissiez exister, il faut que vous puissiez vendre quelque chose. Et cette chose que vous vendez là, ça s'appelle une compétence que vous pouvez acquérir via le cursus académique, que vous pouvez acquérir dans une entreprise, que vous pouvez acquérir via les réseaux sociaux. Parce que, justement, je vous remercie beaucoup pour cette question. On ne va plus à l'université aujourd'hui comme on part au lycée. Le lycée, c'est terminé. Maintenant, quand je me lève le matin, que je m'en vais en fac, je viens d'avoir le bac. Après 2 mois, dites-vous, avec ce que je viens d'apprendre, comment je peux le proposer aux autres? Ça doit être une question permanente. Comment je peux... Quelles sont d'abord les compétences que j'ai apprises depuis le premier semestre que je suis arrivé ici? Est-ce que je peux parler en public? Est-ce que je peux rédiger un texte attractif? Est-ce que je peux présenter une publicité? Ça doit être les questions qu'on doit se poser à chaque fois. Mais oui, je suis 3 fois pour que dès le bac, après le bac, que l'on embrasse un milieu professionnel, je crois que tout au long de cet apprentissage, on aura une expérience aussi grande que celui qui... Bon, je ne dis pas qu'il a mal fait de continuer les études, mais le monde d'aujourd'hui se définit davantage par l'acquisition des compétences qu'on peut vendre à la société.
1: 671-38-42, 671-38-42, 671-15-73-21, 671-15-73-21. Amis auditeurs, chers parents, êtes-vous pour ou contre, n'est-ce pas, le fait que votre enfant, êtes-vous pour ou contre pour le concours ou la formation professionnelle après l'obtention du baccalauréat de votre enfant? Êtes-vous pour ou contre les concours des bacheliers ou alors l'adhésion à une formation professionnelle après l'obtention du baccalauréat de votre enfant? Moi, je vais me tourner vers, en attendant que les auditeurs... Bon, on va prendre le premier auditeur sur la une. Au téléphone, allô?
8: Allô, bonsoir.
1: Oui, comment est-ce que je vous appelle?
8: Papa Kamto de Mangui.
1: Papa Kamto, est pour ou contre ces élèves, ces nouveaux bacheliers qui postulent pour les concours, pour le boulot, ou alors êtes-vous pour contre ceux-là qui continuent les études après le baccalauréat?
8: Vraiment, je suis contre ceux qui continuent les études après le baccalauréat.
1: Et pourquoi?
8: Pour la formation professionnelle. Oui, parce que l'éducation au Cameroun avait même le contexte de corruption que nous sommes dedans. Quand vous ne faites que fréquenter, avancer, vous pouvez vous retrouver dans des passes. Alors que quelqu'un qui a même arrêté avec l'école un peu tôt et commencé à se former sur quelque chose de pratique, quand vous allez arrêter les études, il sera un essai quelque part. Donc vraiment, c'est la formation professionnelle est vraiment très comptée. Surtout que, étant le Cameroun de nos jours, un salarié, c'est quelqu'un qui ne veut rien. il faut apprendre à se battre. J'en ai terminé.
1: Ok, merci. Le papa Kamto depuis le quartier Mangui, fidèle auditeur de Royal FM. Comme lui, vous pouvez appeler. Êtes-vous pour ou contre les concours ou les formations professionnelles après l'obtention du baccalauréat de votre enfant? Vous pouvez nous appeler parce que votre contribution, votre avis compte au 640 61 38 42. 640 61 38 42. On va sur la 2. Au téléphone, allô?
9: Allô, moi.
1: Patriarche Manu Onana, bonsoir.
9: Bonsoir.
1: Alors, nous vous donnons une minute. Vous avez une minute pour intervenir. Merci. Vous avez une minute pour intervenir.
9: Pardon?
1: Vous avez une minute pour intervenir.
9: Je dis merci à ce monsieur qui parlait de l'orientation. De quitter son enfant depuis le bas âge afin de l'orienter quelque part. Et il n'y a que la technique pour développer notre pays et non les philosophies. Il n'y a que la technique pour développer ce carré et non les philosophies. Merci.
1: D'accord. Allez, on va repartir sur l'autre ligne. Malheureusement, il est parti. 640-61-38-42. On repart sur la une. Au téléphone, allô?
10: Bonsoir, maître Amboa.
1: Bonsoir, je vous appelle comment?
10: Je m'appelle Maurice Kemo, consultant en gestion.
1: Ah, d'accord, Maurice Kemo. Allez, nous vous écoutons, Maurice.
10: Écoutez, votre question est assez pertinente. C'est-à-dire que qu'est-ce que l'enfant doit faire après l'obtention de son baccalauréat? Dans notre système éducatif, il faut quand même le dire, un enfant, ça va même dépendre d'ailleurs de quel bac il va faire. Parce qu'un enfant qui a un bac D, un bac C, alors que de la première en terminale, il n'est jamais entré dans une salle de chimie où on, ce qu'on lui apprend le zinc, où on l'apprend le CO2, il n'a jamais vu ça. Ben, qu'est-ce qu'il va faire après le bac? Ça veut dire qu'en réalité, on a un système éducatif qui n'est pas pratique. C'est-à-dire qu'on enseigne les choses aux enfants. Je vous dis qu'il y a des enfants qui ont le bac, le bac D, mais qui ne sait pas ce que c'est le Z, il n'a jamais vu ça avec la main. Vous comprenez? Il n'a jamais vu ça de manière pratique. Donc, mais vous allez voir qu'il y a certains baccalauréats et qui aujourd'hui, les parents ont compris, c'est-à-dire qu'il y a des bacs un peu comme le bac F, etc., qui sont essentiellement pratiques. Quand un enfant a un bac en mécanique, pendant son cursus, il va déjà au garage. Mmh. Il sait comment dépanner, toucher telle ou telle pièce. Donc, c'est vraiment le bac, l'école pratique en réalité. Vous comprenez un peu?
1: D'accord.
10: Donc, ça dépend de quel bac. Mmh. Voilà.
1: D'accord. Merci, Maurice Kemou. On reste sur la une. Au téléphone, allô?
11: Bonsoir, M. Betrambo.
1: Oui, je vous appelle comment?
11: C'est Amel depuis Samba.
1: Mon cher Amel, nous vous écoutons.
11: Oui, je salue le monsieur qui vient de partir. J'apprécie d'abord l'initiative que la masse a d'abord mis par rapport à ces enfants qui viennent d'avoir le bon là. Mm-hmm. Parce que quand un enfant grandit, tu connais là, c'est que quand l'enfant va grandir, va faire. Et je vous dis, la tenue d'abord bien. Parce que quand un enfant grandit, là, tu vois là, ce qu'il va grandir, va faire. Tu l'orientes dans ça d'abord pour voir si à la longue il peut changer.
1: D'accord.
11: Donc, je vois que la tenue est bien.
1: D'accord. Ok. Sur l'autre ligne, au téléphone, allô.
12: Rebonsoir, un petit.
1: Oui, Patriarche, 30 secondes.
12: Oui, j'ai dit donc que le Cameroun devrait être très lourd depuis qu'on avait créé le ministère de l'enseignement technique. Mais il y a un pays européen qui a vu ça très mauvais et a été ce problème demandant qu'on suspende ce ministère qui devait former beaucoup de Camerounais. Alors on serait plus dépendant de beaucoup de choses. Mais il faut comprendre ce que vaut la technique. Et c'est là où nous sommes tombés. Il fallait continuer avec notre ministère de formation technique pour avoir des cerveaux et ne pas être badouillants.
1: Si. D'accord. Allez. En attendant que les auditeurs reviennent, 6 40 61 32 6 71 15 73 21. On repart sur la 2. Au téléphone, allô.
13: Oui, allô, bonsoir.
1: Bonsoir, je vous appelle comment?
13: Oui, moi c'est Jaurès.
1: Oui, Jaurès, nous vous écoutons en une minute.
13: Oui, moi je suis pour une formation professionnalisante après le baccalauréat.
1: Et pourquoi?
13: Oui, parce que à s'arrêter après le bac et chercher du travail. C'est trop risqué. Vous savez, ce job qu'on obtient après le baccalauréat, ça peut s'arrêter d'un jour à l'autre. Parce que ça s'arrête d'un jour à l'autre, vous pouvez recommencer à chercher un nouveau job sans jamais en trouver à l'immédiat, ou trouver peut-être un peu plus tard et va s'installer le regret, le stress et tout ce que ça peut comporter. Par contre, lorsque vous avez au moins votre technique à la tête, donc j'encourage beaucoup plus les élèves qui, après le bac, continuent au moins et finissent au moins avec un diplôme d'ingénieur, au moins des travaux, au moins, c'est-à-dire l'équivalent de la licence. Oui. Ceux qui vont encore être ingénieurs de conception, c'est encore plus bien. Au moins, ça, avec ça au moins, lorsque vous pouvez chercher du travail, lorsqu'il n'y a pas du travail, vous pouvez entreprendre, vous pouvez faire des petits jobs qui vous permettent de suivre en attendant peut-être avoir un fonds pour vous lancer à votre propre compte ou en attendant avoir un bon boulot. Lorsque vous avez une technique dans la tête. Par exemple, même la médecine après le baccalauréat, c'est une formation professionnalisante. C'est pour ça que généralement les docteurs en médecine ne sont pas comparés aux docteurs qui a dit, parce qu'on les prend comme des techniciens, ce sont des formations, ce sont des professionnels.
1: D'accord.
13: Oui, un bac plus 8.
1: Ok.
13: Donc moi j'encourage beaucoup les élèves à faire des formations professionnalisantes après le baccalauréat.
1: D'accord. Allez, merci, chers auditeurs. Vraiment, humblement, je vais vous suggérer qu'on remette la thématique pour la semaine prochaine au regard du temps qui est presque imparti à cette émission. Vous savez que c'est la radio des auditeurs et lorsqu'ils appellent, on est quasi obligé de les prendre. Mais avant de se séparer, je voudrais qu'on fasse un dernier tour de table. Je commence par Pierre-Paul Owona. Est-ce qu'aujourd'hui, avoir le baccalauréat est une aubaine quand même pour acquérir une belle formation, notamment là-bas à l'IFPI?
3: Bien, l'IFPI, nous faisons les formations professionnelles et les formations du supérieur. Parce que justement, nous avons compris que tout le monde ne peut pas avoir le bac. Et c'est pour ça que je dis, lorsque la thématique nous demande que faire après le bac, ça limite un peu déjà à qui s'adresse la formation. Donc, nous avons voulu inclure tout le monde à l'IFPI. Nous avons un centre de formation qui forme justement dans les métiers de l'hôtellerie et de la restauration et de l'immobilier. Nous avons choisi deux filières simplement, l'immobilier et l'hôtellerie. Et maintenant, pour ceux qui viennent d'avoir le bac, qui cherchent quoi faire, ce sont des métiers d'avenir. Lorsqu'on fréquente, on grandit, on cherche d'abord où se loger, on cherche comment se nourrir, comment dormir, même pendant qu'on fréquente. Et c'est pour ça que nous voulons former ces personnes-là qui donnent du plaisir aux autres. C'est-à-dire que lorsque vous êtes chez vous, manger est un art, ou alors lorsque vous voulez vous loger, avoir une belle maison, tout le monde en rêve. Il faut pouvoir concevoir, il faut pouvoir avoir des gens qui vous disent tel terrain est comme ça. Là, je parle de la topographie, je parle, voilà. Donc, c'est un peu ça.
1: D'accord. Madame Cusse, est-ce qu'aujourd'hui, un élève un jeune Camerounais qui n'est pas détenteur de son baccalauréat devrait croiser les bras et dire « tout est perdu pour moi »
7: Non, non, non, non. Non, parce que c'est... Tout est possible pour nous. Tout est vraiment possible. Comme le copanéliste l'a dit, il y a des formations professionnalisantes. Et
1: qui ne demandent pas un diplôme
7: qui
1: académique.
7: Qui ne demandent pas des diplômes académiques. Ça peut être le CEP même, ça peut être le BEPC, le CAP. Et tout, donc c'est de se renseigner, c'est d'aller par exemple au ministère de l'Emploi et de la Formation professionnelle pour voir les dispositifs disponibles de ce côté, d'aller au ministère de la Jeunesse, d'aller au ministère des Petites et Moyennes Entreprises pour voir tout ce que l'État a mis. Et j'en profite pour faire un petit crochet et remercier toutes ces institutions qui ne manquent pas de répondre au présent à notre programme « Que faire après mes études ?» afin de présenter aux jeunes qui participent tous les dispositifs, les outils, et voilà. qu'ils D'accord. mettent à la disposition pour le développement local.
1: D'accord. Voilà. Alain Christian, je vous suggère en direct que la thématique est, chers panélistes, que la thématique soit reprogrammée pour la cheville, hein, suite et fin pour mercredi prochain, au regard de l'importance. Je vous dis donc merci d'être venu une fois encore. On prend rendez-vous mercredi.
6: C'est moi qui vous remercie.
1: Madame Cussion prend rendez-vous mercredi. Vous serez disponible pour la même thématique?
7: Pour
1: achever la thématique?
7: Oui, c'est le mercredi 19 que nous avons notre sixième session. D'accord. Donc, mercredi prochain, nous serons là.
1: D'accord. Pierre-Paul Wouna, vous êtes donc formateur en restauration, tourisme, coordonnateur de la filière tourisme et hôtellerie du côté de l'IFPI. On vous dit merci d'être venu.
3: C'est moi, Bertrand, et ce sera toujours un plaisir d'être là chaque fois que je serai convié.
1: Monsieur le censeur, il a rejoint le DEX des censeurs de cette émission. C'est Monsieur Yonomilo Bastiel d'Este, enseignant, historien, spécialiste des organisations patronales et de la public story, et de surcroît communicateur des chroniques éducatives. On prend rendez-vous mercredi prochain. Vous serez toujours à Yaoundé. En tout cas, merci d'être venu. Monsieur, je vous suggère donc d'accueillir, n'est-ce pas, les présentatrices du Vespéral bilingue sur Royal FM. Il s'agit de deux douces et charmantes dames. Je commence par la maman, Annie-Lisette Ambassa. Bonsoir.
14: Bonsoir, Bertrand. Bonsoir à vos invités.
1: Qu'est-ce qu'on pourra retrouver comme nouvelle phare dans votre Vespéral bilingue côté langue française?
14: Oui, beaucoup de nouvelles tristes, hein, avec cet éboulement du côté de Limbé. On dénombre déjà 3 morts. Et puis des arrestations également, la lutte contre le terrorisme. 5 terroristes ont été également interpellés du côté du sud-ouest toujours. Et puis on s'interroge aussi dans le 18h bilingue sur comment qualifier ces phénomènes qui font que les enfants de plus en plus décèdent emportés par les courants d'eau.
1: D'accord, vous ne serez pas seul à la présentation, vous êtes accompagné d'une petite maman, Crispine Frinui. Good evening.
15: Good evening, Bertrand Bois. Good evening to your panel and the listeners.
1: The headline.
15: In the headlines today, we are going to talk about the ban from authorities concerning the confiscation of national identity cards from civilians by police officers during their routine checks or controls on the roadside. 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
1: Menu alléchant, présentatrice élégante. Mesdames et messieurs, restez scotchés sur Royal FM pour suivre ce Vespéral bilingue. Jeunesse, éducation, Rankanga. Nous avons été mis en onde par Urich Kim, cadrage vidéo, Brian Mbida, prolongement numérique, Fabrice Sintat, coordination éditoriale, et Belbila Samari, coordination centrale, Roger Kiek, conseiller à la production, Maman Esther Bissaye, supervision générale, révérend pasteur Bissaye, Emmanuel Noël. Derrière ce micro de présentation, pour conduire les échanges, j'étais Bertrand Bois, appelez-moi le maire royal. Mais avant de partir, mesdames et messieurs, retenez-le, jeunesse éducation, c'est la seule émission que même les oiseaux écoutent pour s'éduquer. Ciao, bye bye.
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35: The time is 6 p.m.
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0: Mesdames, Messieurs, bonsoir. Good evening, Frinu Christine.
1: Good evening, Anilizette Ambassa. Ladies and gentlemen, our top stories.
0: À la une de cette édition de votre Vespérale bilingue du 5 août 2026, des enfants qui décèdent emportés par des eaux pendant ou après la tombée de la pluie. Le phénomène se répète depuis quelque temps, négligence des parents ou phénomène surnaturel.
1: Police officers nationwide have been banned from confiscating national identity cards from civilians during routine checks or roadside controls. You will get reactions from Cameroonians on this in the course of this newscast.
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0: Mesdames, Messieurs, une fois encore, bonsoir. Ouvrons par cette information. Cinq terroristes neutralisés à Akwaya, dans le département de la Manio, région du sud-ouest, par des forces de défense camerounaises. Il a été également saisi en possession de ces malfrats du matériel important de guerre. L'information est contenue dans un communiqué rendu public cet après-midi par le ministre délégué à la présidence chargé de la défense. Le communiqué du MINDEF indique que plusieurs autres terroristes se sont enfuis pendant l'opération de ratissage. La région du sud-ouest qui pleure ses morts. Trois personnes ont perdu la vie ce mercredi dans un éboulement de terrain dans la ville de Limbé. Selon des informations, les recherches d'autres corps se poursuivent dans les décombres. L'amphithéâtre de l'école normale supérieure de Yaoundé a abrité ce jour la cérémonie de remise des prix ADM. L'événement a été organisé pour la première fois dans le but de décerner le prix du meilleur article scientifique en mathématiques appliquées et le prix d'honneur aux professeurs de mathématiques. Au total, 4 lauréats ont été primés. Il s'agit des professeurs David Bekole, Francis Faye Mbuntum, Gabriel Ngueteng et Norbert Noutegueme. Sur la symbolique de cette première édition, écoutons le coordonnateur Hermas Bertrand Tiantou au micro de notre stagiaire Lionel Bindi.
3: Le prix antithéâtre au Moulin est donc avant tout une histoire de mémoire, de reconnaissance et de transmission. Nos trois éminents scientifiques camerounais ont chacun à sa manière contribué au développement et au rayonnement de nos domaines. Mais en réunissant leur prénom, nous avons voulu faire davantage pour prendre hommage à trois personnes. Nous avons voulu célébrer une génération de scientifiques qui a consacré son intelligence, son énergie et sa vie à la construction d'une véritable communauté scientifique. La création de ce prix part d'une conviction simple. Une communauté scientifique ne peut véritablement progresser que si elle sait reconnaître ses modèles, encourager ses talents et transmettre son influence. Derrière chaque article, nous avons semblé nécessaire de créer un espace où, régulièrement, notre communauté puisse célébrer l'excellence, honorer ses élus,
0: toutes nos excuses pour la qualité approximative de cet élément sonore. Transport routier, les chauffeurs de taxi crient leur ras-le-bol au sujet des contrôles policiers de routine. La corporation dénonce de nombreuses irrégularités à elle infligées au quotidien de la part de certains agents affectés à ces postes de contrôle. Le reportage de Dorine Bimi.
4: Vérifier le dossier complet du véhicule, même en règle, les chauffeurs de taxi dénoncent ces multiplications de contrôles.
5: Parfois même quand tu as tous les papiers, que la voiture a tous les papiers, ils vont dire que non, la voiture est gâtée, la voiture a reçu. Donc ils cherchent toujours à les gérer en leur donnant quelque chose.
4: Et face à la pression quotidienne des propriétaires de véhicules pour attendre le versement journalier, ils sont dans l'obligation de réagir ainsi, nous confie-t-il.
5: C'est la vie de chaque jour. Parce que quand tu sors, c'est pour chercher quelque chose pour nourrir les enfants. Si tu passes tout ton temps là, tu vas passer tout ton temps là, toute la journée et tu n'auras rien dans la soirée. Donc on préfère les gérer. Bon, même si la voiture n'a pas de papier, quand tu leur donnes quelque chose, bon, on te laisse pas.
4: La réalité des contrôles routiers est tout à fait différente chez ces chauffeurs de taxi.
6: Il y a tous ces papiers, sa voiture est conforme, le policier ne va pas le déranger s'il respecte les règles de la route. Que dit règles de la route? Quand tu arrives à un carrefour, on a dit gars, 50 mètres avant le carrefour, le policier ne va jamais t'interpeller. Si tu n'as pas surchargé, je ne vois pas pourquoi le policier va t'interpeller. Si tu as les papiers, il va te contrôler, après il va te laisser passer.
7: Je ne sais pas comment je peux être en règle et un policier, soit un gendarme. Bon, je sais que régulièrement sont les policiers qui sont tellement actifs dans ce système-là. En ce qui me concerne, j'ai les papiers complets et je ne mérite pas que certains de mes collègues en face à cette situation, vraiment, il faut qu'ils se mettent aussi en règle.
4: Plusieurs chauffeurs, même en règle, préfèrent monnayer plutôt que de perdre du temps dans les procédures longues. D'autres, évidemment, essaient d'éviter de justes sanctions.
0: Nous l'annoncions en titre, deux enfants emportés par les eaux à Bamenda, région du Nord-Ouest. Quelques semaines avant, c'est à Douala, dans le littoral, que la petite Nadège faisait face à la furie des eaux. Scénario identique. La sandale de la petite sœur s'en va dans un ruisseau pendant la pluie. En voulant récupérer sa chaussure, elle est avalée par le liquide alors dangereux. L'aîné cherche à sauver sa sœur. Quant à son tour, il subit le même sort. Responsabilité des parents au phénomène surnaturel au moment où plusieurs autres cas restent dans l'anonymat. Deux parents et le pasteur réagissent à notre micro.
8: Un enfant de 8 ans qui va à l'école, subitement à la sortie des classes, la pluie tombe. Qu'est-ce que le parent doit faire? Quel que soit l'endroit où il est, le parent doit prendre les dispositions pour envoyer une personne aller prendre l'enfant. Surtout si le parent sait que sur le chemin de retour, l'enfant doit traverser un pont et lequel pont inonde souvent lorsqu'il pleut.
9: Les zones habitées par ces personnes-là sont d'abord des zones à haut risque. On ne va pas trop le parent parce que l'enfant aime jouer. Et au moment où il pleut, peut-être le parent peut être là comme il peut ne pas être là. Mais les enfants sont parfois jouent jusqu'à déborder même les limites. Puisqu'il n'est conscient de rien, il se retrouve sur la rivière.
10: Et dans le plan spirituel, parfois on peut parler des attaques contre l'avenir des enfants. Vous savez, l'enfant est la cible numéro un du diable parce que l'enfant est l'avenir de l'humanité. Dans la Bible même, nous voyons comment Hérode a tué les enfants pour vouloir ternir ou bien tuer l'avenir de Jésus. L'eau dans la Bible est souvent liée aux esprits mauvais. Dans d'autres cultures, même on parle des sirènes des eaux ou des esprits des eaux. Pour pallier à ces problèmes, il faut toujours protéger les enfants par la prière et les cramper, les couvrir dans le sang de Jésus.
8: Je dis toujours aux parents ce slogan, mon enfant, mon temps. Tout ce que nous faisons, c'est pour notre enfant. Donc mon enfant, mon temps, ça veut dire tout. Lorsque nous avons notre enfant, nous devons tout faire pour le sécuriser. On ne doit pas commissionner l'enfant en pleine pluie. On ne doit pas laisser l'enfant rentrer seul alors qu'on sait qu'il a plu. Et c'est après la pluie que les ponts, les rivières inondent.
0: En éducation, à quelques semaines de la rentrée scolaire, les parents s'interrogent sur l'établissement dans lequel ils inscriront leur progéniture. Entre écoles agréées et structures clandestines, la vigilance des parents est mise à l'épreuve. Le reportage de Francine Ateba.
11: Océane est mère de 3 enfants. Pour elle, il est difficile pour un parent de s'apesantir sur la vérification de l'agrément des écoles en cette période de pré-rentrée. Le réflexe n'y est pas.
12: C'est difficile pour un parent. Déjà, le parent s'attarde plus sur la distance qu'il y a entre l'établissement et la maison et le coût. C'est après qu'on essaie de voir si l'enseignement est bon, parce que même là, même les parents ne s'attardent même pas trop. C'est le gouvernement qui devrait plutôt faire cet effort. Certains parents plus nantis s'attardent aussi sur le pourcentage de réussite.
11: Serge Banga, principal d'un collège de la place, salue les mesures prises par le ministère des enseignements secondaires pour assainir le secteur.
13: Il faut quand même déjà féliciter le MINESEC qui abat un travail très responsable. Lorsque vous causez avec les différents délégués, on vous dit l'objectif ce n'est pas de fermer. L'objectif quand on recense les établissements clandestins, c'est de les amener à s'arrimer. Pourquoi vous n'arrivez pas à avoir les papiers? Et on vous dit donc ce qu'il faut faire pour avoir les papiers dans la zone où j'exerce. Tout les établissements sont à jour. De moins en moins, nous avons des cas d'établissements clandestins. Ce n'est pas tous les parents qui s'attardent à ce genre de détails.
11: Suite à la fermeture des écoles clandestines par le MINISEC, les parents redoublent de vigilance d'après Patrick Chion.
14: Avant, beaucoup ne vérifiaient pas et regardaient seulement la proximité et les frais. Mais depuis qu'on a vu les écoles fermées en plein milieu d'année, maintenant, beaucoup font attention. D'ailleurs, le ministère devrait rendre la liste des écoles clandestines beaucoup plus accessible aux parents. Beaucoup de parents, désormais, sont dans les établissements de référence, sachant que ces établissements-là sont crédibles.
11: Franck Emajou est désormais édifié sur l'utilité de vérifier la conformité d'une école.
15: En tant que parent, personnellement, je n'avais pas encore la présence d'esprit de me renseigner sur le caractère légal de certains établissements avant d'inscrire les enfants. Mais je pense que à travers cette interview, je vais prendre la peine de faire cette vérification en amont avant l'inscription de chaque enfant dans un établissement scolaire.
11: La responsabilité des parents est engagée. Un détour à la délégation peut sauver une année scolaire. C'est la meilleure garantie pour une rentrée réussie.
0: Et dès la rentrée scolaire prochaine, l'on va enregistrer dans les rangs des campus scolaires des enfants en bas âge. Ces tout petits franchiront pour la toute première fois la porte d'une école. Les parents avertis anticipent déjà leur préparation à ce nouvel environnement. Claude Baouken.
16: Les pleurs sont les mélodies qui vont rythmer les premiers jours des futurs champions qui découvriront les effets du détachement familial qui les conduira vers la construction de leur vie personnelle. Pour anticiper un éventuel choc psychologique, les parents ont mis sur pied certains mécanismes.
17: Plusieurs écoles, les cours de vacances ont commencé. J'ai d'autres enfants à la maison qui vont déjà à l'école et qui participent à ces cours de vacances. On habitue déjà le petit bout de chou à aller dans cette enceinte avec ses frères aînés. Ça lui permet de quitter le cocon familial, de ne pas perdre ses repères. À la maison aussi, moi je continue avec le dialogue, des petits jeux. Je lui conte des petites histoires sur l'école pour chasser cette peur.
16: Le départ d'un enfant à l'école pour la première fois est un événement au sein de la famille. Entre curiosité et multiplication des actions affectives, les parents tentent de trouver le juste milieu en prélude.
18: Elle a toujours voulu aller à l'école. Nous avons juste choisi de retarder les choses. Chaque fois qu'on accompagne ses aînés, elle voulait rester. Particulièrement cette année, elle a passé les 9 mois à nous rappeler qu'elle doit aller à l'école, qu'on devait acheter son sac et ses cahiers. Ce fait, on lui dit que c'est bientôt l'école, hein, et on a acheté cahier de dessin, de coloriage, qu'elle sache que ça, ce sera sérieux.
16: Le milieu scolaire est opposé à l'univers familial. Il y a des règles à respecter. La psychologue Arigok Majoli préconise une communication qui motive.
19: Parler de l'école en des termes positifs. Elle leur dit, tu iras à l'école, tu auras une maîtresse, il y aura d'autres enfants avec lesquels tu vas jouer, mais vous allez apprendre surtout beaucoup de choses. Tu auras un sac à dos, tu auras une adoie, des choses qui t'appartiendront, sur lesquelles tu devras veiller pour leur donner le goût à ce qu'ils se préparent à faire et les amener à visualiser positivement et à donner un sens à l'école.
16: Un enfant de 3 ans qui va à l'école a un rythme de vie. Cette période d'avant-départ est primordiale.
19: Mettre en place une routine de sommeil, dire on se lève et on se couche à des heures fixes, ça leur permet déjà de construire une horloge biologique de façon à ce qu'ils ne soient de sommeil, ne soient pas agressés au moment de l'école. Commencer à leur de les aider à donner un sens aux séparations. C'est qu'il a l'habitude de se séparer de son parent et il a l'habitude de donner un sens à cette séparation.
16: La validation des émotions des enfants à chaque fois qu'ils pleurent en leur faisant comprendre qu'ils ont tort ou raison reste un moment capital pour la préparation psychologique.
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0: C'est en 2 arrêts le premier République démocratique du Congo. Un navire avec suspicion d'Ebola a été intercepté par les autorités congolaises ce mercredi alors qu'il naviguait sur le fleuve Congo dans la province Kinshasa. Notons qu'en RDC, la 17e épidémie d'Ebola est désormais la plus importante que le pays a connue avec plus de 3 800 cas et 1 751 décès confirmés. Actuellement, 5 provinces sont touchées. Au Maroc, la polémique se poursuit sur le départ en vacances du Premier ministre Aziz Akanouch en pleine crise migratoire à Ceuta. Ceci quand on dénombre plus de 70 000 personnes qui ont franchi pour la plupart à la nage cette frontière de l'enclave espagnole. Face à cette polémique, le roi Mohamed VI vient d'ordonner le retour du Premier ministre au royaume. Sans transition sport, La troisième journée de poule à la CAN féminine 2026 de football se poursuit ce soir. Deux matchs de poule C sont au programme ce mercredi. Dès 21h, l'on assistera à l'opposition entre le Nigeria et l'Égypte d'une part et à celle entre la Zambie et le Malawi d'autre part. Les premiers et deuxièmes de cette poule affronteront ceux de la poule D du Cameroun en quart de finale.
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